Les découvertes archéologiques permettent d'entrer de plein pied dans la connaissance du mode de vie des hommes qui vécurent en Mésopotamie. Nous constaterons que leurs préoccupations et leur manière de penser étaient très semblables aux nôtres. Il existe un très grand nombre de récits concernant la vie courante à Sumer. Nous en avons retenu un seul, particulièrement typique. Voici ce que raconte un maître d'école qui vivait il y a 4000 ans environ. C'est l'histoire d'un écolier sumérien qui redoute d'être en retard à l'école. Traumatisé par la crainte d'être corrigé par son maître, dès son réveil, il presse sa mère de lui préparer rapidement son déjeuner. À l'école, le pauvre garçon, chaque fois qu'il commet une erreur ou se conduit mal, est battu par le maître ou ses adjoints. Le récit, rédigé sans doute par un des professeurs de la maison des tablettes, c'est-à-dire l'école, pose une question directe à l'élève. « Écolier, où es-tu allé depuis ta plus tendre enfance ?» Le garçon répond « Je suis allé à l'école. » Le maître reprend « Qu'as-tu fait à l'école ?» L'élève raconte qu'il a pris son déjeuner, qu'il a préparé une nouvelle tablette et qu'il s'est rendu à l'école après avoir appris sa récitation. À la fin de la classe, je suis allé chez moi, je suis rentré dans la maison où j'ai trouvé mon père assis. J'ai parlé à mon père de mon exercice d'écriture, puis je lui ai récité ma tablette et mon père a été ravi. Le lendemain, sa mère lui donne deux petits pains et le garçon se rend à l'école. Le surveillant attend et dit à l'enfant effrayé « Pourquoi es-tu en retard ?» L'élève raconte « Le cœur battant, je suis allé au-devant du maître et je lui ai fait une respectueuse révérence. » Mais le jour était mauvais pour l'élève. Il dut subir le fouet à plusieurs reprises, puni par un des maîtres pour s'être levé en classe, par un autre pour avoir bavardé, ou être sorti indûment par la grande porte. Plus grave encore, le professeur lui dit « Ton écriture n'est pas satisfaisante. » Sur quoi il reçut une nouvelle correction. C'en était trop pour le garçon. Il lui vient une idée ingénieuse. Il suggère à son père que ce pourrait être une bonne idée d'inviter le maître à la maison et de l'amadouer par quelques présents. Et l'auteur poursuit à ce que dit l'écolier, le père prêta attention. On fit venir le maître d'école et quand il fut entré dans la maison, on le fit asseoir à la place d'honneur. L'élève le servit et l'entoura de soins, et tout ce qu'il avait appris de l'art d'écrire sur les tablettes, il en fit étalage auprès de son père. Le père alors offrit du vin au maître et le régala. Il l'habilla d'un vêtement neuf, lui fit un présent, mit un anneau à son doigt. Il faut dire que la condition salariale des maîtres de cette époque semblait assez médiocre. Le maître de notre élève, réchauffé par tant de générosité, se mit alors à réconforter l'aspirant scribe. « Jeune homme, lui dit-il, parce que vous n'avez pas dédaigné ma parole, ni ne l'avez mise au rebut, puissiez-vous atteindre au pinacle de l'art du scribe, puissiez-vous être le guide de vos amis, le chef. Puissiez-vous atteindre au plus haut rang parmi les écoliers. Vous avez bien rempli vos tâches scolaires. Vous voici devenu un homme de savoir. » Le texte ne raconte pas la joie de l'élève, mais on la devine. L'auteur de cet essai ne se doutait pas que son œuvre serait exhumée et lue quelque 4000 ans plus tard, au XXe siècle, d'une autre ère, par un professeur d'une université américaine. Cette pièce était probablement devenue un classique
car on en a découvert 21 copies, dont 13 sont à Philadelphie, 7 à Istanbul et la dernière au musée du Louvre. La place nous manque pour parler de l'époque du héros Gilgamesh. Celui-ci apparaît comme un homme réel, qui aime et éprouve de la haine, qui pleure et se réjouit, qui combat et tombe dans l'abattement, qui espère et connaît le désespoir. Il est vrai que Gilgamesh apparaît souvent comme un homme aux deux tiers divin. Mais tout le poème, toute son action est humaine. Les tendances et les problèmes qu'on y trouve sont communs à tous les hommes de tous les pays et de tous les temps. Le besoin d'amitié, le sens de la fidélité, la volonté de renommée et de gloire, l'amour de l'aventure et des hauts faits, l'angoisse de la mort, surtout, qui domine tous les autres thèmes avec un irrésistible désir d'immortalité. Cette œuvre a une valeur dramatique qui transcende les limites du temps et de l'espace. Voici maintenant un extrait de poème. C'est une femme qui parle à son mari en des termes qui expriment le respect et l'amour. Époux cher à mon cœur, grande est ta beauté, douce comme le miel. Lion cher à mon cœur, grande est ta beauté, douce comme le miel. Époux, laisse-moi te caresser. Ma caresse est plus suave que le miel, dans la chambre remplie de miel. Laisse-moi jouir de ton éclatante beauté. Lion, laisse-moi te caresser. Ma caresse amoureuse est plus suave que le miel. Époux, tu as pris avec moi ton plaisir. Dis-le à ma mère et elle t'offrira des friandises. À mon père et il te comblera de cadeaux. Ton âme, je sais comment égayer ton âme. Époux, dors dans notre maison jusqu'à l'aube. Ton cœur, je sais comment réjouir ton cœur. Lion, dormons dans notre maison jusqu'à l'aube. Toi, puisque tu m'aimes, donne-moi, je t'en prie, tes caresses. Comment se soignaient les Sumériens? Voici ce que nous en savons. Un médecin anonyme qui vivait vers la fin du troisième millénaire avant Jésus-Christ décida un jour de rassembler et de consigner par écrit ses prescriptions médicales les plus précieuses. Sur une tablette de 16 cm de long et de 9,5 de large, il inscrivit en caractère cunéiforme une douzaine de ses meilleurs remèdes. Ce document permet d'apprendre que le médecin sumérien faisait appel à des substances végétales, animales et minérales. Il employait le sel marin et le salpêtre, le lait, l'écaille de tortue, la peau de serpent. Mais la plupart de ces remèdes étaient tirés du végétal. Il employait le myrte, le thym, le saule, le poirier, le sapin, le figuier et le dattier. Souvent, ces médicaments étaient conservés sous forme de poudre, mais beaucoup d'autres étaient liquides. L'huile végétale ordinaire était employée ainsi que l'huile de cèdre. Dans certains cas, on employait l'argile de rivière pulvérisée. Cette poudre était pétrie dans l'eau et dans le miel, le tout additionné d'huile de poisson. Pour faciliter l'absorption, on faisait dissoudre les ingrédients dans de la bière. Il est à remarquer que le médecin sumérien n'avait recours ni aux formules magiques, ni aux incantations, comme ce fut le cas chez de nombreux peuples primitifs.
On sait pourtant que les Sumériens et plus tard les Babyloniens attribuaient de nombreuses maladies à la présence de démons malfaisants agissant dans les corps des malades. À Sumer, comme ailleurs, les petites gens avaient du mal à joindre les deux bouts. On disait « Pour le pauvre, mieux vaut être mort que vivant. S'il a du pain, il n'a pas de sel. S'il a du sel, il n'a pas de pain. S'il a de la viande, il n'a pas d'agneau. S'il n'a pas d'agneau, il n'a pas de viande. » Les Sumériens attachaient beaucoup d'importance aux vêtements. Un proverbe disait « Tout le monde a de la sympathie pour l'homme bien habillé. » Un mari qui avait une femme et une mère religieuse et pratiquante n'était vraiment pas satisfait. Ses propos montrent qu'il se trouvait trop négligé. Il disait « Ma femme est au temple, ma mère est au bord de la rivière à une cérémonie religieuse, et moi ici, je crève de faim. » Et voici un proverbe encore très actuel. « Tu peux avoir un maître, tu peux avoir un roi, mais l'homme à redouter, c'est le percepteur.

reçoit l'honneur, la gloire, la puissance, l'autorité, Seigneur. Parce que tu es au-dessus de tout, et c'est pour ça que je t'aime. Ton nom est élevé au-dessus de tout. Tu es le Seigneur des Seigneurs, le Roi des Rois, l'Agneau.

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1: Amnon, c'est le nom qui a été donné à l'un des fils du roi David. On connaît le nom de sa mère, elle s'appelait Achinoam, elle était originaire d'une ville célèbre, Jisréel. Qu'est-ce qu'on sait de ce fils de David ? Pas grand-chose. Il s'est cependant rendu un peu célèbre à cause d'un événement plutôt triste. C'est vrai que la famille de David est une famille un peu compliquée. On lui connaît au moins 8 femmes au roi David, et donc il a des enfants de chacune de ces femmes. Et il n'est pas très évident que les enfants d'un même père, mais de 8 femmes différentes, s'entendent facilement. En tout cas, Amnon, lui, il y a une chose qui l'intéresse parmi les enfants de son père, c'est une fille. Une des femmes de David a une fille, et cette fille, elle lui plaît énormément. Elle s'appelle Tamar, elle doit être sans doute très jolie, et Amnon a vraiment le désir de cette fille. Alors un jour, il demande conseil à un de ses copains, et son copain lui dit « Écoute, voilà, tu vas faire le malade, tu vas te coucher dans ta chambre, et le roi va prendre des nouvelles de toi, puisqu'il se préoccupe de la santé, de la situation de chacun de ses enfants. Et lorsqu'il prendra des nouvelles de toi, tu lui diras « Je voudrais que ma sœur, Tamar, vienne auprès de moi et qu'elle vienne m'apporter à manger. Ça me fera du bien dans ma maladie. » Et Amnon se dit « Ce copain, il a vraiment une bonne idée. Je vais faire ce qu'il a dit. » Et donc, il organise les choses et Tamar vient, lui apporte un repas. Et quand ils sont là tous les deux, tout seuls dans la chambre où Amnon est couché dans son lit, alors à ce moment-là, il dit à sa demi-sœur « Couche avec moi, j'ai envie de toi, tu me plais vraiment. » Et Tamar lui dit « Écoute, ne fais pas ça, ne fais pas ça. Non, demande au roi et le roi pourrait accorder une espèce de dispense puisque nous sommes frères et sœurs, demi-frères, demi-sœurs. Il autorisera certainement que nous puissions nous marier et quand nous serons mariés, eh bien, nous pourrons coucher ensemble, avoir des enfants et les choses se passeront normalement. » Mais Amnon n'accepte pas du tout cette solution qui lui demande de la patience. Et il va attraper Tamar et la violer. Et Tamar va repartir absolument épouvantée de ce qui lui est arrivé, très déçue de l'attitude de son demi-frère. Et bien sûr, quand elle sort de chez lui en pleurant, en criant, eh bien tout le monde s'aperçoit de ce qui s'est passé. Et David, l'ayant appris, va dire à Amnon « Maintenant, je t'interdis de sortir, tu vas rester là, enfermé. » Et un jour, Absalom, un des autres fils de David, qui était lui le vrai frère de Tamar, va décider que ce n'est pas possible de laisser comme ça son demi-frère qui a commis un tel crime sans qu'il soit puni, et il va tuer son demi-frère Amnon. Et la Bible nous raconte donc une telle histoire, alors certes pour nous montrer que les hommes et les femmes de la Bible sont des êtres réels, de chair et de sang, avec des envies, avec des violences, mais pour nous montrer aussi que la Bible nous invite à avoir une sexualité maîtrisée. Vous retrouverez cette histoire d'Amnon racontée en détail dans le deuxième livre de Samuel au chapitre 13.
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0: Si vous vous souvenez, dans notre précédente émission, nous avions parlé de débuter un exercice physique. Nous avons un tout petit peu fait le tour de la question, mais j'aimerais aujourd'hui revenir quand même sur plusieurs points parce que je crois qu'il est extrêmement important d'abord d'insister sur l'effet bénéfique de l'exercice physique dans notre vie d'occidental moderne. Nous avons de moins en moins la possibilité de faire de l'exercice. Nous avons des voitures, des transports en commun, nous avons des ascenseurs, des escalators automatiques et nous ne faisons plus d'exercice physique. Nous sommes assis souvent à des postes de travail et donc nous perdons le goût de l'effort. Et nous ne voyons pas toujours la nécessité de faire cet effort. Et le sport se résume souvent à des visions de télévision. Donc, vous êtes convaincu qu'il faut faire de l'exercice. Nous avons dit la dernière fois qu'il était bon de s'y remettre. Essayons aujourd'hui de voir quelques exercices que vous pouvez faire facilement. Nous avons dit que la marche était sûrement la forme la plus facile, la plus simple, et j'en suis personnellement bien convaincu. Je crois que ça ne demande pas d'investissement. Une bonne paire de chaussures, évidemment. Il faut des chaussures confortables avec des coussins d'air. Souvent, maintenant, on a des chaussures de très, très bonne qualité, mais c'est très important de ne pas avoir de problème d'articulation, notamment d'avoir des chaussures qui sont de très, très bonne qualité avec d'excellentes semelles. Mais à part ça, il n'y a pas d'autre équipement qui soit nécessaire pour aller faire de la marche rapide ou du jogging. On peut le faire tout seul, on peut le faire en groupe, mais il n'y a pas de prérequis. On n'a pas besoin d'être 11 pour former une équipe, comme dans d'autres sports. On peut y aller tout seul, on peut y aller à 2, à 3, 4, 5. Et chaque fois, il faut le faire à son propre rythme, bien entendu. Ça, il faut toujours abolir pour les personnes d'un certain âge tout ce qui est compétition, sauf lorsqu'on a suivi un entraînement tout à fait long et correct et bien surveillé. D'autres sports apportent également de grandes satisfactions. Elles sont considérées comme étant ludiques. C'est le cyclisme. Le cyclisme a l'intérêt d'être bénéfique pour beaucoup de groupes musculaires dans notre corps. Par ailleurs, ça nous permet de sortir, de voir des paysages, de monter à la montagne, de redescendre. Enfin, c'est quelque chose qui peut être extrêmement agréable. La natation est sûrement un sport également extrêmement complet. Là, malheureusement, il faut des installations pour pouvoir faire la natation en hiver. En été, c'est peut-être plus simple si on est au bord d'une rivière, d'un lac ou de la mer, mais cela demande un tout petit peu plus d'effort, mais il s'agit d'un sport extrêmement complet où on peut augmenter ses performances petit à petit et faire de plus en plus de longueur de bassin, par exemple. Il faut éviter l'essoufflement, évidemment, et puis cela demande, bien entendu, un tout petit peu de technique. Les autres sports qui peuvent se faire dans les gymnases sont évidemment extrêmement nombreux. Ça va des sports individuels aux sports de groupe, que ce soit le volleyball, le handball, le badminton, que sais-je. Tous ces sports évidemment nécessitent des partenaires, mais certains préfèrent faire en groupe, d'autres préfèrent être plutôt seuls. Chacun trouvera donc l'exercice qui lui conviendra le mieux. On peut également faire de l'exercice chez soi. Il y a des appareils relativement simples qui permettent de faire soit des rameurs, soit des bicyclettes d'intérieur. On peut acheter des petits instruments qui ne sont pas très très coûteux et qui permettent de faire de l'exercice régulièrement, voire d'augmenter ses performances petit à petit. Bien entendu, le risque principal lorsqu'on refait de l'exercice, c'est d'en faire trop. Et il faut signaler peut-être des signes d'alarme lorsque l'on en fait trop. Un des moyens de savoir si l'exercice est adapté à votre condition cardiaque notamment est de prendre son pouls avant l'exercice et de le reprendre après. Si 10 minutes après, votre cœur est encore très rapide, beaucoup plus rapide qu'avant le début de l'exercice, c'est que quelque chose ne va pas. Soit votre cœur, soit vous avez fait trop d'exercices. Et à ce moment-là, il faut que vous ralentissiez un peu vos exercices. Si vous êtes essoufflé longtemps après l'exercice, c'est également que vous en avez trop fait ou que vous avez un problème personnel dont vous devrez discuter avec votre médecin, mais l'essoufflement doit passer très très rapidement. Par ailleurs, si vous avez des tremblements musculaires, si vous avez des douleurs musculaires plus de 30 minutes après l'effort, si vous avez un sentiment de fatigue très important, si vous avez par ailleurs des difficultés à dormir, tout ça peut être des signaux d'alerte et il faudra à ce moment-là en parler à votre médecin. De toute façon, quoi qu'il en soit et quoi qu'il vous dise, il faudra faire de l'exercice un peu plus modérément, plus progressivement, parce que vous avez probablement voulu aller trop rapidement. Donc, je rappelle, la règle de base, c'est de commencer très progressivement et d'augmenter l'effort très progressivement. Parce qu'il serait dommage d'avoir des accidents cardiovasculaires ou des accidents musculaires ou même des accidents d'articulation parce qu'on a voulu aller trop vite, parce qu'on se croyait plus jeune que ce que l'on était. Donc, fixez-vous un programme réaliste, progressif, sous le contrôle de votre médecin, et vous verrez combien vous vous sentirez mieux.
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0: Amen.
1: Amen.
0: Let the church say amen.
1: Que l'église dise amen.
0: Amen. Is God good tonight?
1: Est-ce que Dieu n'est pas bon ce soir?
0: Bon Dieu bon? Tout temps. Et tout temps. Bon Dieu bon. God is good.
1: All the time.
0: And all the time.
1: God is good.
0: God is good. Let me see the hands of those who have experienced God's goodness tonight.
1: Laissez-moi voir la main de ceux qui ont expérimenté la bonté de Dieu ce soir.
0: Amen. Amen. We thank God for his mercies.
1: Nous remercions Dieu pour sa bienveillance.
0: Mm-hmm. And his blessings.
1: Et ses bénédictions.
0: And for the privilege we have to worship tonight.
1: Et le privilège que nous avons d'adorer ce soir.
0: Amen.
1: Amen.
0: Tonight,
1: ce soir,
0: we are about to dive into another very important subject.
1: Nous allons creuser un sujet très important.
0: But just before we go there,
1: mais avant d'entrer dans le sujet,
0: I just want to remind you that we are back here tomorrow night.
1: Je voudrais simplement vous rappeler que nous serons ici demain soir.
0: Tomorrow night we have a very important topic.
1: Demain soir, nous avons un sujet très important.
0: And it's very important that you come and you bring somebody with you.
1: Et c'est très important que vous veniez et que vous ameniez un ami avec vous.
0: Amen.
1: Amen.
0: Yes. And I also want you to know.
1: Et aussi, je veux que vous sachiez
0: that this coming Sabbath,
1: que ce sabbat prochain,
0: we are preparing for a baptism.
1: Nous nous préparons pour une cérémonie de baptême.
0: And I will be making another call.
1: Et ce soir, je lancerai un autre appel.
0: I believe that the Holy Spirit speaks to us.
1: Je pense que le Saint-Esprit nous parle.
0: Do you believe so as well?
1: Est-ce que vous pensez que le Saint-Esprit nous parle?
0: And all we need to do is to listen to the voice of the Holy Spirit.
1: Et tout ce dont nous avons besoin de faire, c'est d'écouter la voix du Saint-Esprit.
0: The Bible tells us,
1: la Bible nous dit,
0: that we will hear a voice behind us saying,
1: nous entendrons une voix derrière nous disant,
0: this is the way, walk ye in it.
1: C'est le chemin, marchez-y.
0: And if we listen tonight,
1: et si nous écoutons ce soir,
0: I believe we can hear the voice of the Spirit saying to us,
1: nous entendrons la voix du Saint-Esprit nous dire,
0: this is the way,
1: voici le chemin,
0: walk in it.
1: Marchez-y.
0: Amen.
1: Amen.
0: I just want you to pray for those making decisions.
1: Je veux simplement prier pour ceux qui veulent prendre une décision.
0: Because every time somebody decides or is deciding to give their life to Christ,
1: parce que chaque fois que quelqu'un prend la décision de donner sa vie à Christ,
0: Satan is trying to stop them from making that decision.
1: Satan fait tout pour les freiner de prendre cette décision.
0: But in the name of Jesus,
1: mais dans le nom de Jésus,
0: we can conquer. We are conquerors.
1: Nous sommes plus que vainqueurs.
0: Amen. All right, let us bow our heads, everybody.
1: Prions chacun.
0: As we begin.
1: Tandis que nous commençons.
0: Heavenly Father,
1: notre Père qui es aux cieux,
0: we thank you for the wonderful opportunity.
1: Nous te remercions pour cette merveilleuse opportunité.
0: That you have given to us to come together and worship.
1: Que tu nous donnes de nous rassembler afin d'adorer ensemble.
0: We believe that your Holy Spirit is here.
1: Nous croyons que ton Saint-Esprit est présent.
0: We feel the presence of the Spirit in this place.
1: Nous ressentons la présence du Saint-Esprit dans ce lieu.
0: We pray that you will speak to us in a very clear way tonight.
1: Nous prions que tu t'adresses à nous d'une manière claire ce soir.
0: And Lord, touch our hearts.
1: Ô Dieu, touche nos cœurs.
0: And lead us closer to you, we pray.
1: Et conduis-nous tout près de toi, nous prions.
0: Be with those making decisions.
1: Sois avec ceux qui sont en phase de prendre une décision.
0: And may they listen to your voice as you lead.
1: Tandis que qu'ils prêtent attention à ta voix, tandis que tu conduis.
0: In Jesus' name, we pray.
1: Dans le nom de Jésus, nous prions.
0: Amen.
1: Amen.
0: Amen. Tonight, our topic is.
1: Ce soir, notre sujet est le suivant.
0: Why change feels so hard?
1: Pourquoi le changement semble-t-il si difficile?
0: Do you want to know the answer to that question?
1: Voulez-vous connaître la réponse à cette question?
0: Why does change feel so hard?
1: Pourquoi le changement semble-t-il si difficile?
0: Some time ago,
1: il y a quelque temps de cela,
0: my wife and I were at home.
1: Ma femme et moi, nous étions à la maison.
0: And I took a jar and tried to open it.
1: Et j'ai pris un pot en essayant de l'ouvrir.
0: I don't remember what was inside of the jar.
1: Je ne me rappelle pas ce qu'il y avait à l'intérieur du pot.
0: But what I do remember,
1: mais ce dont je me rappelle,
0: is that the jar was very difficult to open.
1: C'est que le pot était très difficile à ouvrir.
0: It was difficult to remove the cover from the jar.
1: C'était très difficile d'enlever le couvercle au pot.
0: Is there anybody who has had that experience before?
1: Est-ce que quelqu'un a déjà eu cette expérience avant?
0: Mm-hmm.
1: Oui.
0: I tried with all of my might.
1: J'ai essayé de toutes mes forces, tous mes moyens.
0: To twist the cover.
1: De tourner le couvercle.
0: And to pull the cover.
1: Et d'enlever, de tirer le couvercle.
0: But no matter what I did.
1: Mais quel que soit ce que je faisais.
0: The cover refused to budge.
1: Mais le couvercle a refusé de s'ouvrir.
0: Finally, my wife said,
1: finalement, ma femme a dit,
0: let me try.
1: Laisse-moi essayer.
0: And I said to myself,
1: et je me suis dit à moi-même,
0: I am stronger than you.
1: Je suis plus fort que toi.
0: I am a man in this house.
1: Je suis l'homme de cette maison.
0: I wear the pants in this house.
1: C'est moi qui porte le pantalon dans cette maison.
0: I refuse to let her open the jar.
1: J'ai refusé de la laisser ouvrir ce pot, d'enlever le couvercle de ce pot.
0: So I continued twisting.
1: Et j'ai continué à tourner.
0: And then straining.
1: Et de toutes mes forces, essayer d'enlever ce couvercle.
0: Mm-hmm. And pulling for a few minutes.
1: Et de tirer pendant quelques minutes.
0: But with no success.
1: Mais en vain.
0: And then finally, I said.
1: Et puis finalement, j'ai dit.
0: All right, you try.
1: Eh bien, d'accord, essaye.
0: And do you know what happened?
1: Et savez-vous ce qui s'est passé?
0: Would you believe me if I told you?
1: Allez-vous me croire si je vous dis?
0: What I was struggling with for 20 minutes.
1: Ce avec quoi je me battais pendant 20 minutes.
0: She completed in less than 1 minute.
1: Elle l'a accompli en moins d'une minute.
0: I could not believe it.
1: Je ne pouvais pas le croire.
0: Can you believe that?
1: Est-ce que vous le croyez?
0: And later I discovered why she got it done.
1: Et plus tard, j'ai découvert pourquoi elle a réussi.
0: And I couldn't get it done.
1: Et moi, j'ai échoué.
0: Do you know what was the problem?
1: Savez-vous quel était le problème?
0: I was turning it in the wrong direction.
1: Je tournais dans la mauvaise direction.
0: So instead of opening the jar,
1: donc, au lieu d'ouvrir le pot,
0: I was closing it, I was tightening it.
1: Je fermais le pot, je serrais le pot.
0: It was difficult for me to open the jar.
1: C'était difficile pour moi d'ouvrir le pot.
0: It was difficult to change the state of the jar from closed to open.
1: C'était difficile pour moi de changer l'état du pot de fermé à ouvert.
0: Because
1: parce que
0: I wanted to do it on my own.
1: Parce que je voulais le faire moi-même.
0: Mm-hmm. I refused the advice from my wife.
1: J'ai refusé le conseil de ma femme.
0: Men, listen to what I'm telling you.
1: Et les hommes, écoutez ce que la femme dit.
0: Ladies, what do you say to that?
1: Et les femmes, qu'est-ce que vous dites?
0: Amen.
1: Amen.
0: And I refused to give the jar over to my wife.
1: Et j'ai refusé de donner ce pot à ma femme.
0: Do you know that we often do the very same thing?
1: Savez-vous que souvent nous faisons la même chose?
0: We find it difficult to change the bad things about us.
1: Nous trouvons cela difficile de changer les mauvaises choses qui nous concernent.
0: Some of us find it difficult to stop smoking.
1: Et certains d'entre nous trouvent cela difficile d'arrêter de fumer.
0: We find it difficult to stop drinking.
1: Nous trouvons difficile d'arrêter de boire, de consommer de l'alcool.
0: Some people find it difficult to stop gambling.
1: Certaines personnes trouvent cela difficile d'arrêter de jouer au jeu du hasard.
0: Do you know why?
1: Savez-vous pourquoi?
0: Sometimes we are trying to do it all on our own.
1: Parfois, nous essayons de faire tout par nous-mêmes.
0: Just like I was doing it.
1: Juste comme moi je le faisais.
0: And then there are times when we refuse the advice from other people.
1: Et il y a des moments où nous refusons le conseil des autres.
0: Some people also refuse to give that problem over to a higher power.
1: Et certaines personnes refusent de donner leur problème à une puissance supérieure.
0: But when you really think about our own condition,
1: mais lorsque nous pensons, nous réfléchissons à notre propre condition,
0: can we change our own sinful state?
1: Pouvons-nous changer notre propre état de pécheur?
0: Can we change our sinful hearts?
1: Pouvons-nous changer notre cœur mauvais, pécheur?
0: Can we do it just because we think we can do it?
1: Pouvons-nous le faire parce que nous pensons juste que nous pouvons le faire?
0: Well, the Bible asks the same question.
1: La Bible pose la même question.
0: And it also provides the answer.
1: Et elle donne aussi la réponse.
0: We read together from Jeremiah 13, verse 23.
1: Lisons ensemble dans Jérémie chapitre 13, verset 23. Un Éthiopien peut-il changer sa peau et un léopard ses taches? De même, pourriez-vous faire le bien, vous qui êtes accoutumé à faire le mal?
0: Okay. So the Bible makes it clear. The Bible asks a question.
1: Donc la Bible rend les choses claires. Elle pose la question.
0: Can the Ethiopian change his skin?
1: Est-ce qu'un Éthiopien peut changer sa peau?
0: The answer is no.
1: La réponse est non.
0: Can the leopard change his spots?
1: Est-ce qu'un léopard peut changer ses taches?
0: The answer is no.
1: La réponse est non.
0: And then the Bible compares that to us.
1: Et donc la Bible compare cela à nous.
0: Then may we do good.
1: Afin que nous puissions faire ce qui est bien.
0: Who are accustomed to doing evil.
1: Nous qui sommes accoutumés à faire le mal.
0: The Bible is saying,
1: la Bible est en train de nous dire,
0: we cannot change our sinful state.
1: Nous ne pouvons pas changer notre état de pécheur.
0: But I have good news for you
1: mais
0: tonight.
1: J'ai une bonne nouvelle pour vous ce soir.
0: Though we can't change our sinful state,
1: bien que nous ne puissions pas changer notre état de pécheur,
0: that there is somebody who can change
1: il y a quelqu'un qui peut changer notre cœur pécheur.
0: And that person is Jesus.
1: Et cette
0: amen?
1: Personne, c'est Jésus. Amen.
0: The Bible tells us,
1: la Bible nous dit
0: in 2 Corinthians 5:17,
1: dans 2 Corinthiens chapitre 5 verset 17,
0: let's read together.
1: Si quelqu'un est en Christ, il est une nouvelle créature. Les choses anciennes sont passées. Voici, toutes choses sont devenues nouvelles.
0: Yes. The Bible tells us,
1: la Bible nous dit,
0: that while we can't change our sinful hearts,
1: alors que nous ne pouvons pas changer notre cœur pécheur,
0: if we are in Christ,
1: si nous sommes en Christ,
0: Christ can change our sinful heart.
1: Christ peut changer notre état de pécheur.
0: Christ can make the difference in your hearts.
1: Christ peut créer une différence dans votre vie.
0: You can't change your heart.
1: Vous ne pouvez pas changer votre vie, votre
0: cœur. But Jesus can.
1: Mais Jésus peut le faire.
0: Amen.
1: Amen.
0: And when Jesus changes you,
1: et quand Jésus vous transforme, vous change,
0: he transforms you completely.
1: Il vous transforme complètement.
0: He transforms you from the inside out.
1: Il vous transforme de l'intérieur vers l'extérieur.
0: Yes. And it happens just like a butterfly.
1: Et cela se réalise juste comme un papillon.
0: Do you know the butterfly?
1: Connaissez-vous le papillon?
0: The butterfly does not begin with wings.
1: Le papillon ne commence pas avec des ailes.
0: The butterfly begins as an egg.
1: Le papillon commence avec un œuf.
0: And then afterwards,
1: et après,
0: a larva or caterpillar.
1: Il y a une larve, caterpillar.
0: And then it goes into a cocoon.
1: Et ensuite, cela se transforme en un cocon.
0: And then finally, it bursts out of the cocoon and becomes a butterfly.
1: Et donc, le papillon sort du cocon et devient un papillon.
0: And what the butterfly teaches us?
1: Et quel enseignement nous donne le papillon?
0: It teaches us.
1: Le papillon nous enseigne.
0: That when that change takes place,
1: quand ce changement s'opère,
0: the end state or the final product,
1: le produit final,
0: is completely different from the first stage.
1: Est complètement différent du stade primaire.
0: Or let me put it another way.
1: Laisse-moi vous le dire d'une autre manière.
0: The first stage,
1: le stade numéro 1,
0: is completely different from the last stage or the fourth stage.
1: Complètement différent du stade numéro 4, la dernière phase.
0: And what the butterfly teaches us,
1: et qu'est-ce que le papillon nous enseigne-t-il?
0: Is that when we are in Christ,
1: c'est que lorsque nous sommes en Christ,
0: though we were sinful,
1: bien que nous soyons des pécheurs,
0: when we give our hearts to Jesus,
1: quand nous donnons notre cœur à Jésus,
0: Jesus creates something completely different.
1: Jésus crée quelque chose de complètement différent.
0: He creates a new man.
1: Il crée un homme nouveau.
0: A new woman.
1: Une nouvelle femme.
0: We are completely changed because of Jesus.
1: Nous sommes complètement changés grâce à Jésus.
0: This is the change that Jesus offers every one of us.
1: C'est ce changement que Jésus offre à chacun de nous.
0: There was a man in the Bible.
1: Il y a un homme dans la Bible
0: who desired this type of change.
1: Qui désirait ce genre de changement.
0: His name was Jacob.
1: Son nom c'est Jacob.
0: What was his name?
1: Quel était son nom?
0: Okay, his name was Jacob.
1: Son nom c'était Jacob.
0: And why did Jacob need this change?
1: Et pourquoi donc Jacob avait-il besoin de ce changement?
0: Jacob was a thief.
1: Jacob était un voleur.
0: Jacob was a liar.
1: C'était un menteur.
0: He was a deceiver.
1: C'était un imposteur.
0: Jacob had lots of problems.
1: Il avait beaucoup de problèmes.
0: He stole his brother's birthright.
1: Il a volé le droit d'aînesse de son frère.
0: And when his brother was at his weakest,
1: et tandis que son frère était à son stade le plus faible, il était vulnérable,
0: Jacob took advantage of him.
1: Il a profité de cette situation.
0: And he bribed Esau to sell him the birthright.
1: Et il a soudroyé Esaü de lui vendre son droit d'aînesse.
0: His birthright was sold for just a pot sold for

0: juive,
1: the firstborn son,
0: le premier garçon né de la fratrie,
1: received a double portion of the father's inheritance.
0: Recevait une double portion de l'héritage du père.
1: Now,
0: maintenant,
1: if I had a son,
0: si j'avais un fils,
1: my firstborn son,
0: mon premier fils,
1: I can tell you,
0: je peux vous dire,
1: that he wouldn't inherit much.
0: Qu'il n'aurait pas hérité beaucoup de moi.
1: But Abraham was one of the wealthiest men alive then.
0: Mais Abraham était un des hommes les plus riches de l'époque.
1: So Esau,
0: donc Esaü,
1: who was the firstborn,
0: qui était le premier-né,
1: was in line to inherit a lot of money.
0: Était en ligne, en première ligne pour hériter beaucoup d'argent.
1: Just imagine, my friends.
0: Et je imaginais, mes amis.
1: Perhaps if we could, we could tell all that Abraham had, all the money and the assets that he had.
0: Alors, nous pouvons peut-être imaginer tout l'argent et toutes les possessions d'Abraham.
1: I believe it would amount to millions of dollars in our time.
0: Je crois que cela équivalait à des millions de dollars de notre époque.
1: And the Bible tells us,
0: et la Bible nous dit,
1: that when Jacob, when Esau became hungry,
0: que quand Esaü eut faim,
1: and he came,
0: et qu'il est venu, home, il est venu à la maison,
1: and he felt he was going to die of hunger,
0: et il pensait qu'il allait mourir de faim.
1: He said to his brother,
0: il dit à son frère,
1: I need to eat now.
0: J'ai faim, j'ai besoin de manger maintenant.
1: And the brother said, well,
0: et le frère lui dit, well, d'accord.
1: How hungry are you?
0: Tu as beaucoup faim, n'est-ce pas?
1: So he said to him,
0: donc il lui répondit,
1: I'm very hungry. I think I'm going to die.
0: J'ai très faim, je pense que je vais mourir.
1: So the brother, so Jacob said,
0: donc Jacob a dit,
1: all right.
0: D'accord.
1: I can fix you a meal.
0: Je peux te préparer un repas.
1: But you see your inheritance?
0: Mais tu vois ton héritage là?
1: You have to give it to me?
0: Tu dois me le donner.
1: All those millions of dollars.
0: Tous ces millions de dollars.
1: I want it.
0: Je le veux.
1: And if you give it to me,
0: et si tu me le donnes,
1: I will give you a bowl of lentil soup.
0: Je te donnerai un bol de lentilles.
1: Now,
0: soupe
1: would you
0: de lentilles.
1: Do that today?
0: Est-ce que vous feriez ça aujourd'hui?
1: Would you do that today?
0: Le feriez-vous aujourd'hui?
1: Pas du tout.
0: Pas du tout. Not at all.
1: But the Bible says that's what Jacob did.
0: Mais la Bible nous dit c'est ce que Jacob fit.
1: That's what Esau did. Esau sold his birthright for a bowl of lentil soup.
0: C'est ce que fit Esaü. Il a vendu son droit d'aînesse pour un bol de soupe de lentilles.
1: He wanted to satisfy his temporary desire and hunger.
0: Il a décidé de satisfaire son désir ponctuel.
1: And he gave up something that was more valuable.
0: Et il a abandonné, il a laissé tomber quelque chose qui avait beaucoup plus de valeur.
1: For something that was just going to pass away.
0: Pour quelque chose qui allait juste passer, juste
1: what
0: un moment.
1: Would become of the same soup he took? What would become of the same soup he took?
0: Que deviendrait ce soupe qu'il a, cette soupe qu'il a pris?
1: The soup would go out certain exit points.
0: La soupe irait à l'intérieur jusqu'à son point de chute.
1: In just a few minutes.
0: Juste après quelques minutes.
1: And that's what he did.
0: Et c'est ce qu'il fit.
1: He traded something that was valuable.
0: Il a traité quelque chose qui avait de la valeur.
1: For something that would just pass,
0: et pour quelque chose qui devait juste passer.
1: Do you know that there are people who are doing that today?
0: Savez-vous qu'il y a des personnes qui le font encore aujourd'hui?
1: Jesus offers something of tremendous value.
0: Jésus offre quelque chose d'une valeur incommensurable.
1: And we trade that. We trade eternity with Jesus.
0: Et donc nous

0: changeons.
1: Nous changeons l'éternité.
0: Mm-hmm. For something that will just pass away.
1: Pour quelque chose qui juste passe.
0: A good time with a lady.
1: Juste un petit moment avec une femme.
0: Mm-hmm. Maybe a party, a fête.
1: Peut-être une fête.
0: Perhaps, you know, some drinks.
1: Peut-être des boissons.
0: Mm-hmm. We trade all of that for something that will eventually pass away.
1: Nous mettons cela de côté pour quelque chose qui va juste passer.
0: And that's what Esau did.
1: Et c'est ce qu'Ésaü fit.
0: Jacob tricked his brother.
1: Jacob a soudoyé son frère. Il a trompé son frère.
0: And Jacob also deceived his father.
1: Et il a aussi trompé son père.
0: And now when Esau realized what Jacob did,
1: et quand Ésaü a réalisé ce que Jacob a fait,
0: Esau decided,
1: Ésaü décida
0: that he was going to kill his brother,
1: qu'il va tuer son frère, qu'il allait tuer son
0: frère. The last thing that he did.
1: Si, même si c'est la dernière chose qu'il devait faire.
0: And so Jacob was now running.
1: Et maintenant Jacob a pris la fuite.
0: Mm-hmm. The Bible tells us in Genesis 28, verse 11.
1: La Bible nous dit dans Genèse chapitre 28 verset 11. Il arriva dans un lieu où il passa la nuit, car le soleil était couché. Et il prit une pierre dont il fit son chevet, et il se coucha dans ce lieu-là.
0: Mm-hmm. So the Bible tells us,
1: donc la Bible nous enseigne
0: that this man, Jacob,
1: que cet homme nommé Jacob,
0: he was now in a very difficult place,
1: était dans un endroit difficile.
0: In English, we would say that he was between a rock and a hard place. So that means that he is having hard times.
1: Okay. Il était entre, bon, il passait un moment difficile, très difficile.
0: Mm-hmm. He was living a hard life.
1: Et il menait une vie dure, difficile.
0: Because of the choices that he made.
1: À cause du choix qu'il avait fait.
0: Do you know that sometimes because of the choices we make?
1: Savez-vous, à cause des choix que nous faisons parfois,
0: we go through hard times.
1: Nous passons des moments extrêmement difficiles.
0: We experience difficulties.
1: Nous expérimentons des difficultés.
0: Mm-hmm.
1: Oui.
0: Sometimes because of our decisions.
1: Parfois à cause de nos décisions.
0: We suffer.
1: Nous souffrons.
0: But the Bible tells us,
1: mais la Bible nous dit,
0: just like in Jacob's situation,
1: juste dans la situation de Jacob,
0: that when we are in going through difficult times,
1: quand nous passons par des moments difficiles,
0: that God still does not abandon us.
1: Que Dieu ne nous abandonne pas.
0: Do you know that?
1: Savez-vous cela?
0: That even when you are at your lowest,
1: même si vous êtes là à votre perte, vous êtes en train de vous perdre.
0: And you think that God doesn't know, God doesn't care.
1: Et vous pensez que Dieu ne sait pas, Dieu ne s'en occupe pas.
0: Or that you are so far away from God.
1: Et que vous êtes si loin de Dieu.
0: That it is at those times that God comes even closer.
1: C'est justement à ce moment précis que Dieu se rapproche de vous.
0: Do you know that, my friends?
1: Le savez-vous, mes amis?
0: When Jacob was going through his rough times.
1: Quand Jacob passait par son moment difficile.
0: The Bible says,
1: la Bible dit,
0: in Genesis 28, verse 12,
1: dans Genèse chapitre 28, verset 12,
0: that Jacob lay down and had a dream.
1: Que Jacob allongé a eu un songe.
0: I want you to read the dream. Read what Jacob saw.
1: Je voudrais que vous lisiez le songe. Lisez ce que Jacob a expérimenté. Il eut un songe. Et voici, une échelle était appuyée sur la terre et son sommet touchait au ciel. Et voici, les anges de Dieu montaient et descendaient par cette échelle.
0: Jacob had a dream.
1: Jacob eut un songe.
0: That reminded him.
1: Qui lui rappelait.
0: That even though he had moved far away from God.
1: Bien qu'il se soit éloigné loin de Dieu.
0: That God was still very close to him.
1: Que Dieu était toujours proche de lui.
0: In his dream, he saw angels descending and ascending.
1: Dans son rêve, il a vu des anges qui montaient et qui descendaient.
0: God had not forsaken Jacob.
1: Dieu n'avait pas oublié Jacob.
0: Can I bring it closer to you tonight, my friends?
1: Est-ce que je peux vous aller un petit peu plus loin avec vous ce soir?
0: Even when you mess up.
1: Et même si vous faites des bêtises.
0: God does not abandon us.
1: Dieu ne nous abandonne pas.
0: Amen.
1: Amen.
0: Jacob spent 20 years in Haran.
1: Il a passé 20 ans en Haran.
0: He got married.
1: Il s'est marié.
0: He raised his family.
1: Il a élevé sa famille.
0: He got wealthy.
1: Il devient riche.
0: But deep down inside,
1: mais tout au fond de lui,
0: there was no spiritual change.
1: Il n'y avait pas de changement spirituel, de transformation.
0: Jacob needed something deeper.
1: Il avait besoin de quelque chose de plus profond.
0: And at that very moment,
1: et à ce moment précis,
0: the Bible tells us in Genesis 32, verse 6.
1: La Bible nous dit dans Genèse chapitre 32, verset 6.
0: Esau came, or Esau had a plan for Jacob.
1: Que Esaü avait un plan pour Jacob. Les messagers vinrent auprès de Jacob en disant, nous sommes allés vers ton frère Esaü et il marche à ta rencontre avec 400 hommes.
0: Now, do you think that Esau was bringing 400 men to have a party with Jacob?
1: Pensez-vous que Esaü venait avec 400 hommes pour faire la fête avec Jacob?
0: I don't think so.
1: Je ne pense pas.
0: Remember, Esau wanted to kill Jacob.
1: Rappelez-vous que Esaü voulait tuer Jacob.
0: Mm-hmm. Jacob heard this and he was frightened.
1: Jacob a entendu cela et il eut peur.
0: He needed help from God.
1: Il avait besoin de l'aide venant de Dieu.
0: But he knew his life was not right with God.
1: Mais il savait qu'il n'était pas en paix avec Dieu.
0: And he made a decision.
1: Et il a pris une décision.
0: Before he met his brother,
1: avant de rencontrer son frère,
0: he would have a little talk with Jesus.
1: Qu'il devait avoir un entretien avec Jésus.
0: Amen.
1: Amen.
0: Somebody told me.
1: Quelqu'un m'a dit.
0: That just a little talk with Jesus makes it right.
1: Que juste un petit échange avec Jésus fait la différence.
0: Amen.
1: Amen.
0: And that's the same decision we need to make today.
1: Et c'est cette décision que nous devrions prendre aussi aujourd'hui.
0: Jacob decided to confess his sins before God.
1: Jacob décida de confesser son péché devant Dieu.
0: So that God would cleanse him from his sins.
1: De manière à ce qu'il soit lavé, que Dieu le lave, le purifie de ses péchés.
0: The Bible assures us.
1: La Bible nous assure.
0: In 1 John 1 verse 9.
1: Dans 1 Jean chapitre 1 verset 9.
0: Please read.
1: Si nous confessons nos péchés, il est comment? Il est fidèle et juste pour nous les pardonner et pour nous purifier de toute iniquité.
0: Amen.
1: Amen.
0: All we need to do is to confess to Jesus.
1: Tout ce dont nous avons besoin de faire, c'est de nous confesser à Jésus.
0: And Jesus has the power to cleanse us.
1: Et Jésus a la puissance de nous laver.
0: He has the power to forgive us.
1: Il a la puissance pour nous pardonner.
0: He has the power to treat us as though we have never sinned.
1: Il a la puissance de nous traiter comme si nous n'avions jamais péché.
0: As Jacob cried out to God.
1: Tandis que Jacob criait à Dieu.
0: He expressed his desire. He wanted a change in his life.
1: Il a exprimé son désir. Il voulait un changement dans sa vie.
0: He stopped trying to fix the problem on his own.
1: Il a arrêter, cesser de traiter le problème par lui-même.
0: And he asked God to come and change him.
1: Et il a invité Dieu à venir et à le changer.
0: And the Bible says,
1: et la Bible dit,
0: in Genesis 32, verse
1: dans Genèse 32, verset 24, Jacob demeura seul, alors un homme lutta avec lui jusqu'au lever de l'aurore.
0: So as Jacob was left alone,
1: tandis que Jacob était laissé seul,
0: his wife was gone, or his wives were gone.
1: Ses femmes l'avaient été partie.
0: The children were gone.
1: Les enfants sont partis.
0: The cattle had gone.
1: Le troupeau s'en est allé.
0: And I'm told that at midnight,
1: et il est dit qu'à vers minuit,
0: that somebody grabbed Jacob.
1: Que quelqu'un l'a attrapé.
0: And Jacob began wrestling.
1: Et il a commencé à lutter.
0: But we understand that that person he was wrestling with,
1: mais nous comprenons que cette personne avec laquelle il se débattait,
0: was not his brother,
1: ce n'était pas son frère,
0: but it was Jesus.
1: Mais c'était Jésus.
0: Jacob was wrestling with Jesus.
1: Jacob se débattait avec Jésus.
0: And the Bible tells us.
1: Et la Bible nous dit
0: that in Genesis 32 verse 26 to 28,
1: dans Genèse chapitre 32 verset 26, il dit: laisse-moi aller car l'aurore se lève. Et Jacob répondit: je ne te laisserai point aller que tu ne m'aies béni.
0: I love that.
1: J'aime cela.
0: I love that.
1: J'aime cela.
0: Jacob said, listen.
1: Jacob dit: écoute.
0: I am not letting you go.
1: Je ne te laisserai pas aller.
0: You got to bless me.
1: Tu dois me bénir.
0: You need to help me.
1: Tu as besoin de m'aider.
0: I am not moving until you touch
1: je
0: my heart.
1: Je ne bougerai pas d'ici
0: until
1: à moins
0: change my life.
1: À moins que tu ne changes ma vie.
0: My friends tonight.
1: Mes amis ce soir.
0: There may be somebody else who is wrestling.
1: Il y a peut-être quelqu'un qui se bat.
0: Who's wrestling with some bad habit.
1: Qui se bat avec mauvaise habitude.
0: Maybe you're wrestling with the cigarettes.
1: Peut-être que vous débattez avec la cigarette.
0: Maybe you're wrestling with the alcohol.
1: Vous vous battez avec l'alcool.
0: Maybe you're wrestling with that sexual addiction.
1: Peut-être que vous vous battez avec cette addiction sexuelle.
0: But I want you to know.
1: Mais je veux que vous sachiez.
0: If you hold on to Jesus.
1: Que si vous vous accrochez à Jésus.
0: Jesus can give you the victory over your problem.
1: Jésus peut vous donner la victoire sur vos problèmes.
0: Amen.
1: Amen.
0: The Bible says.
1: La Bible dit.
0: In verse 27.
1: Au verset 27 de Genèse 32, il lui dit: quel est ton nom? Et il répondit: Jacob.
0: And in verse 28, the Bible tells us.
1: Et au verset 28, la Bible nous dit, il dit encore: ton nom ne sera plus Jacob, mais tu seras appelé Israël, car tu as lutté avec Dieu et avec des hommes, et tu as été vainqueur.
0: Amen.
1: Amen.
0: Praise the Lord.
1: Gloire à Dieu.
0: Christ did not just change Jacob's name.
1: Christ n'a pas simplement changé le nom de Jacob.
0: But Jesus changed Jacob inside out.
1: Mais Jésus l'a changé, l'a transformé de l'intérieur.
0: He was changed from a thief to an honest man.
1: Il a été changé d'un voleur à un homme honnête.
0: He was changed from a liar to a man who tells the truth.
1: D'un menteur à quelqu'un qui dit la vérité.
0: He was changed from a deceiver to a victor or conqueror.
1: Il est passé du stade d'imposteur à quelqu'un de victorieux.
0: God is ready to repeat the same miracle tonight.
1: Dieu veut répéter ce même miracle ce soir.
0: The Bible says,
1: la Bible dit,
0: and I want you to know, if we pray like David prayed,
1: et je veux que vous sachiez que si nous prions comme David a prié,
0: oh God,
1: oh Dieu,
0: create in me a clean heart.
1: Crée en moi un cœur pur.
0: I want you to know.
1: Je veux que vous sachiez.
0: That God will answer like He did in Ezekiel 36:26.
1: Que Dieu répondra comme il l'a fait dans Ézéchiel chapitre 36 verset 26. Je vous donnerai un cœur nouveau et je mettrai en vous un esprit nouveau.
0: Amen.
1: J'ôterai votre cœur de votre corps le cœur de pierre et je vous donnerai un cœur de chair.
0: God can give you a clean heart.
1: Dieu peut vous donner un cœur pur.
0: A new heart.
1: Un nouveau cœur.
0: The drunkard can become sober.
1: Le saoulard peut devenir sobre.
0: The drug user can abstain from drugs.
1: Celui qui utilise la drogue peut s'abstenir de la drogue.
0: The abuser can stop abusing. And start loving properly.
1: Celui qui abuse cessera d'abuser et va aimer convenablement.
0: Christ can change us no matter the state of our hearts.
1: Dieu peut nous changer, Christ peut nous changer, peu importe l'état de notre cœur.
0: We read the text earlier.
1: Nous avons lu le texte un peu avant.
0: Any man is in Christ.
1: Si quelqu'un est en Christ,
0: He is a new creature.
1: Il est une nouvelle créature.
0: All the things are passed away.
1: Les choses anciennes sont passées.
0: And all things become new.
1: Et voici, toutes choses sont devenues nouvelles.
0: It is a radical change.
1: C'est un changement radical.
0: God changes us just like he changes the egg to the butterfly.
1: Dieu nous change comme il a changé l'œuf pour qu'il soit transformé en papillon.
0: And you may ask yourself the question.
1: Et peut-être que vous posiez cette question.
0: My life is filled with so many problems.
1: Ma vie est remplie de tellement de problèmes.
0: There are so many mistakes I've made in my past.
1: Il y a tellement de bêtises que j'ai fait dans le passé.
0: Can God really change me?
1: Est-ce que Dieu peut réellement me changer?
0: I believe so.
1: Je le crois.
0: The Bible tells me.
1: La Bible me dit.
0: Behold, I am the Lord.
1: Voici, je suis l'Éternel.
0: The God of all flesh.
1: Le Dieu de toute chair.
0: Is there anything too hard for me to do?
1: Y a-t-il rien qui soit étonnant de ma part?
0: There is no habit that is so deep.
1: Il n'y a aucune habitude qui soit si profonde.
0: That God cannot change it.
1: Que Dieu ne peut changer.
0: You cannot change your sinful heart.
1: Vous ne pouvez pas changer votre cœur pécheur.
0: But Jesus can.
1: Mais Jésus est capable de le faire.
0: Amen.
1: Amen.
0: Amen. Tonight, as we close.
1: Ce soir, tandis que nous concluons.
0: How many of you believe that God's word was clear tonight?
1: Quels sont ceux qui croient que la parole de Dieu était claire ce soir?
0: Would you raise both hands in
1: the air? Est-ce que vous pouvez lever les deux mains?
0: Amen.
1: Amen.
0: Tonight, do you recognize that you need a change in your heart?
1: Ce soir, reconnaissez-vous que vous avez besoin d'un changement dans votre vie?
0: If you need a change in your heart,
1: si vous avez besoin d'un changement dans votre vie,
0: you want to be more like Jesus.
1: Vous voulez être comme Jésus.
0: You want to live a better life.
1: Vous voulez vivre une vie meilleure.
0: A life that expresses That is filled with God's pardon and grace.
1: Une vie qui remplie de la grâce et du pardon de Dieu.
0: If tonight you recognize that you need that change in your heart.
1: Si ce soir vous reconnaissez que vous avez besoin de ce changement dans votre vie.
0: Would you stand?
1: Je vous invite à vous tenir debout.

0: finally,
1: finalement,
0: I want to invite those individuals.
1: Je veux inviter ces individus
0: who desire to experience this change.
1: Qui veulent expérimenter ce changement.
0: You want to experience change in your heart.
1: Vous voulez expérimenter un changement dans votre cœur.
0: Your desire is to be baptized.
1: Votre désir, c'est d'être baptisé.
0: If that is your desire,
1: si c'est votre désir,
0: raise your hand where you are.
1: Levez la main là où vous êtes.
0: Yes, there are some hands going up.
1: Il y a quelques mains qui sont levées, oui.
0: If you have raised your hands, please come. Come to the front.
1: Je vous invite à venir. Vous qui avez levé la main, je vous invite à
0: venir.
1: Si c'est votre désir, je vous invite à venir.
0: We want to pray for you.
1: Nous voulons prier, nous voulons prier avec vous. Nous voulons prier pour vous. Venez.
0: The Holy Spirit is speaking tonight.
1: Le Saint-Esprit parle ce soir.
0: Just come. If
1: venez.
0: Jesus is calling you, come.
1: Si Jésus vous appelle, venez.
0: Tonight we are giving our past to Jesus. We are giving our past to Jesus.
1: Ce soir, nous donnons notre passé à Jésus-Christ.
0: Tonight we are giving Jesus our heart.
1: Ce soir, nous donnons notre cœur à Jésus.
0: So that he may make them new.
1: De sorte qu'il puisse donner un cœur nouveau.
0: Is there somebody else?
1: Il y a quelqu'un d'autre? Y a-t-il quelqu'un d'autre qui veut venir?
0: Some man, some woman.
1: Un homme, une femme.
0: Some boy, some girl.
1: Une jeune fille, un jeune homme.
0: Come to Jesus.
1: Venez à Jésus, mes amis. Venez à Jésus.
0: We are going to pray just now.
1: Nous allons prier maintenant.
0: But we don't want to pray without giving you that final opportunity.
1: Nous ne voulons pas prier sans vous donner cette opportunité.
0: To come to Jesus.
1: De venir à Jésus.
0: If tonight you are not ready yet for baptism this Sabbath.
1: Si vous n'êtes pas prêt pour être baptisé ce sabbat.
0: But you want special prayer that sometime soon you will be able.
1: Mais vous voulez que nous prions que quand vous serez prêt que vous puissiez faire cette expérience.
0: Please come, come.
1: Je vous invite à venir.
0: If you want us to pray for you,
1: si nous voulons, si vous voulez que nous prions pour vous.
0: If you want us to visit you,
1: si vous voulez que nous nous visitions, nous vous visitions. Venez. Je vous invite à venir.
0: Amen.
1: Amen.
0: Amen.
1: Amen.
0: Amen. Is there somebody else?
1: Y a-t-il quelqu'un d'autre?
0: We are going to pray at this time.
1: Nous allons prier.
0: Amen.
1: Amen.
0: Amen. Heavenly Father.
1: Notre Père qui es aux cieux.
0: We know.
1: Nous savons.
0: That these your children.
1: Que ces enfants.
0: They did not come to us.
1: Ne sont pas venus à nous.
0: They came to you.
1: Et sont venus à toi.
0: Lord, we are standing because we are also coming to you.
1: Nous sommes debout, ô Dieu, parce que nous aussi nous venons à toi.
0: We recognize that we are not perfect.
1: Nous reconnaissons que nous ne sommes pas parfaits.
0: We know that our lives are not what they should be.
1: Nous savons que notre vie n'est pas ce qu'elle devrait être.
0: But Lord, we are so glad to know.
1: Mais nous sommes tellement contents de savoir, Seigneur,
0: that we can come to you.
1: Que nous pouvons venir à toi.
0: In our state, just as we are.
1: Dans notre état, juste comme nous sommes.
0: And you can take us.
1: Et tu peux nous prendre.
0: You can pardon us.
1: Tu peux nous pardonner.
0: And you can cleanse us.
1: Et tu peux nous laver.
0: Lord,
1: Seigneur,
0: we present those who have come forward.
1: Nous présentons ceux qui se sont avancés.
0: Some of them desire to be baptized this Sabbath.
1: Certains d'entre eux désirent être baptisés ce sabbat.
0: And then there are others who are still struggling with their decision.
1: Et il y en a encore d'autres qui se battent avec leur décision.
0: Some of them are wrestling just like Jacob wrestled.
1: Certains se débattent comme Jacob l'a fait.
0: But Lord, I pray that they will hold on to you.
1: Mais Dieu, je prie qu'ils s'accrochent à toi.
0: And that they may experience that victory through Jesus.
1: Et qu'ils expérimentent cette victoire en Jésus-Christ.
0: We pray, Lord,
1: nous prions, Seigneur,
0: that you will save them.
1: Que tu les sauves.
0: Seal their decisions for you.
1: Scelle cette décision à toi.
0: And Lord, help them to follow through on that decision sometime soon.
1: Et permet qu'ils continuent de suivre cette décision et que très bientôt.
0: In Jesus' name we pray.
1: Ils soient baptisés au nom de Jésus-Christ.
0: Amen.
1: Amen.
0: Amen.
1: Amen. Amen.

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Merci de nous accueillir à cette heure. Le texte que nous avons choisi se trouve dans le livre des Colossiens, 2e chapitre, et nous lirons le 6e verset. Comme vous avez reçu le Seigneur Jésus-Christ, marchez en lui, étant enracinés et fondés en lui. Les Colossiens, comme les Éphésiens et les Philippiens, avaient été visités par le Saint-Esprit. En se convertissant à Dieu, ils avaient été arrachés à leur vaine manière de vivre. Ils s'étaient approprié les enseignements de Jésus-Christ et avaient fait un bon commencement. Quelques-uns n'avaient jamais vu Paul personnellement, mais il s'était consacré à l'œuvre de l'Évangile avec la même consécration et la même foi que l'apôtre. Mais les ennemis de Christ n'avaient pas tardé à s'attaquer à eux en leur enseignant autre chose que ce qu'ils avaient reçu. De plus, ils étaient en train de tomber dans ce formalisme qui est une menace constante sur la vie spirituelle de tout milieu chrétien. Aussi, Paul leur écrit-il cette épître pour les ramener à Christ, en leur révélant les attributs de sa divinité et ses droits sur la vie du chrétien. Comme vous avez reçu le Seigneur Jésus-Christ, souvenez-vous de votre point de départ. Comment avez-vous commencé? Par cet acte de foi par lequel vous vous êtes approprié le salut, puis librement vous vous êtes consacré à son service. Vous vous êtes engagé dans le bon combat de la foi. Ça, ceci était pour les Colossiens, les Éphésiens, les Philippiens aujourd'hui. Où en êtes-vous maintenant dans votre vie spirituelle? Pourquoi êtes-vous si statique? Pourquoi êtes-vous couché, assis? Pourquoi n'êtes-vous pas debout dans la foi? Que s'est-il passé? Avez-vous suivi fidèlement le Sauveur? Avez-vous baissé de niveau? Êtes-vous déçu de Dieu au point de vouloir tout abandonner? Qu'en est-il de votre situation aujourd'hui? Il vaut mieux ne jamais avoir pris d'engagement que de se montrer infidèle. Et oui, il vaut mieux ne jamais avoir pris d'engagement que de se montrer infidèle. Ne vous arrêtez pas aux apparences. Dieu est un Dieu fidèle. C'est vrai que peut-être certaines fois il ne répond pas comme vous l'auriez pensé, comme vous l'auriez imaginé. Mais question, qui dirige votre vie? Vous ou votre Père Céleste? Pourquoi ne pas lui donner cette possibilité de faire les choses comme bon lui semble? Pourquoi commenter chaque fois quand il vous donne des directives? Pourquoi êtes-vous constamment en train de vous plaindre alors qu'il vous dit « Arrête de t'inquiéter, je suis là pour gérer ta vie ». Pourquoi ne pas le laisser faire son travail? Pourquoi? Celui qui vous appelle est fidèle. Et dessus quoi? Il sait de quoi vous êtes formé. C'est lui-même votre créateur. Il désire avoir le contrôle de votre vie. Pourquoi résister? Pourquoi votre décision était sérieuse quand vous l'avez acceptée? Dieu vous a parlé et vous avez répondu « Me voici, Seigneur, emploie-moi ». Au début, vous me direz tout allait bien jusqu'à ce que vous permettiez une petite inconséquence et qu'une parole d'un ennemi de l'Évangile ait trouvé écho dans votre cœur. Un peu de levain fait lever toute la pâte, dit-on. Vous avez perdu la joie de témoigner, vous avez abandonné le combat et vous êtes devenu tiède, tiède. Oui, tiède comme Laodicée dans le livre d'Apocalypse. Aujourd'hui, mon enfant, te dit Dieu, écoute cet avertissement. Aie du zèle et repens-toi. Et le Seigneur châtie ceux qu'il aime. Si vous avez été infidèle, lui, il est resté fidèle. Revenez donc à votre point de départ.
confessez vos fautes et recommencez tout à neuf, en suivant cette fois la ligne absolument droite que lui, il aura prévue pour vous. Oui, apprenez à être discipliné spirituellement et suivez cette ligne. Arrêtez de commenter ce que Dieu fait dans votre vie. Il sait, il connaît le chemin. Faites-lui confiance et arrêtez de vous plaindre. Avancez, avancez. Il te dit, je connais le chemin. Fais-moi confiance. Taisez-vous. Gardez le silence. Si vous avez du mal à garder le silence,

0: Prions. Ô Père, nous aimerions à cette heure élever nos voix vers toi, te disant merci. Merci parce que, en dépit de notre infidélité, tu demeures fidèle. En dépit de nos mauvais comportements de rébellion, toi, tu restes fidèle. En dépit de nos mots qui peuvent être durs à ton encontre, toi, tu demeures fidèle. En dépit de nos colères vis-à-vis de ta façon de gérer nos vies, tu restes fidèle. Merci. Merci parce que, Père, qui est comme toi, toi qui as les paroles de la vie, toi qui es un Dieu amour, bon, compatissant, riche en bonté, toi qui ne cesses de nous faire du bien, merci. Merci parce que tu nous acceptes encore aujourd'hui et tu nous dis, mes enfants, faites-moi confiance. Mes enfants, je connais le chemin que vous traversez. Lâchez prise. Oh, aujourd'hui, nous aimerions vraiment te dire, Seigneur, prends nos vies. Prends-les telles que tu les vois et agis. Et donne-nous de pouvoir conscientiser cette urgence de pouvoir rester connecté avec toi, de pouvoir rester à tes pieds et de pouvoir évoluer comme tu l'as prévu. Oh, tes plans sont les meilleurs. C'est pour cette raison que nous voulons rêver en toi, rêver avec toi et être là où tu as prévu que nous soyons. Oh, sois exalté, sois glorifié notre Père Céleste. Et tu nous dis encore une fois, mes enfants, marchez en moi et restez enracinés en moi envers et contre tout. Donne-nous cette capacité de pouvoir rester à tes pieds, de pouvoir lutter envers et contre tout, sachant que l'Éternel est au combat et au contrôle et que nous n'avons rien à craindre. Donne-nous simplement de marcher dans l'empreinte de tes pas. Oh Seigneur, augmente-nous la foi et apprends-nous à nous détacher de nous-mêmes. Apprends-nous à mourir à nous-mêmes de manière à ce que tu prennes la place totale. Nous t'aimons, tu sais. Et combien de fois nous sommes maladroits vis-à-vis de cet amour. Oh Père, apprends-nous à aimer. Apprends-nous à t'aimer. Apprends-nous à te connaître afin de mieux profiter de cet amour. Oh, ouvre nos yeux sur notre conditions spirituelles. Ouvre nos âmes et donne-nous de pouvoir enfin comprendre que le moment est arrivé de se lever pour briller, pour vivre, pour témoigner de qui tu es. Car les gens se meurent et il n'y a pas de lumière. Seigneur, fais de nous tes lumières, fais de nous tes relayeurs, de manière à ce que tu sois entendu, vu ici-bas. Reçois l'hommage de nos cœurs et entends toutes ces prières qui montent vers toi maintenant, qu'ils soient en prison, à l'hôpital, à la maison ou autre. Fais comme bon te semble. Bénis ton peuple au nom de Jésus. Amen.
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La terre comme au ciel, il voyait Dieu. 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

Témoignage pour l'Église, volume 1er, chapitre 103, dyspepsie mentale. C'est l'amour que j'ai pour votre âme qui me pousse à m'adresser à vous aujourd'hui, dit l'auteur. Je prends sur moi une lourde responsabilité en vous écrivant comme je le fais. Mais votre conduite va vous fermer, ainsi qu'à vos enfants, les portes du ciel, car ni vous, ni eux, ne pourront entrer dans le séjour de gloire avec des caractères défectueux. Vous, ma sœur, vous jouez tristement le jeu de la vie et vous le perdez. Les saints anges vous regardent avec tristesse et les esprits mauvais triomphent en vous voyant perdre rapidement les grâces qui ornent le caractère chrétien, tandis que Satan implante en vous ses propres défauts. Vous vous êtes permis de lire des romans et des contes au point de vivre dans un monde imaginaire. L'influence d'une telle lecture est mauvaise pour l'esprit comme pour le corps. Elle affaiblit votre intelligence et met dangereusement à contribution vos forces physiques. Parfois, votre esprit est à peine normal parce que votre imagination a été surexcitée et rendue malade par la lecture de telles fictions. L'esprit doit être discipliné de telle sorte que toute cette faculté soit développée symétriquement. Une certaine façon de procéder peut vivifier des facultés particulières et en même temps en laisser d'autres incultes, ce qui les paralyse. La mémoire souffre terriblement des mauvaises lectures, lesquelles ont une tendance à fausser le raisonnement et aboutissent à la nervosité, la faiblesse du cerveau et la prostration de tout l'organisme. Si l'imagination est constamment stimulée par des fictions littéraires, elle deviendra bientôt un tyran et dominera toutes les autres facultés de l'esprit en donnant des goûts fantasques et des tendances perverses. Vous souffrez de dyspepsie mentale. Votre esprit a été encombré de toutes sortes de connaissances en politique, histoire, théologie, anecdotes, et votre mémoire surchargée ne peut retenir qu'une partie de ces matériaux. Il vaudrait mieux être moins bien informé, mais avoir un esprit mieux discipliné. Vous avez négligé d'entraîner votre intelligence à une action vigoureuse. C'est pourquoi votre volonté et vos inclinations vous ont dominé et ont été vos maîtres au lieu d'être vos serviteurs. Il en a résulté une perte de force physique et mentale. Pendant des années, votre esprit a été comme un ruisseau qui murmure, presque rempli de cailloux et de mauvaises herbes dont les eaux se perdent. Si vos facultés avaient été occupées à des choses importantes, vous ne seriez pas l'invalide que vous êtes aujourd'hui. Vous vous imaginez qu'on doit avoir de l'indulgence pour vos caprices et votre goût excessif de la lecture. J'ai vu que votre lampe brûlait encore à minuit dans votre chambre, alors que vous étiez penché sur quelques récits passionnants, stimulant votre cerveau déjà surexcité. Cette manière d'agir vous a affaibli physiquement, mentalement et moralement. L'irrégularité a créé le désordre dans votre maison, et si cela devait se prolonger, votre esprit sombrerait dans la folie. Vous avez abusé du temps de grâce qui vous était accordé. Vous avez gaspillé le temps que Dieu vous avait donné.

les résultats d'une mauvaise lecture. Le Seigneur vous donne des talents pour que vous en fassiez un bon usage et non pour en abuser. L'instruction consiste à entraîner les facultés physiques, intellectuelles et morales à mieux s'acquitter de tous les devoirs de la vie. De mauvaises lectures nous donnent une fausse instruction. La puissance d'endurance, les forces et les activités du cerveau peuvent être diminuées ou augmentées selon la manière dont on les emploie. Vous avez une décision à prendre au sujet de vos lectures. Enlevez ces livres de votre maison. N'ayez pas devant vous la tentation de corrompre votre imagination, de déséquilibrer votre système nerveux et de causer la perte de vos enfants. Par vos nombreuses lectures, vous vous rendez inapte à accomplir vos devoirs d'épouse et de mère et, en fait, vous vous disqualifiez pour faire le bien où que ce soit. Vous n'étudiez pas la Bible comme vous devriez le faire. C'est pourquoi vous n'êtes pas assagi par les Écritures ni accompli pour toute bonne œuvre. Les lectures légères fascinent l'esprit et rendent la parole de Dieu sans intérêt. Vous cherchez à faire croire aux autres que vous êtes familière avec les Écritures. Mais ce n'est pas le cas, car votre esprit est rempli de décombres. La Bible exige qu'on l'étudie avec prière et non superficiellement. Si certains passages sont trop clairs pour être mal compris, d'autres, au contraire, sont plus compliqués et réclament une étude plus sérieuse, plus patiente. Comme le métal précieux caché au sein des collines et des montagnes, les précieuses vérités doivent être découvertes et conservées dans l'esprit pour être utilisées lorsque l'occasion s'en présentera. Oh, que tous exercent leur esprit avec autant de soin pour découvrir l'or du ciel que pour l'or qui périt. Lorsque vous sondez les Écritures avec l'ardent désir de connaître la vérité, Dieu envoie son esprit dans votre cœur afin de vous communiquer les lumières de sa parole. La Bible est son propre interprète. Un passage en explique un autre. En comparant les Écritures qui traitent d'un même sujet, vous découvrirez une beauté et une harmonie auxquelles vous n'aviez jamais songé. Il n'est aucun autre livre qui fortifie et agrandit les horizons, élève et ennoblit comme ce livre des livres. Son étude communique une nouvelle vigueur à l'esprit, ainsi mis en contact avec des sujets qui demandent de sérieuses réflexions. Alors, on est poussé à prier le Seigneur afin qu'il nous aide à comprendre les vérités révélées. Si l'esprit est abandonné au lieu commun, s'il n'aborde pas des problèmes difficiles, il se rétrécira et perdra la force qui l'aurait fait s'épanouir. Le Seigneur est mécontent de ceux qui sont trop insouciants et trop paresseux pour devenir des ouvriers utiles et bien informés. Le chrétien doit posséder une plus grande intelligence et un meilleur discernement que le mondain. L'étude de la parole de Dieu agrandit continuellement l'esprit et fortifie l'intelligence. Rien n'affinera, n'élèvera le caractère et ne donnera de la vigueur à chaque faculté comme d'exercer continuellement l'esprit à saisir et à comprendre les vérités importantes. L'esprit humain sera bougri, s'affaiblit s'il est occupé uniquement à des lieux communs, ne s'élevant jamais au-dessus des choses temporelles, ni ne s'efforçant de saisir les mystères de l'invisible. L'intelligence descend graduellement au niveau des choses dont elle s'occupe constamment. L'esprit se contracte, perd de sa puissance, s'il n'est pas occupé à acquérir des connaissances et s'il ne s'efforce pas de comprendre les révélations divines dans la nature et dans les écrits sacrés.

Méditons ensemble. Respirez profondément. Approchons-nous donc avec assurance du trône de la grâce, afin d'obtenir miséricorde et de trouver grâce en vue d'un secours opportun. Hébreux 4, verset 16.

0: La qualité de votre vie dépend en partie de la façon dont vous respirez, chers auditeurs. Si vous êtes quelqu'un de typique, vous utilisez moins de la moitié de la capacité de vos poumons lorsque vous respirez. Une respiration superficielle et inadéquate réduit la vitalité et ralentit le métabolisme, causant fatigue et épuisement. La mémoire, la créativité et la concentration sont affectées, ainsi que le jugement et la volonté. Dans les cas extrêmes, il y a une anémie et dépression. La peur, la nervosité et la colère rendent la respiration rapide et superficielle. Le bonheur fait respirer de façon plus détendue. En fait, émotions violentes et respiration superficielle vont de pair. Les émotions refoulées contractent les muscles, limitant la respiration. Respirer profondément et lentement a un effet calmant et relaxant. Maintenez la tête haute et le dos droit, chers auditeurs. La poitrine en avant, les épaules en arrière. Faites cet exercice 10 fois par jour. Respirez lentement, la bouche fermée. Dilatez les côtes inférieures en inspirant, puis prenez une bouffée supplémentaire. La bouche ouverte, expirez jusqu'à ce qu'il n'y ait plus d'air du tout. La prière est la respiration de l'âme. Une prière rapide et superficielle compromet la qualité de la vie spirituelle. Pourtant, nous n'utilisons pour la plupart que la moitié de la capacité de nos poumons lorsque nous prions. Nous débitons rapidement quelques clichés. Aide les pauvres et les nécessiteux, protège les missionnaires et merci pour la nourriture. Et nous pensons ainsi avoir rempli nos obligations religieuses. Mais la prière n'est pas une obligation ni un sacrifice que nous offrons à Dieu. Elle est essentielle à la vie spirituelle, un privilège qu'il nous accorde pour que nous accédions à l'intelligence de l'univers, système de communication n'exigeant ni tonalité ni forum de discussion pour parler avec lui. Impressionnant, n'est-ce pas? La prière a une telle puissance, oui, chers auditeurs. Par son intermédiaire, nous sommes rechargés en énergie. Notre motivation est décuplée et notre courage renforcé. Par son intermédiaire, nous avons accès à tout ce dont nous avons besoin. Car Dieu a dit, « Demandez et l'on vous donnera. » Matthieu 7, verset 7. Par l'intermédiaire de ce contact avec le Dieu de la création et de la vie, nous nous entourerons d'une atmosphère protégée qui nous mettra à l'abri des microbes et maladies du maître de la mort et de la destruction. Alors, pourquoi respirer de façon aussi superficielle? Au contraire, inspirons profondément la parole de Dieu afin de pouvoir exhaler des prières profondes, puis inspirez lentement et profondément la sagesse qui nous vient du Saint-Esprit. Alors, chers auditeurs, votre qualité de vie est-elle compromise par une respiration superficielle? Pourquoi ne pas prendre tout de suite de profondes inspirations d'air et de prière?
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0: Si vous êtes content d'être ici ce soir, dans la présence du Seigneur, alors poussez un cri de joie vers le Seigneur.
1: 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Empoisonnement par les pesticides. Moi, je suis le cep, vous, les sarments.

0: Les pesticides, insecticides et fongicides sont des substances toxiques destinées à détruire insectes, mauvaises herbes et champignons qui endommagent les cultures. La question qui se pose est celle-ci. Les milliers de produits utilisés aujourd'hui ne font-ils du mal qu'aux ennemis des cultures? Si ces produits sont légaux, les dangers potentiels à long terme sont difficiles à évaluer. John Wargo, directeur du Centre de santé environnementale à l'Université de Yale, déclare « Personne ne sait vraiment quels effets ont sur l'être humain la consommation prolongée de minuscules quantités de pesticides dans la nourriture. » Beaucoup de pesticides ont été agréés par les agences de protection de l'environnement bien avant que des recherches poussées aient établi un lien entre ces produits chimiques et le cancer et autres maladies. Aujourd'hui, on considère que 60% des herbicides, 90% des fongicides et 30% des insecticides sont potentiellement cancérigènes. N'est-ce pas alarmant, chers auditeurs? Un grand nombre d'entre eux sont très toxiques. L'agence reconnaît maintenant que pour protéger les enfants, sa politique concernant les pesticides doit être plus draconienne. Les agriculteurs sont une autre catégorie de gens à risque. Un contact prolongé augmente les risques de cancer, leucémie, cancer du cerveau, de la prostate et de l'estomac. Pour diminuer les résidus de pesticides, l'achat de produits biologiques est une bonne option. Les agriculteurs biologiques n'ont droit qu'aux pesticides naturels, savons, composés, insecticides extraits de plantes, bactéries attaquant les insectes nuisibles et quelques métaux et minéraux. Si vous ne trouvez pas de produits bio, vous réduirez les dégâts en épluchant ou en lavant les fruits et les légumes. La lutte contre les insectes, chers auditeurs, les mauvaises herbes et les champignons ressemblent au problème du péché. Le péché nous détruit en rongeant notre vie. Nos efforts pour nous corriger évoquent le problème des pesticides. En apparence, nous portons de bons fruits. Notre vie semble avoir changé, mais le remède n'a fait qu'augmenter les dégâts. Nos bons fruits sont toujours motivés par des intérêts personnels et le désir de mériter le ciel. Le remède de Dieu pénètre jusqu'aux racines. Son esprit vivifiant nourrit le terreau de l'âme et stimule les branches pour qu'elles produisent les fruits de l'esprit. Jésus est le remède biologique, la solution à la maladie du péché. Permettez-moi, chers auditeurs, de vous poser une question. Au cours de votre lutte contre le péché, êtes-vous devenu un bio, entre guillemets, ou essayez-vous de détruire le péché par vous-même?
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Bonjour, Bergette de Saint-Jacob-Pierre avec vous pour un chapitre par jour pour lire toute la Bible. Psaume 29, Psaume de David. Fils de Dieu, rendez à l'Éternel, gloire et honneur, rendez à l'Éternel gloire pour son nom. Prosternez-vous devant l'Éternel avec des ornements sacrés. La voix de l'Éternel retentit sur les eaux. Le Dieu de gloire fait gronder le tonnerre. L'Éternel est sur les grandes eaux. La voix de l'Éternel est puissante. La voix de l'Éternel est majestueuse. La voix de l'Éternel brise les cèdres. L'Éternel brise les cèdres du Liban. Il les fait bondir comme des veaux. Et le Liban et le Sirion comme de jeunes buffles. La voix de l'Éternel fait jaillir des flammes de feu. La voix de l'Éternel fait trembler le désert. L'Éternel fait trembler le désert de Kadès. La voix de l'Éternel fait enfanter les biches. Elle dépouille les forêts. Dans son palais, tous écrit gloire. L'Éternel était sur son trône lors du déluge. L'Éternel, sur son trône, règne éternellement. L'Éternel donne la force à son peuple. L'Éternel bénit son peuple et le rend heureux. C'était Psaume 29.

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La Gestapo n'a pas perdu de temps. À peine Jean est-il revenu de Suisse qu'un membre du réseau l'avertit d'une visite de la police allemande à son domicile. D'Annecy, il s'enfuit à Morzine et change ses papiers d'identité. Désormais, il s'appelle Jean Gestapo.

La nuit venue, Jean quitta Annecy et se rendit à Morzine, une station de ski située à proximité de la Suisse. Le lendemain, Raymonde arriva saine et sauve. Elle expliqua à Wedner ce qui s'était passé. Ils ont fait irruption dans les bureaux de Gilbert à Lyon. Ils ont obligé tout le monde à s'aligner contre le mur, les mains en l'air. Ils nous ont d'abord fouillés, puis ils ont fouillé les bureaux. Ils ont demandé où vous étiez. Mais bien sûr, personne n'en savait rien. Après quoi, ils ont consulté les dossiers et trouvé l'adresse du magasin d'Annecy. L'officier a alors téléphoné à la Gestapo de là-bas pour qu'on vous arrête. Nous avons eu grand peur pour vous. Je ne sais pas exactement pourquoi ils ont arrêté Maurice Jacquet, continua Raymonde, mais nous pensons que si l'on vous recherche, c'est sans doute pour le même motif. Jean demanda à la jeune fille de rentrer à Lyon et de se renseigner sur ce qui était arrivé à Jacquet. Je resterai à Morzine jusqu'à ce que j'aie d'autres nouvelles de lui. Je ne peux pas me rendre compte de ce qu'ils savent à mon sujet ni prendre une décision avant de connaître le sort de Jacquet. Lorsque vous aurez besoin d'autres renseignements, revenez me voir. Je pourrai alors agir en conséquence. 24 heures plus tard, elle était de retour, porteuse de nouvelles fraîches. Jacquet a été relâché hier. Il a été arrêté, parce qu'un réfugié interrogé par les nazis a donné son nom. Quelques résistants aussi ont été arrêtés. En fouillant dans les papiers du consulat, les policiers ont trouvé des lettres adressées à Jean Meunier. C'est un de vos noms. Jacquet n'a évidemment pas parlé de vous, mais ils lui ont demandé s'il connaissait Jean Wedner. Il leur a dit qu'en effet, il vous connaissait, que vous aviez porté assistance à des réfugiés hollandais et que vous aviez plusieurs fois rendu service au consulat. Alors, ils ont sorti l'énorme dossier qu'ils ont sur vous et lui ont montré en disant « Voilà qui est Jean Meunier. C'est encore un des faux noms utilisés par Wedner. » Jacquet s'en est alors très bien tiré. Mais à présent, la Gestapo est convaincue que vous êtes un résistant important et ces gens ont juré de vous attraper. Lors de votre première arrestation, la Gestapo a pris vos empreintes digitales et des photos de vous. Je pense qu'il vaut mieux que je n'aille plus au consulat, dit Jean Wedner. René, la secrétaire de Jacquet, restera en contact avec moi. Je suis donc vraiment recherché maintenant, soupira Jean en suivant avec Raymonde la route enneigée qui conduisait vers la gare. Je devrais désormais me déplacer encore plus vite et plus souvent. Rentrer à Lyon, Fernande, et fermer le bureau. Demander à Beaujolin et à Madame Langlade de liquider toutes mes affaires lyonnaises et ensuite vous irez à Annecy, où vous essaierez de faire marcher le magasin aussi longtemps que possible. Il n'est pas question pour moi de retourner travailler à Lyon. Les Allemands vont enquêter partout. Entendu. Je ferai ce que vous voulez, dit Fernande, mais vous allez perdre beaucoup d'argent. Je sais, mais l'argent a parfois fort peu de valeur. J'essaierai de m'accommoder de cette situation le mieux possible. Le soir, Fernande repartit pour Lyon. Jean sortit de l'hôtel pour se promener. Il voulait flâner un peu avant de reprendre le chemin de la Suisse, le lendemain matin. Il contempla les crêtes couvertes de neige qui rosissaient sous la caresse du soleil couchant. Le danger qu'il courait lui semblait n'être qu'un mauvais souvenir, et il se mit à songer aux circonstances qui, antérieurement, l'avaient déjà conduit à Morzine. Il était venu une fois, au début de la guerre, pour mettre au point un nouvel itinéraire des réfugiés vers la Suisse. Il avait alors rencontré un jeune Hollandais, aussi bon skieur que lui, qui lui avait demandé de l'aider à gagner la Suisse et la liberté en traversant la montagne. Jean avait accepté avec joie de le guider, car il avait déjà couvert ce parcours plusieurs fois. Les deux hommes avaient quitté la station avant que les patrouilles allemandes qui gardaient la frontière dans la montagne ne fussent levées. Pendant 4 heures, ils remontèrent la pente sur leurs skis qu'ils avaient entourés de peaux de phoque pour les empêcher de glisser.
Ils arrivèrent enfin au col de Joux, d'où ils purent contempler le paysage suisse qui s'étendait à leurs pieds. Un calme presque hallucinant les entourait. Ils pouvaient apercevoir au fond de la vallée le Rhône qui serpentait à travers la campagne enneigée et sur ses rives les petites villes de Saint-Maurice.

En voyant Aigle, Jean ne put s'empêcher de penser à une époque qu'il n'oublierait jamais, à cause des souvenirs qui y étaient mêlés. L'année 1924, son père, pasteur de l'église adventiste, devait chaque semaine se rendre à la prison du château d'Aigle. Le gardien le saluait respectueusement, puis l'enfermait dans une cellule. Venner était allé souvent au château avec sa mère. Quelquefois, il distinguait un mouchoir blanc que quelqu'un agitait à une fenêtre de la prison. C'est le pasteur qui leur signalait qu'il les avait aperçus. C'est de cette façon que le vieil homme payait le prix d'une infraction au règlement civil. Jean n'était pas allé à l'école le samedi, jour de repos pour les adventistes. Le triste rituel de cet emprisonnement hebdomadaire fit une profonde impression sur Jean, qui observa toujours strictement les principes de sa foi. Son père avait payé trop chèrement le privilège de respecter les règles de sa religion pour que le fils les prît à la légère. Après avoir longuement contemplé la lointaine petite ville, il se tourna vers le jeune Hollandais qui se tenait debout à ses côtés. « En bas, c'est Chambéry. D'ici, vous pouvez descendre tout droit. En skiant vite, vous y serez dans 2 heures. Le chemin où nous nous tenons suit la frontière. Vous êtes un homme libre maintenant. » Ils enlevèrent les peaux qui entourèrent leurs skis et Jean donna une grande tape sur l'épaule du jeune réfugié, le poussant ainsi sur le chemin qui menait à Champéry. Wedner retourna à Morzine. En descendant vers la station, il croisa plusieurs groupes de skieurs qui partaient pour une promenade matinale. Il aperçut aussi plusieurs patrouilles de gardes frontières allemands, mais il évita soigneusement de s'approcher d'elles. Une autre partie de sa vie était terminée, et il songeait à toutes ces choses en revenant de sa promenade nocturne. Il ne pourrait plus retourner à Lyon, ouvertement du moins, et cela avant la fin de la guerre. Pour s'y rendre, il devrait chaque fois déployer des prodiges d'astuces. Si la Gestapo de Lyon possédait un dossier sur lui, chaque bureau de la Gestapo en France ne tarderait pas à en avoir une copie. Il me faudra encore être plus prudent qu'auparavant pendant mes voyages. Mais je me demande combien de temps encore je vais pouvoir échapper à la Gestapo. Le lendemain matin, il quitta Morzine et partit pour la Suisse.

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prions ensemble. Prions pour la ville. Jésus lui-même a prié pour la ville qu'il a donnée, Jérusalem. Prions que sa compassion se manifeste aujourd'hui dans nos villes, nos communautés, dans les familles et les foyers qui nous entourent, alors que nous chantons cette prière. Vois, ton Sauveur vient. Et en priant, croyons. Croyons que le Seigneur vient.

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La maison le fit rentrer. Il dit au serviteur, portez ces beaux habits et faisons un banquet, car mon fils que voici avait perdu la vie et voilà qu'il revit. 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

berger. 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Voilà comment c'est un père, un vrai père.

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1: Amos 2, 6 à 10. Ainsi que par l'Éternel, à cause des 3 crimes d'Israël, même de 4, je vous révoque pas mon arrêt. Parce qu'ils ont vendu le juste pour de l'argent et le pauvre pour une paire de souliers. Ils aspirent à voir la poussière de la terre sur la tête des misérables. Ils volent le droit des malheureux. Le fils et le père vont vers la même fille afin de profaner son saint nom. Ils s'entonnent près de chaque autel sur des vêtements pris en gage. Et ils boivent dans la même maison de leur Dieu le vin de ceux qu'ils condamnent. Et pourtant j'ai détruit devant eux les Amoréens dont la hauteur égalait ceux des cèdres et la force de ceux des chênes. J'ai détruit les fruits en haut et leurs racines en bas. Et pourtant je vous ai fait monter du pays d'Égypte et je vous ai conduit 40 ans dans le désert pour vous mettre en possession du pays des Amoréens. Qu'as-tu appris sur le caractère de Dieu dans ces versets? Comment te sens-tu face aux agissements du peuple d'Israël? Que penses-tu de la réaction de Dieu?

0: Nous sommes sur le plateau Espérance TV pour animer l'émission Anticosé. Et grâce à Impiment, c'est un plaisir pour nous, accompagné de Daniel, pour nous mettre en place Anticosé là. Et nous avons déjà remercié tout le monde qui a encouragé nous, tout le monde qui est content Anticosé. Et nous avons dit, eh bien, continuez à prier nous parce que ça a fait nous du bien, ça a permis nous de rester en santé pour nous continuer, eh bien, causer des paroles, bon Dieu, qui est important, nous tous. Mm-hmm. Nous, on dit dans un grand thème, hein, qui a parlé d'allusion, de points, images, et puis symboles. Yeah. Et là, c'est ça qui a permis nous de décortiquer les prophéties pour mener nous à la réalité salutaire en Jésus-Christ. En tout cas, moi, les saluer tous les pasteurs de la Guadeloupe, tous les pasteurs de la Guyane, tous les pasteurs de la Martinique, sans oublier les laïcs des trois champs et les missionnaires, tout le monde qui est engagé dans la mission, en un mot, les disciples du Seigneur. Mm-hmm. Nous avons dit tout le monde en nous coller tête, en nous coller les épaules pour nous avancer ensemble dans la mission parce que Jésus a viré tout à l'heure. Yeah. Gracien, comment passer semaine nous? Bienvenue, mon content. Well.
1: Et bien, moi, passe un bon semaine et puis la grâce, mon Dieu. Moi, je suis content d'y être ici, depuis parole, mon Dieu, qui a proclamé. Et bien, moi, content. Moi, je fais un grand coucou fraternel à toutes les mamans. Moi, je dis d'autres mamans. Comment est-ce que ça a marché, Bazot? Eh bien, moi, je souhaite d'autres courage et puis force. Et moi, je dis d'autres merci. Parce que notre soutien nous par la prière, par la parole d'encouragement, ça a fait nous un peu le plaisir. Un grand coucou fraternel, un grand embrassade d'amour, bah, tout le monde qui a regardé, qui a écouté l'émission. Et si vous avez découvert l'émission là, qui bon Dieu bénisse nous pour faire chemin et bien nous. Merci.
0: Bel passage. Jodia, nous allons parler du fondement de la prophétie. Gracien, on va prier pour commencer. Yeah. Papa Dieu, c'est un privilège pour nous d'ouvrir parole. Nous n'y bougeons le Saint-Esprit parce que c'est lui qui a conduit nous en disant toute la vérité, en rien que la vérité en nom Jésus. Yeah. Amen. Texte de base là, Ésaïe 6, 8, qui a revenu. Oui. Ésaïe, Gracien, en nous point.
1: Mm-hmm. J'entendis la voix du Seigneur disant, qui enverrai-je? Qui marchera pour nous? Je répondis, me voici, envoie-moi.
0: C'est formidable. Voilà. Et c'est là nous allons comprendre que bon Dieu a tous les droits de régner sur l'univers. Oui. Parce que c'est lui qui est le grand créateur.
1: Exactement.
0: Et par rapport à caractère lui aussi, nous n'y pour nous soumettre comme nous à la volonté de Dieu. Et puis, on nous pas essayer expliquer mon Dieu, parce que ça a dépassé nous. Oui. En tout cas, Gracien, nous, en disant un bel thème là encore. Et là, nous croyons que Ésaïe 6, qui a présenté nous la suite que nous avons abordée dernière fois. Alors, qui monde qui fait déclaration ta là et pouchi, mi-moi, voyez-moi.
1: Mm-hmm. Donc, c'est Ésaïe, prophète là, qui fait déclaration. Hein? Mi-moi, voyez-moi. Me voici, envoie-moi. Voilà. Mais il ferait réponse ça là, maintenant, à un demande qui fait.
0: Oui.
1: Ça nous lit ça dans le texte là. Demande Allah qui fait. Là, il dit au verset 5, malheur à moi, je suis perdu, car je suis un homme pécheur aux lèvres, mes lèvres sont impures. J'habite au milieu d'une génération dont les lèvres sont impures. Et mes yeux ont vu le roi de gloire, le Seigneur des armées.
0: Donc, il prend là. Conscience. Oui.
1: Il prend conscience après 5 d'adoration. Est-il le mot 5 à répéter quoi? Il y a un boucle, en musique, une ambiance d'adoration où tous les êtres célestes ont un dévouement qu'à louer, qu'à adorer le Créateur.
0: Et puis mais Gracien, Gracien, qui mène un prophète, lève-lui impur, hein, et bouche-lui impur, et il est un prophète de l'Éternel.
1: Pour lui-même, il s'en pécheur. Il s'en pécheur. Mais ici, le prophète là a endossé responsabilité peuple bon Dieu. C'est peuple bon Dieu lève le lien.
0: Il a fait corps et puis peuple là.
1: Corps et puis peuple là. Il n'a pas séparé quoi. Et puis il dit c'est moi et puis peuple là bon.
0: Est-ce que Gracien, laisse-moi dire là, nous pas ni et faiblesse ta là des fois, moi m'emploie un mot, faiblesse ta là des fois, dit, c'est pas encore nous du peuple là. D'ailleurs, l'aide nous qu'a prêché, ouais, m'a mette comme madame, le plus souvent nous qu'a dit zot, qu'on est si nous qu'a dissocié qu'on nous du peuple là pour montrer comme quoi nous en dans haute spirituelle, nous en dit dans sainteté tellement élevée, et le bas du peuple qui a resté impur.
1: Mais c'est justement. Donc c'est cela. Donc il faut porter l'entraide et puis la solidarité. Tous les prophètes enseignent nous cela. Lorsqu'on adresse un culte public, c'est pas vous qui en évidence. Mais ouais. C'est pas mon Dieu qui a présenté au trône de la grâce. Et pour ça dit, nous avons péché. Nous avons transgressé ta loi. Nous sommes si cela. Non. Et c'est nous qui avons élevé.
0: Et nous avons sa grâce. Et
1: nous avons isolé comme
0: nous. Oui, là nous avons monté dans l'Éden. Et avant le péché, et Adam et Ève, tu as eu bon Dieu, nous avons nous face à face.
1: Exactement.
0: Et là, maintenant, le péché vient mettre en séparation, en schisme, et maintenant, les choses viennent différentes. L'homme trouve qu'il diminuait parce que, eh bien, il coupait. Et cordon ombilical là, qui était relié à bon Dieu, eh bien, l'a regardé, Esaïe qui a trouvé quoi en difficulté par rapport parce qu'il s'est empêcheur.
1: Il s'est empêcheur.
0: Il s'est empêcheur.

0: nous lit pas passage là, nous lit au verset 6. Oui.
1: Mais l'un des séraphins vola vers moi, tenant à la main une pierre ardente qu'il avait prise sur l'autel avec des pincettes. Au verset 7, il en toucha ma bouche et dit, ceci a touché tes lèvres, ton iniquité est enlevée et ton péché est expié. Mais quand vous voyez le séraphin là, scène d'adoration va aller, vous voyez ce qui a passé et vous voyez prophète là qui a crié, il perdit. Mon pas capable c'est bon Dieu ni garder ses affaires et puis dit et puis fait bagaille. Mais ben là tellement coordonné, il en y volé.
0: Oui.
1: Et puis prophète là, je ben là. Donc nous avons tous ces excellences là qui a contribué au salut des êtres humains.
0: Est-ce que chaque fois nous perdit, bon Dieu a porté en soucoupe à nous
1: absolument.
0: Le salut.
1: Oui, absolument, il nous peut faire la promesse quand un malheureux crie, l'Éternel somme 34. Quand un malheureux crie, l'Éternel entend et le délivre de toute sa détresse. Et c'est ça qu'il fait ici. Là.
0: Oui. Mm. Alors, nous avons au verset 7 là, il a dit, il est touché bouche-li, il dit, il consacre, il lève-li, iniquité est sorti, péché expié.
1: Voilà.
0: Et là.
1: Sorti.
0: Oui.
1: Ouais. Il appelle pardon, non seulement il y a un geste et il y a une parole qui joint à un geste et la parole, maintenant, il y a une assurance que.
0: Le bon Dieu fait ça, bah Esaïe. Là il fait ça, bah nous. Est-ce que mon Dieu obligé dit qui enverrai-je? Si il fait ça, bah Gratien. Bon Dieu, si c'est moi qui bon Dieu m'a dit Gratien, allez, moi fini faire grâce, moi fini pardonner, moi fini rétablir, allez. Petit bon Dieu m'a fait ça.
1: C'est même principe t'as là qui passe en Éden et puis à dans ciel là et puis en Éden. Bon Dieu crée nous libres. D'accord, c'est à nous maintenant d'y répondre à l'invitation. Il a adressé l'invitation à tout le monde.
0: Et c'est le dit, volontariat, il est.
1: Volontariat. J'entendis la voix du Seigneur disant, qui enverrai-je et qui marchera pour nous?
0: Gratien, on dit dans le texte là, qui ça qui a imprégné au plus, qui a pris impression, puisque c'est pas la voix du pasteur ou quoi, c'est pas la voix du ministère personnel, mais
1: c'est la voix de Dieu.
0: La voix de Dieu.
1: La voix de Dieu. Et donc, il faut que nous appliquions ce texte-là pour nous comprendre l'ennemi en appel
0: à la mission.
1: Service à la mission. Il ne faut pas nous garder non qu'à vous appeler là.
0: Oui.
1: Parce que c'est un serviteur de Dieu. Mais au-delà du monde, c'est bon Dieu.
0: Qui mon nom qui a l'origine du message-là, c'est bon Dieu.
1: C'est bon Dieu.
0: C'est bon Dieu. C'est après, Dieu. Nous avons venu des interprètes, des messagers. Délégué par Dieu.
1: Donc, mais, et puis ça qui est intéressant, quoi, c'est que bon Dieu a les moyens, la capacité, les aptitudes maintenant pour réaliser mission.
0: Oui.
1: Puisqu'il a vu, il purifie, il sanctifie, il a l'esprit.
0: Mais ou pas tout, on va étrange en texte là, Gratien. Verset 8 là, j'entendis la voix du Seigneur, pécable, disant, qui enverrai-je et qui marchera
1: pour nous?
0: Pour nous.
1: Ah ben ouais.
0: La voix du Seigneur, mais qui marchera pour nous?
1: Nous.
0: Bah non, explication,
1: le,
0: ça.
1: Le pluriel, ici, le pluriel. Ouais. C'est-à-dire que ben, c'est même là que mon Dieu a dit, allons, descendons et confondons. Donc nous avons le Père, le Fils et le Saint-Esprit, la divinité qui présentait ici, qui marchera pour nous, qui va donc informer pour nous, qui va donc...
0: Là, nous, dans la mission, nous n'y a fait... Et puis un Dieu trinitaire, c'est ça.
1: Trois fois saint. Oui.
0: Et
1: Saint-Esprit.
0: Et qui est entré dans le cadre du salut, Père, Fils et Saint-Esprit. Qui marchera pour nous? Et là, Esaïe
1: répond. Il a dit, nous voici. Hein. Il a dit, nous voici, envoie-moi.
0: Me voici.
1: Voici, envoie-moi.
0: Voilà. Oui. Et ça, c'est important. Nous pouvons être là toute la journée en les textes là, mais il faut que nous avancions. Alors, on nous parle des deux chérubins, Gratien. Nous avons un bon pour nous avancer. Les deux chérubins, Pucci. Alors, dès que les premiers parents
1: péchés
0: expulsés du jardin, Dieu a eu l'espérance d'y en Messie l'humanité.
1: Yes.
0: Puis, il établit des symboles puissants aux portes de l'Éden. Qui ça qui était ces symboles puissants là?
1: Des symboles puissants aux portes de l'Éden, c'est que le bon Dieu, machin, bon Dieu dit, yo vini comme l'un d'entre nous pour la connaissance du bien et du mal. Or, au milieu du jardin,

0: l'arbre de vie qui est censé maintenant prolonger la vie. Si, en tant que pêcheur, vous rentrez, vous touchez à l'arbre, vous mangez, vous allez rester pêcheur, mais éternellement. Mais je dis non, parce que plan, c'est pas ça. Plan, c'est pas ça. Alors donc, maintenant, bon Dieu, mettez des chérubins ben, pour garder l'arbre de vie, non seulement pour interdire l'accès à. Et ensuite, pour pas manger fouillard pour vivre éternellement, et c'est l'amour et puis la miséricorde. Bon
1: et non seulement c'était Wallio d'y empêcher d'entrer pour ça,
0: oui.
1: Mais c'était un symbole de la promesse et d'espérance.
0: Mais oui, symbole alors... de promesse et d'espérance, et toutes les fois, et tu auquel, ou quoi, oui, Matthieu, Adam et Ève qui travaillent la terre à la sueur de leur front. Ouais. Vous avez été en communion avec bon Dieu. Mais le jour du repos, vous avez venu en pied jardin pour adorer.
1: Alors, à chaque fois, vous avez venu à l'entrée du jardin,
0: ouais.
1: Ça veut dire que Gratien, là, nous rentrons en profondeur. Là. Ça veut dire que à chaque fois, vous avez venu devant l'entrée du jardin, vous avez venu pour te adorer et puis présenter les sacrifices expiatoires.
0: Voilà! Et voilà! Et donc, j'étais à la présence des déchets humains qui étaient là.
1: Nous avons parlé après le péché. J'adhère là toujours.
0: Oui. Mais la présence des anges qui étaient là, des séraphins qui étaient là, des chers humains qui étaient là, maintenant, c'était pour manifester la gloire au bon Dieu. La gloire au bon Dieu. Je dis jour, l'Éternel qui a appelé nous à venir tabernacle et puis à deux sanctuaires. Des fois, nous avons venir n'importe qui manière, nous avons pas donner à mon cadeau, nous pas besoin de venir dans l'assemblée pour m'adorer, etc. Mais nous avons fidélité à la promesse depuis. Yo ferme la porte du jardin pour empêcher yo entrer dans le jardin. Nous avons venir.
1: Oui. Alors, grâce à ça, c'est intéressant. Et même symbole, c'est chez Benta là, et c'était symbole et présence bon Dieu, puisque et nous retrouvons, et c'est chez Benta là, à sous le couvercle de l'arche cassée.
0: Exactement. Oui. C'est là, et la gloire, mon Dieu, t'es comme une présence, mon Dieu, t'es comme manifesté, quoi. Et c'est même là, nous avons dans le sanctuaire céleste. Et nous, quoi, puisque nous sommes en scène d'adoration, nous sommes en séraphin chez Ruben, tout le monde qui adore.
1: Alors, et si c'est mon portable explication, en les passages là, il peut lire Ellen G. White, patriarche et prophète, pour porter certaines explications, pour montrer que c'est à la porte de l'incomparable jardin, fermé par la présence des gardiens angéliques, et où se révélait la gloire de Dieu, qu'Adam et ses fils venaient adorer le Créateur et renouveler leurs vœux d'obéissance.
0: Plus tard,
1: voici.
0: Lorsque la marée montante de l'iniquité eut envahi le monde et que la malice des hommes fut menacée par le déluge dévastateur, la main qui avait planté l'Éden se retira de dessus de la terre. Mais il lui sera rendu plus glorieux encore lors du rétablissement final quand apparaîtra du ciel le nouveau ciel et la nouvelle terre.
1: Eh oui, ça important pour nous comprendre que bon Dieu tire jardin, mais pas pour toujours, mais après nous quoi bénéficier du jardin là parce que Jésus vini récupérer nous Gratien. C'est ça l'agneau pascal, il vini récupérer nous pour nous payer encore bénéficier du jardin extraordinaire là. Gratien, le mot employé dans Genèse 3:24 est également intéressant. La Bible indique Dieu que Dieu plaça les chérubins à l'est de l'Éden et le mot hébreu utilisé est chakan.
0: Yes.
1: Chakan qui est la racine du mot tabernacle. Dans Exode 25, verset 9, où la présence de Dieu demeurait parmi son peuple, bien que le thème courant est Shekinah. Shekinah pour désigner la présence de Dieu. Oui. Et n'apparaissent pas dans la Bible, mais il est également basé sur ce mot, souvent traduit par tabernacle. La tradition littérale de chakan pourrait être Dieu a tabernaclé les chérubins à l'est du jardin d'Éden.
0: Yes.
1: Donc, ben, et c'est ça, les chérubins qui associent à la présence de Dieu. Gratien, et là, nous avons avancé en nous parler de ces textes-là. Ézéchiel 1, verset 14, verset 4 à 14, qui similitude qui nie en passage ça là et puis c'est nan qui décrit en disant Ésaïe 6 nous finit de là 1 à 6. Oui.
0: Alors Ézéchiel 1 verset 4 à 14, nous avons la même similitude à verset 14, il a dit et les animaux couraient et venaient comme de la foudre. Je regardais ces animaux et voici il y avait une roue sur la terre près des animaux devant leurs quatre faces à leur aspect et leur structure. Ces roues semblaient être en chrysolite et toutes les quatre avaient la même forme. Leur aspect, leur structure était telle que chaque roue paraissait être au milieu d'une autre roue. En cheminant, elles allaient de leurs quatre côtés, elles ne se tournaient point dans leur marche. Elles avaient une circonférence et une hauteur effrayante, et leur circonférence des quatre roues était remplie d'yeux tout autour. Quand les animaux marchaient, les roues cheminaient d'un côté, des deux côtés. Et quand les animaux s'élevaient de la terre, les roues s'élevaient aussi, ils allaient où l'esprit les poussait à y aller et les roues s'élevaient avec eux car l'esprit des animaux était dans les roues. Oui. Quand ils marchaient, quand ils s'arrêtaient, etc., etc.
1: Alors, Gassian, là où tu as regardé ça, tu as vu que ça, Ézéchiel, c'est complexe, un bagage complexe. Et c'est à peu près situation peuple là. Les Ézéchiel qui a fait vision, peuple en captivité à Babylone.
0: Exactement.
1: À Babylone. Et nous avons remarqué similitude importante qui nie et puis vision du trône. Les créatures vivantes d'Ézéchiel voient ont les mêmes visages que les créatures vivantes dans la vision de Jean. Exactement. Un lion, un aigle, un bœuf et un homme.
0: Oui.
1: Les créatures mystérieuses à quatre visages ne sont pas nommées spécifiquement dans la description initiale d'Ézéchiel. Mais plus tard,
0: dans une autre scène de la salle du trône, voit, selon Ézéchiel 10, verset 1 à 21, elles sont appelées chérubins.
1: Ouais.
0: Et nous, et chérubins, ils en ont.
1: Et nous retrouvons également, ouais, le charbon.
0: Nous retrouvons, oui. Le charbon ardent de la vision d'Ésaïe. Ésaïe 6 nous lit à partir du verset 8. Ils en ont en commun le visage des créatures vivantes mentionnées dans la vision de Jean. Chaque fois que nous voyons le trône de Dieu, que ce soit dans l'arche de l'Alliance typique qui servait de lieu de rencontre entre Dieu et Moïse, selon Exode 25, et où les visions saisissantes des prophètes, les chérubins sont toujours présents et ils sont intimement liés au trône de Dieu. Toutes les créatures de Dieu ont été conçues pour refléter sa gloire, qu'il s'agisse de la race humaine faite à son image ou des deux êtres angéliques placés immédiatement à côté de son trône glorieux, c'est-à-dire les chérubins.
1: Oui. Et là, vous regardez chaque fois et ces scènes d'adoration, ça qui a touché, c'est la sainteté qui a régné.
0: Oui, c'est ça.
1: En fait, nous avons l'impression que ça a enrayé. Et c'est en répétition. Saint, saint, saint, saint, saint, saint, saint, et l'éternel. Ah
0: ben,
1: mais ça, c'est un grand cantique de reconnaissance.
0: Mais bien sûr.
1: On dit que Dieu est Dieu et nul n'est semblable à lui.
0: Nul n'est semblable à lui.
1: Et alors que. Oui?
0: Et c'est un cantique qui est très harmonieux et qui est très inspirant parce que la Bible a dit nous, les habitants du ciel qui a fait cela, et donc il y a un émerveillement, il y a une adoration parce qu'il y a qu'à vénérer le Créateur, le Rédempteur, le Maître de l'univers.
1: Grâce à nous qui vivons dans les derniers jours, est-ce que nous n'avons pas mis un effort pour nous faire en les manières nous qu'a désacraliser les choses de Dieu.
0: Il faut que nous fassions très attention.
1: Et moi, je crois qu'il faut que nous virer en disant en sainteté stricte pour comprendre qui manière nous pourni la crainte de Dieu et pour nous arriver la grâce qui ça nous est pour nous faire.
0: Eh bien, il faut que nous virer basculer aller en sanctuaire là et considérer manière les choses qui a passé en disant sanctuaire là.
1: Surtout nous croyons ni pour nous vivre en présence d'un Dieu trois fois saint, Gosia.
0: Absolument. Parce que nous, ici, nous avons un apprentissage. Mon Dieu a révélé nous les choses du ciel pour former nous, former caractère nous, pour nous s'habituer comme nous.
1: Eh oui. Alors, malgré péché nous, Gosia, qui mène bon Dieu peut être parmi peuple.
0: Qui manière bon Dieu peut être parmi peuple. Donc nous n'y premièrement promesse là il enfantera un fils, on lui donnera le nom d'Emmanuel, ce qui signifie Dieu avec nous. Donc la tradition.
1: Oui.
0: Sous la direction de la présence de Dieu dans la nuit, les Israélites s'arrêtaient lors de leur voyage vers la terre promise, montraient le tabernacle, puis les tribus installaient leur camp autour. Trois tribus de chaque côté, la présence de Dieu descendait dans le lieu saint et prenait place au milieu de son peuple. Ça t'est organisé. C'était désir au bon Dieu.
1: En fait, là, nous avons considéré l'histoire de l'humanité. De le départ, le plan de Dieu, c'était d'y vivre en présence du peuple.
0: En présence du peuple.
1: D'Israël d'ailleurs.
0: Le roi.
1: Oui. D'ailleurs. Et c'est ça, il mettait quoi à faire depuis l'Éden jusqu'au retour de Jésus pour l'éternité.
0: Oui.
1: Qui te m'explique quand même? Adam et puis Ève te kawa bon Dieu face à face.
0: Oui.
1: L'Éo vini. Yo péché. Yo présence mon Dieu et physiquement et là mon Dieu mettait tout un système en place puis il dit comme quoi que moi pas qu'à abandonner peuple là.
0: Oui, absolument.
1: Exode 25 8
0: me feront un sanctuaire et j'habiterai au milieu de un tabernacle et...
1: donc mon Dieu toujours garder objectif récent.
0: Toujours
1: là où il libéré peuple là de l'Égypte. La journée était qu'à conduire par en colonne de nuée
0: pour calmer chaleur.
1: Oui, et puis montrer au chemin. Et la nuit par en colonne de feu, symbole toujours la présence de Dieu. Mais l'on a étudié, Bible a dit nous, présence là, c'était le Christ. C'était le Christ.
0: Là, nous avons lu Corinthiens, ça fait 10.
1: Donc,
0: a dit nous, c'était le Christ.
1: Bon Dieu, pas jamais abandonné peuple, présence là dans le sanctuaire. Et puis, au dernier moment, puisque dans les temps de la fin, il parlait par au propre fils, il dit, elle enfantera un fils et on lui donnera le nom
0: d'Emmanuel.
1: D'Emmanuel. Extraordinaire. Bon Dieu, il faut qu'on change de plan, il sait vivre parmi le peuple.
0: Oui.
1: Emmanuel, Dieu, parmi nous. Parmi nous.
0: Et donc, planta là, qui partit là, Emmanuel vini, Dieu avec nous, maintenant, et donc, coupe là, qui a couvert jusqu'à retour, Emmanuel, Dieu avec nous, et puis qui a répondu dans l'éternité.
1: Dans l'éternité.
0: Dieu qui a éternel et puis nous.
1: Qui a éternel et puis nous. C'est extraordinaire. Alors, Gratien, nous voyons que ces tribuates et à côté, et tabernacle, et sinon, tout ces textes-là, nous avons dit dans l'homme, tenez la tribu de Judas,
0: la tribu de Judas,
1: la tribu de
0: Lyon,
1: tribu de Ruben,
0: la tribu de Ruben,
1: après la tribu d'Éphraïm,
0: symbolisé par un bœuf,
1: et dans le nord,
0: un œuf tête d'homme, et dans le nord, la tribu de Dan, qui était un aigle, l'activité de l'action, le bœuf symbolisé la patience, la tribu d'homme, la face de l'homme, le lion pokémon. Lion agneau.
1: Ou pas, c'est dit que c'est ça qui était dans ses visions. Hein?
0: Exactement.
1: Ézéchiel, Apocalypse, etc.
0: Animaux.
1: Très bien.
0: Animaux par ici, être vivant par là, les vieillards par là.
1: Gratien, nous avons fini un gros morceau. La suite de Lucifer. Lucifer, c'était qui, mon Gratien?
0: Lucifer, c'était un chérubin. il était élevé au grade de chérubin.
1: Mm-hmm.
0: Hein, il était porte-lumière. Lucifer, en latin, signifie porte-lumière.
1: Mm-hmm.
0: Donc il était au service de Dieu. Hein, et il était ni de grandes responsabilités. Il était particulièrement voué pour le service d'adoration, la vénération organisée, le service d'adoration et surtout la musique dans les cours célestes. Quoi? Alors donc il était ni de grandes responsabilités, mais jusqu'au jour où nous ne pas comprendre, Bible a essayé d'expliquer nous par l'image du roi de Tyr ou encore que.
1: Alors oui. Nous croyons que Lucifer était toujours pré-bondier d'ailleurs. Mm-hmm. Et c'est pourquoi il était qu'à briller.
0: Il était immédiatement à la présence de Dieu et de Jésus. Mm-hmm. Alors, au Ézéchiel 28, verset 11 à 17, nous allons la parole de l'Éternel fut adressée en ces mots. Fils de l'homme, prononce une plainte contre le roi de Tyr. Donc, il n'y a une illustration du roi de Tyr qui n'est un caractère exactement semblable pour mon Dieu, fais-nous une grande déclaration. Tu lui dis, ainsi parle le Seigneur, l'Éternel, tu mettais le choix à la perfection. Tu étais plein de sagesse, parfait en beauté. Tu étais en Éden, le jardin de Dieu. Tu étais couvert de toute espèce de pierre, étais seul homme de sardoine, de topaze, de diamant, de chrysolite, d'onyx, de saphir, de saphir, d'escarbouc, d'émeraude, d'or. Tes tambourins, tes flûtes étaient à ton service, préparés pour le jour où tu fus créé. Tu étais donc un chérubin protecteur. Terre, aux ailes déployées, je t'avais placé, tu étais sur la sainte montagne de Dieu, tu marchais au milieu de pierres étincelantes, tu as été intègre dans toutes tes voies depuis le jour où tu as été créé, jusqu'au jour où l'iniquité fut trouvée chez toi. Par la grandeur de ton commerce, tu as été rempli de violence, tu as péché. Je te précipite de la montagne de Dieu et je te fais disparaître, chérubin protecteur, du milieu des pierres de tes sœurs, car ton cœur s'est élevé à cause de ta bonté. Beauté, tu as corrompu ta sagesse par ton éclat. Je te jette par terre, je te livre en spectacle au roi.
1: Bien, alors qui ça qui peut pousser Lucifer maintenant telle rébellion?
0: Comment nous, qui manière donc nous peut expliquer cela? Donc, nous ne pouvons pas justifier le péché. Ah. Mais il y a des indications. Il a dit, nous, ton cœur s'est élevé à cause de ta beauté et tu as corrompu ta voix. Tu as moins levé, tu as élevé. Hein?
1: Ouais.
0: Et puis, qu'on voit, parce qu'il était en la présence de Dieu, il décidait que même hommage qui était réservé à mon Dieu, hein, il peut être aussi capable de recevoir ces hommages-là. Et il commence à propagander pour salir, noircir caractère bon Dieu, mentir en l'air bon Dieu.
1: Oui. Alors, nous croyons que, remarquez bien, remarquez comment Lucifer a été chassé de la montagne sainte, tandis que les rachetés se tiennent sur le mont
0: Sion
1: avec l'agneau de Dieu.
0: Lucifer a été en Éden, la race humaine a également été. Mais contrairement au sort de Satan, l'humanité est en train d'être restaurée au paradis par le Christ.
1: Et mais oui. Dans ce contexte, la citation suivante d'Ellen G. White est très instructive.
0: Le ciel triomphera car les places vacantes dans le ciel.
1: Notez.
0: Laissées par la chute de Satan et de ses anges seront comblées par les rachetés du Seigneur et sa sainteté.
1: Amen, oui. Et ils y sont
0: uniquement grâce à l'évangile. En effet, le thème de l'évangile et de la rédemption se trouve métaphoriquement illustré par la salle
1: dans la salle
0: du royaume d'Apocalypse 4 et 5. Par exemple, les anges crient, tu es digne de prendre le livre, de n'ouvrir la sceau, car tu as été immolé, tu as racheté pour Dieu par ton sang des hommes de toute tribu, de toute langue, de tout peuple, de toute nation. Quelle est donc l'image de l'évangile et de la mort de Jésus pour la rédemption de l'humanité?
1: Et c'est là que nous tous là appelés dans la mission Gratian à prêcher le message des trois anges.
0: Oui.
1: Et ça important pour nous savoir que nous missionnés par Dieu. Qui enverrai-je, qui marchera pour nous? Me voici, envoie-moi, parce que Jésus, sauvez-nous. Nous les des témoins.
0: Pas ni un être humain sur la face de la terre qui part ceci bon salut, parce que Jésus bon bat tous les hommes. Et alors donc, nous n'y donc à proclamer le salut.
1: En tant qu'Église, nous, c'est proclamer la justice de Dieu, la miséricorde de Dieu, et puis disséminant, le prix a été payé.
0: Oui, venez aussi.
1: Gratian, priez.
0: Oh Papa Dieu, nous quand remercions. Nous quand remercions pour grâce et pour miséricorde ou fait ban nous. Seigneur, depuis le début, mon Dieu, ou décider que c'est ou cailler un millier peuple désir où ce tabernacle rester en milieu nous savoir péché séparer nous dire mais savoir mon Dieu où te va prévoir toute bagaille où te va mettre en œuvre le plan le plus magistral, le plan le plus grand, le plus puissant pour virer tabernacle en dit dans l'homme ou fait que Jésus vini. Et puis Jésus vini, et puis c'est Emmanuel, Dieu avec nous. Et présence Jésus à sous la terre, qui a assuré nous que pendant l'éternité, nous allons goûter à présence nous, et puis tout bagaille qui est négatif, qui disparaît, et puis des choses nouvelles, les dents nouvelles qui sont restaurées. S'il vous plaît, bon Dieu, aidez-nous par l'esprit à comprendre ces grandes vérités là, pour nous préparer comme nous depuis présent, pour nous ça vivre l'éternité, et puis car c'est plus grand désir de vivre l'éternité. S'il vous plaît, bon Dieu, pardonnez-nous, éclairez-nous, aidez-nous, et que décision nous soit pour l'Éternel, pour Jésus-Christ, pour le Saint-Esprit, et nous soyons sauvés. C'est en nom de Jésus nous prions. Amen.
1: Amen. Amen.

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0: Le soir, j'aime bien fermer mes petits yeux et mettre mes petites mains ensemble pour parler à Jésus.
1: Et qu'est-ce que tu lui dis ?
0: Merci pour la bonne journée que j'ai passée et des fois, pardon pour toutes les bêtises.

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Chers amis auditeurs, bonjour. Je suis contente de vous retrouver ce matin pour une nouvelle émission. Que Dieu nous accompagne, qu'il bénisse chacun. La promesse que nous allons voir aujourd'hui se trouve dans Somme 32 au verset 8. « Je t'instruirai et te montrerai la voie que tu dois suivre. Je te conseillerai, j'aurai le regard sur toi. Je t'instruirai. » Et je te montrerai la voie que tu dois suivre. Je te conseillerai. J'aurai le regard sur toi. Tu ne seras pas seul. Je suis avec toi. Je t'instruis, je te montre, je te conseille et j'ai les regards sur toi. Même quand tu agis seul, j'ai les regards sur toi. C'est une promesse que Dieu nous fait et une promesse que nous pouvons accepter, à laquelle nous pouvons croire parce que tout ce que Dieu dit est vrai. Ayons l'assurance qu'il nous instruira, qu'il nous montrera la voie que nous devons suivre, qu'il nous conseillera et qu'il aura le regard sur nous. Ce qu'il nous reste à faire, c'est de lui permettre d'accomplir cela dans nos vies. Il veut nous instruire, mais nous devons recevoir l'instruction. Il nous montre la voie à suivre, mais nous devons suivre la voie qu'il nous montre, écouter ses conseils et être convaincu qu'il a le regard sur nous. Quoi que nous fassions, quoi que nous disions, où que nous allions, il a le regard sur nous. Je t'instruirai et je te montrerai la voie que tu dois suivre. Ça me rappelle un moniteur auto-école. Quand nous sommes élèves, le moniteur nous instruit. Il nous enseigne le code de route. Nous l'apprenons. Mais il nous explique ce que c'est. Il nous instruit. Et lorsque nous avons passé le code, nous commençons la conduite. Nous sommes au volant de la voiture, mais il est à côté de nous. C'est lui qui nous dit ce qu'il faut faire ou ne pas faire. Il ne fait pas pour nous, mais il fait avec nous. Il nous instruit. Il nous montre la voie que nous devons suivre. Il nous dit à quel moment nous devons accélérer ou ralentir pour mettre le signal de changement de direction, le clignotant. Et tout le long de notre période d'apprentissage, il nous conseille, il a le regard sur nous. Il ne vague pas à ses occupations alors que nous conduisons le véhicule. Il a le regard sur nous. Il est attentif. Et si nous écoutons bien les conseils du moniteur auto-école, si nous suivons ses instructions, nous sommes à la fin titulaires de notre permis de conduire. C'est ainsi que Dieu agit avec nous. Il nous instruit. Il nous montre la voie que nous devons suivre. C'est à nous de choisir de suivre cette voie et d'aller là où il veut que nous allions. Et rappelons-nous toujours qu'il a les regards sur nous. Toutes les fois où nous voulons apprendre à faire quelque chose, il nous faut quelqu'un pour nous instruire. Sans instructeur, nous n'y parviendrons pas. Amélia voulait apprendre à broder. Elle a cherché, elle a trouvé quelqu'un qui pourrait lui enseigner cet art. Elle s'est procuré son matériel, tout ce qui est nécessaire pour la broderie, le tissu, le modèle à broder, les aiguilles, le fil, les ciseaux. Elle s'est armée de volonté, de bonne volonté, de désir d'apprendre et d'esprit de soumission et d'obéissance afin de parvenir à apprendre et à maîtriser la broderie. Elle n'a pas maîtrisé la broderie en un seul jour. Elle a dû assister régulièrement aux cours, suivre les instructions de la monitrice, écouter ses conseils, s'appliquer à travailler, même chez elle, faire comme si elle était en présence de la monitrice, faire les choses comme elle lui demande, travailler, s'appliquer, insister, jusqu'à ce que finalement elle parvienne à maîtriser cet art. Il en est de même pour cette promesse que Dieu nous fait. Il nous promet de nous instruire, mais il y a un manuel que nous devons posséder
et dans lequel se trouvent les instructions que Dieu veut nous donner. Nous devons posséder le manuel, étudier le manuel et nous laisser guider par Dieu. Suivre les instructions qui sont dans ce manuel. Nous rappeler que Dieu a toujours les regards sur nous. Il nous donne des conseils que nous devons suivre afin de réussir notre vie sur cette terre et avoir l'assurance de vivre la vie éternelle avec lui. Mais pour cela, nous devons nous rappeler qu'il a les regards sur nous. Donc, quoi que nous fassions, nous devons faire attention à l'enseignement que nous avons reçu. Nous devons suivre l'instruction qu'il nous a donnée dans quelque domaine que ce soit. Honoré voulait apprendre la mécanique. Il est allé dans un atelier, il a trouvé un mécanicien disposé à le prendre comme stagiaire. Le mécanicien lui a dit, je t'instruirai, je te montrerai ce que tu dois faire, je te conseillerai, mais j'aurai toujours le regard sur toi. Honoré était content. Le mécanicien lui dit ce qu'il doit faire ou ne pas faire. Quand il ne comprend pas, il lui pose une question. Avec patience, le mécanicien lui explique. Mais pour progresser, Honoré doit écouter l'instruction et la mettre en application. Le mécanicien lui montre ce qu'il doit faire et ce qu'il ne doit pas faire. Il le prévient aussi de ce qui pourrait se produire s'il ne fait pas les choses comme elles doivent l'être. Honoré a suivi avec soin les instructions du mécanicien. Il a écouté ses conseils. Il s'est appliqué à faire les choses comme il le lui enseignait. Honoré a suivi les instructions du mécanicien. Il a commis quelques petites erreurs qu'il a pu corriger avec l'aide du mécanicien. Et finalement, il est devenu à son tour un mécanicien. La brodeuse et le mécanicien étaient disposés à instruire leur stagiaire, à leur montrer la voie à suivre, à les conseiller, et ils avaient toujours le regard sur eux. C'est ce que Dieu nous propose, nous instruire, nous montrer la voie à suivre, nous conseiller, avoir le regard sur nous. Je suis convaincue, chers amis auditeurs, que dans votre vie personnelle, dans de nombreux cas, vous avez été conseillé par Dieu, vous avez été instruit par lui. Il vous a montré la voie à suivre. Maintenant, c'est à vous de suivre son conseil, de recevoir son instruction et d'avancer avec lui sur la bonne voie, parce que son objectif, c'est de nous amener à l'éternité. Je vous invite à la prière. Notre Dieu, notre Père, nous te sommes infiniment reconnaissants parce que tu nous proposes de nous instruire, de nous montrer la voie que nous devons suivre, de nous conseiller. Et tu nous dis que tu ne nous laisses pas seuls, tu as les regards sur nous. Je te prie de nous aider chacun à nous laisser instruire par toi, de nous donner le courage d'accepter tes conseils, même s'ils vont à l'encontre de nos désirs personnels. Aide-nous à croire que ton objectif, c'est de nous montrer la voie à suivre afin que nous parvenions à la réussite dans nos entreprises sur cette terre et au salut éternel. Aide-nous, notre Dieu, notre Père, à avoir confiance en toi et à écouter tes conseils, à suivre tes instructions et à avancer avec toi dans la voie que tu nous montres. Fais-nous grâce, notre Dieu, notre Père. Nous te prions dans le nom de Jésus, ton Fils, et pour ta gloire. Amen. Je t'instruirai, je te montrerai la voie.

Eh bien voilà, ce sont les Rising Stars dans un grand grand classique. Ce morceau me rappelait bien sûr l'enregistrement que nous avions fait avec Clyde Ratt, qui introduit toujours notre émission, qui chante l'indicatif, qui est un membre de nouveau puisqu'il s'est séparé deux reprises et qu'il est maintenant de nouveau avec le Golden Gate, c'est le soliste, premier ténor. Et nous avions enregistré ce morceau-là justement sur ce même disque sur lequel nous prenons cet indicatif avec cette voix de basse également. C'est le premier groupe donc qui a eu une notoriété dans la baie de San Francisco et il a été toujours tenu par James Wiltz qui en fut le manager pendant sa très très longue carrière. C'est un groupe qui s'est établi en 1939 à Oakland, mais il avait été formé dans les cours des années 20 et il a tenu jusqu'en 1943. Vous voyez que c'est quand même quelque chose d'important. Et les premiers membres étaient Paul Foster, et qui ensuite fit carrière avec les Soul Stirrers. Vous voyez donc que c'est une recommandation sans ambiguïté. Et nous allons donc entendre ces chants avec le personnel qui a toujours impressionné donc les gens qui les ont enregistrés au fur et à mesure des différentes sessions. Alors deux titres tout de suite, deux titres que j'aime particulièrement comme vous le savez maintenant, c'est His Eyes on the Sparrow que nous avions entendu peut-être pas la dernière mais il y a peu d'émissions par The Soul Comforters de Louisiane et nous le retrouvons là maintenant donc interprété par The Rising Stars et un titre que nous avons entendu beaucoup, interprété en spiritual, interprété en gospel également, c'est un titre qui est très quartet et qui va très très bien au chant a cappella, qui maintenant aurait beaucoup de peine à être interprété avec autant de classe et de maestria, c'est John the Revelator.

Voilà, c'était John the Revelator, et puis ensuite nous avons entendu His Eye on the Sparrow. Et vous avez remarqué que l'interprétation était très très différente de l'interprétation louisianaise, qui était beaucoup plus forte, beaucoup plus violente, et celle-ci était tout à fait très lyrique. C'était un chant très doux. Comme quoi, le même chant peut vraiment être interprété de façon totalement différente. Et cette interprétation de crooner, entre guillemets, était due à Jenkins, qui avait une voix de velours, qui a d'ailleurs enregistré de nombreux, dont ce morceau-là, enregistré de nombreux solos, seul ou accompagné donc au piano, avec donc très peu de d'arrangements et d'orchestration. C'était un type remarquable. Mais c'est l'âge d'or, c'était les chants a cappella, et c'était des temps difficiles pour tout le monde, ça c'est sûr. Ils ont enregistré leur premier disque avec Bob Geddens. Bob Geddens, c'était un monsieur qui avait un magasin de disques à San Francisco, et il a enregistré son premier disque avec The Rising Stars, et il racontait une vingtaine d'années après à Lee Hildebrand que c'était vraiment quelque chose de fabuleux. Il avait enregistré ça dans une station de radio qui était une petite station de radio locale qui s'appelait KSFO, et il a dit les garçons m'ont donné un son magnifique, et ils n'avaient pas l'argent bien sûr pour faire ce disque, donc c'est son beau-père qui lui avait prêté une petite somme d'argent pour faire la première matrice, mais ce qui ne donnait pas un disque bien sûr. Alors il est allé ensuite vite la jouer dans son magasin de disques en mettant un haut-parleur dans la rue, tout le monde s'est attroupé, la police a dû venir parce qu'ils avaient bloqué la route, et alors tous les gens qui voulaient un disque mettaient 50 cents donc de dépôt dans une boîte, et ils ont eu comme ça 300 noms de personnes qui avaient souscrit pour acheter ce disque, qui a permis de faire le disque. Vous voyez, c'est comme ça que les choses arrivent, de façon toute simple et toute artisanale. Alors ils sont connus donc pour avoir été donc les premiers dans cette région. Ils ont été suivis d'ailleurs de peu par les Swanee River Singers, que nous avons entendu la dernière fois, ou par The Skylarks, les Alouettes également, qui ont chanté de cette façon-là. Mais cela n'enlève rien, bien au contraire, à leur talent. Nous allons maintenant entendre encore deux titres par The Rising Stars. Is the blood running warm? Est-ce que le sang coule chaud? Et ensuite, Moses.

Marie qui était pressée de se jeter à l'eau là. Alors, je crois qu'elle aime bien Moses, elle aime bien ce chant là. Alors, pourquoi lui enlever son plaisir? Elle a voulu le passer tout de suite. Alors, c'est maintenant que nous allons entendre Is the Blood Running Warm by the Rising Stars.

Nous venons d'entendre donc ce chant, Is the Blood Running Warm, par The Rising Stars, l'un des premiers groupes à rester, à être créé donc sur la côte ouest des États-Unis, dans la baie de San Francisco. Et ils ont bien sûr voyagé, ils sont allés jusqu'à Chicago et New York, la Nouvelle-Orléans, mais à partir de 1946, mais ils sont quand même restés beaucoup dans cette région-là, et ils faisaient des tours en haut de l'État, en bas de l'État, et ils sont restés là. Et c'est en 1950 qu'ils ont eu un certain nombre de problèmes. Ils n'avaient plus d'emploi, plus de concerts. Le ténor Elbridge Van et le soliste Jimmy Wilson ont créé à ce moment-là The Sunlight Jubilees avec deux autres compères. Et puis ils ont appelé Bob Geddings, le fameux arrangeur marchand de disques, et ils ont enregistré des titres avec lui. Mais là aussi, tout le monde croyait que le groupe allait repartir. Mais la mort de Sherman Louie a précipité donc la séparation de ce groupe, comme de nombreux groupes donc, qui à cette époque-là ont disparu. C'est vrai que les choses changeaient beaucoup, que certains ont pris le vent, comme le Golden Gate Quartet en France. Alors on a beau leur reprocher de n'être plus à la mode, de ne plus faire ce qu'ils faisaient, c'est sûr, mais en même temps ils ont survécu. Alors je crois que là il y a eu un choix, parce que de nombreux groupes ont disparu. Il y avait à cette époque-là, parmi les groupes vraiment présents qui ont fait peu d'enregistrements d'ailleurs, des Oakland Silvertones, The Grey Brothers, qui étaient venus de l'Arkansas et qui s'étaient établis dans la région, The Sunlight Jubilee Singers, The True Light Singers, The Southern Travelers, The Golden Keys. Et dans les années 60, s'est formé aussi un certain nombre de groupes sous une association qui s'appelle The American Singers Convention. Mais cela a peu donné de résultats, parce que la mode a changé, les orchestrations ont changé, et puis surtout les solistes sont devenus très importants, et les chœurs d'église, les chœurs mixtes, ont pris la part avec les groupes familiaux comme Edwin Hawkins, que vous connaissez maintenant, ou ces gens-là. Donc ça a été une grande époque, une époque maintenant à tout jamais disparue. Alors dans cette époque aussi, il y a eu des femmes bien sûr, et Marie me dit toujours de ne pas oublier les femmes. Alors elle a bien raison. Je vous propose un groupe de femmes qui s'appelle The Golden Stars, avec Martha Washington, premier ténor, une remarquable soliste, Ruby Washington, deuxième ténor, Elizabeth Robinson, Rudy Brown, le baryton, Janella Hensley, la basse, Pearl Ball, la deuxième basse, et la manager en était Ethel Mack. Je vous en dirai quelques mots tout à l'heure. Alors tout de suite, ce premier titre qui fait une liaison avec Est-ce que le sang coule chaud ? Is the battle axe, il est la hache de bataille, on parle de Christ bien sûr.

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Témoignage pour l'Église, volume 1er, chapitre 104, Mariage condamné par l'Écriture. Nous vivons dans les derniers jours, alors que la folie dans le mariage constitue l'un des signes de la prochaine venue du Christ. On ne consulte pas Dieu à ce sujet. On sacrifie sa religion, son devoir et ses principes pour suivre les impulsions de son cœur irrégénéré. On ne devrait pas tellement se réjouir au jour du mariage. Il n'y a pas un sur 100 qui ait pour résultat le bonheur des deux conjoints et qui, recevant la sanction de Dieu, met les époux à même de mieux le glorifier. Les conséquences malheureuses d'un mauvais mariage sont innombrables. On contracte mariage par impulsion. C'est à peine si l'on consacre quelques moments de réflexion à cette affaire et quant à consulter ceux qui ont de l'expérience, cela est considéré comme passé de mode. On se marie non parce qu'on éprouve une sainte affection, mais par caprice et par passion. Beaucoup mettent leur âme en péril et attirent sur eux la malédiction de Dieu en se mariant simplement pour satisfaire leur inclination. Il m'a été montré que certaines personnes qui prétendent croire à la vérité ont commis la grande erreur d'épouser des incroyants dans l'espoir qu'ils se convertiraient, nous dit l'auteur. Une fois leur but atteint, sont encore plus éloignés de la vérité qu'auparavant. Alors commence le travail subtil de l'ennemi qui fait tous ses efforts pour éloigner de la foi celui des deux époux qui est dans la vérité. L'influence des mariages mixtes. Il en est beaucoup qui se désintéressent de la vérité parce qu'ils se sont unis à des incroyants. Ils respirent une atmosphère de doute, de scepticisme et d'indifférence. À force d'entendre parler d'incrédulité, ils lui trouvent quelque attrait. Certains d'entre eux arrivent à résister à cette influence, mais dans la plupart des cas, la foi est minée imperceptiblement et finalement disparaît. Satan a réussi. Il a travaillé d'une manière si discrète que les barrières de la foi ont cédé avant que les croyants se soient aperçus qu'ils glissaient sur une pente dangereuse. C'est une chose périlleuse de contracter une alliance mondaine. Satan sait bien que l'heure du mariage de beaucoup de jeunes gens et de jeunes filles sonne le glas de leur vie religieuse. Ils sont perdus pour le Christ. Ils peuvent, pendant un certain temps, s'efforcer de vivre chrétiennement, mais tous leurs efforts vont échouer contre une influence subtile qui s'exerce dans la direction opposée. Auparavant, ils étaient heureux de parler de leur foi et de leur espérance, mais peu à peu, ils éprouvent de la répugnance à s'entretenir de tels sujets, sachant que celui ou celle auquel ou à laquelle ils ont joint leur destinée n'y prend aucun intérêt. Il en résulte que la foi s'éteint dans leur cœur et que Satan les enveloppe insidieusement dans le filet de l'incrédulité. Par l'excès que l'on fait d'une chose permise, on tombe dans un grand péché. Ceux qui prétendent suivre la vérité foulent aux pieds la volonté de Dieu en épousant des incroyants. Ils perdent sa faveur et rendent la repentance bien difficile. L'incroyant peut être d'une excellente moralité, mais le fait qu'il ou elle n'ait pas répondu aux appels de Dieu et négligé un si grand salut doit suffire pour faire renoncer au mariage. Le caractère de l'incroyant peut ressembler à celui du jeune homme auquel Jésus disait « Il te manque une chose ». Et cette chose, c'est l'essentiel. On entend parfois dire que celui ou celle qui ne croit pas est favorable à la religion et possède du reste tout ce que l'on peut désirer chez un époux ou une épouse, à cette exception près, qu'il n'est pas chrétien ou qu'elle n'est pas chrétienne. Bien que, dans son fort intérieur,
le croyant comprenne l'inconvenance de s'unir pour la vie à quelqu'un qui n'a pas la foi. Pourtant, dans 9 cas sur 10, il suit son inclination. Le déclin spirituel commence au moment où le vœu est fait à l'autel. La ferveur religieuse s'affaiblit et l'on perd insensiblement ses attaches avec la piété jusqu'à ce que tous deux marchent côte à côte sous la bannière de Satan. Déjà, pendant les noces, l'esprit du monde l'emporte sur la conscience, la foi et la vérité. Dans le nouveau foyer, l'heure de la prière n'est pas respectée. Les époux se sont choisis et ont congédié Dieu. Tout d'abord, l'incroyant peut ne pas montrer de l'opposition à la piété. Mais lorsqu'il s'agira d'aborder la question de la Bible et de la vérité, voici ce qu'on entendra. Tu m'as épousé, sachant ce que je suis. Je préfère que tu ne me parles pas de ces choses. Que dorénavant, il soit entendu que ta croyance particulière ne sera plus jamais l'objet de notre conversation. Et si le croyant manifestait quelque insistance, cela pourrait paraître comme un manque de bonté envers celui qui ne s'intéresse pas à la religion. Le croyant se dit alors qu'il doit faire quelques concessions au compagnon qu'il s'est choisi. Il faudra consentir aux amusements mondains. On éprouvera d'abord une répugnance à le faire, mais l'amour de la vérité s'affaiblira peu à peu et la foi cédera la place au doute et à l'incrédulité. Nul ne se serait attendu que celui qui était si ferme, si consciencieux, si dévoué au Christ puisse jamais devenir la personne inconstante et vacillante d'aujourd'hui. Quel changement peut produire un mariage imprudent ?

Regardez les choses en face. Que doit faire le chrétien quand il se trouve placé dans une situation où la solidité de ses principes religieux est mise à l'épreuve? Avec une fermeté digne d'exemple, il doit déclarer franchement: je suis un chrétien consciencieux. Je crois que le septième jour de la semaine est le sabbat de la Bible. Notre foi et nos principes respectifs nous mènent dans des directions divergentes. Il est impossible que nous soyons heureux ensemble. Car si je continue d'acquérir une connaissance plus parfaite de la volonté de Dieu, je serai de plus en plus différent des gens du monde et je deviendrai toujours plus semblable au Christ. Si vous continuez à ne pas discerner la beauté de la religion du Christ, à n'avoir aucun attrait pour la vérité, vous aimerez le monde que je ne puis aimer. Tandis que les choses que vous ne pouvez aimer, ce sont elles que j'aimerai. C'est spirituellement que l'on juge des choses spirituelles. Sans discernement spirituel, vous serez incapable de voir ce que le Seigneur réclame de moi et de comprendre les obligations que j'ai envers le maître que je sers. Par conséquent, vous aurez le sentiment que je vous néglige pour mes devoirs envers Dieu. De mon côté, je me sentirai seul avec mes sentiments religieux. Lorsque vous aurez changé d'idée, que vous aurez appris à aimer mon Sauveur, alors nous pourrons renouer nos relations. Le croyant fait ainsi pour le Christ un sacrifice que sa conscience approuve et montre qu'il estime trop la vie éternelle pour courir le risque de la perdre. Il a le sentiment qu'il vaut mieux vivre seul que d'unir pour la vie ses intérêts à ceux d'une personne qui préfère le monde à Jésus et qui l'éloignerait de la croix du Christ. On ne comprend pas assez le danger de donner son affection à ceux qui n'ont pas la foi. Dans l'esprit des jeunes, le mariage apparaît sous les couleurs les plus romanesques et il est difficile de les convaincre d'abandonner leurs idées et de leur faire comprendre les grandes responsabilités qu'entraîne le vœu du mariage. Ce vœu unit la destinée de deux individus que seuls la mort devrait séparer.

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ça, hein, que le Seigneur est bon. 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

que vous croyez être plus âgé que vous,

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1: Empoisonnement par les pesticides. Moi, je suis le cep, vous, les sarments.

0: Les pesticides, insecticides et fongicides sont des substances toxiques destinées à détruire insectes, mauvaises herbes et champignons qui endommagent les cultures. La question qui se pose est celle-ci. Les milliers de produits utilisés aujourd'hui ne font-ils du mal qu'aux ennemis des cultures? Si ces produits sont légaux, les dangers potentiels à long terme sont difficiles à évaluer. John Wargo, directeur du Centre de santé environnementale à l'Université de Yale, déclare « Personne ne sait vraiment quels effets ont sur l'être humain la consommation prolongée de minuscules quantités de pesticides dans la nourriture. Beaucoup de pesticides ont été agréés par les agences de protection de l'environnement bien avant que des recherches poussées aient établi un lien entre ces produits chimiques et le cancer et autres maladies. Aujourd'hui, on considère que 60% des herbicides, 90% des fongicides et 30% des insecticides sont potentiellement cancérigènes. N'est-ce pas alarmant, chers auditeurs? Un grand nombre d'entre eux sont très toxiques. L'agence reconnaît maintenant que pour protéger les enfants, sa politique concernant les pesticides doit être plus draconienne. Les agriculteurs sont une autre catégorie de gens à risque. Un contact prolongé augmente les risques de cancer, leucémie, cancer du cerveau, de la prostate et de l'estomac. Pour diminuer les résidus de pesticides, l'achat de produits biologiques est une bonne option. Les agriculteurs biologiques n'ont droit qu'aux pesticides naturels, savons, composés, insecticides extraits de plantes, bactéries attaquant les insectes nuisibles et quelques métaux et minéraux. Si vous ne trouvez pas de produits bio, vous réduirez les dégâts en épluchant ou en lavant les fruits et les légumes. La lutte contre les insectes, chers auditeurs, les mauvaises herbes et les champignons ressemblent au problème du péché. Le péché nous détruit en rongeant notre vie. Nos efforts pour nous corriger évoquent le problème des pesticides. En apparence, nous portons de bons fruits. Notre vie semble avoir changé, mais le remède n'a fait qu'augmenter les dégâts. Nos bons fruits sont toujours motivés par des intérêts personnels et le désir de mériter le ciel. Le remède de Dieu pénètre jusqu'aux racines. Son esprit vivifiant nourrit le terreau de l'âme et stimule les branches pour qu'elles produisent les fruits de l'esprit. Jésus est le remède biologique, la solution à la maladie du péché. Permettez-moi, chers auditeurs, de vous poser une question. Au cours de votre lutte contre le péché, êtes-vous devenu un bio, entre guillemets, ou essayez-vous de détruire le péché par vous-même?
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1: Les promesses non tenues. Judas la vit et la prit pour une prostituée, parce qu'elle avait le visage couvert. Genèse 38, verset 15.

Eh bien, une femme doit faire ce qu'une femme doit faire, pensa Tamar en ajustant son voile. Et elle attendit au bord du chemin. Elle avait été victime de tant de promesses non tenues qu'à présent, elle était décidée à prendre son destin en main, coûte que coûte. Lorsque Er mourut, Tamar fut réconfortée de savoir qu'Onan, selon leurs coutumes et leurs lois, la prendrait comme femme et lui donnerait un héritier pour perpétuer le nom de son mari. Mais ses espoirs s'envolèrent de nouveau, d'abord à cause de la désobéissance d'Onan à la loi de Dieu et ensuite à cause de sa mort prématurée. Elle était retournée à la maison de son père pour y vivre en tant que veuve, jusqu'à ce que Shéla, le troisième fils de Juda, soit devenu assez grand pour accomplir ce devoir familial. Lors de ce retour, elle ne savait pas ce qui était le plus lourd, ses bras vides ou son cœur affligé. Tamar n'avait ni mari, ni enfant. Aucune de ces choses qui donnent à une femme sa raison d'être et la sécurité. Les années passèrent, trop d'années. Juda aurait dû la convoquer. Shéla devait être assez grand à présent pour accomplir son devoir. Cependant, rien n'était dit. Juda avait reproché à Tamar la perte de ses deux premiers fils et il avait peur d'en perdre un autre en le mettant dans ses bras. Alors, la voici, assise au bord du chemin, déguisée en prostituée, attendant le passage de son beau-père. Cette fois-ci, elle n'allait pas accepter une simple promesse de sa part. Elle allait l'obliger à la tenir. Juda, dont la femme était morte, vit Tamar assise au bord du chemin et l'aborda sans la reconnaître. Il fit ce qu'il voulait avec elle et fut satisfait. Tamar, quant à elle, le laissa faire tout simplement.

s'accrochant à l'idée de son propre désir, concevoir un enfant. Elle avait été utilisée auparavant et à présent, c'est elle qui utilisait quelqu'un. En rentrant chez elle, avec le cachet de Judas ainsi que son cordon et son bâton qu'il lui avait remis en acompte pour ses services, elle demanda à Dieu que sa semence prenne racine en elle. Avec le temps, le ventre de Tamar grossit et les rumeurs se mirent à circuler à son sujet. Sans connaître le subterfuge de Tamar, tous supposèrent alors le pire et la nouvelle que Tamar était coupable de prostitution parvint aux oreilles de Judas. Il ordonna qu'elle soit brûlée. Mais elle envoya dire à son beau-père « C'est de l'homme à qui ces objets appartiennent que je suis enceinte. » À cette révélation, la colère de Judas s'éteignit et sa honte devint la protection même de Tamar. Berçant ses jumeaux dans les bras, Tamar soupirait de nouveau. Une femme doit faire ce qu'une femme doit faire.

0: Des promesses non tenues et une kyrielle de relations qui ne mènent nulle part peuvent faire naître de la déception dans le cœur d'une femme. Une déception si subtile qu'elle ne la perçoit pas immédiatement. La pensée qu'elle ne pouvait pas faire confiance à un homme a amené beaucoup de femmes à mettre un voile sur leur cœur. Un voile qu'elles n'auraient pas porté normalement. Mais elles se sont arrêtées à l'idée que l'on ne peut compter sur les hommes que dans les domaines sexuels et financiers. Celles qui ont été blessées par un homme peuvent être tentées d'en blesser d'autres de la même manière, non pas dans un esprit de vengeance, mais dans un esprit de crainte. Cette tentation peut prendre de nombreuses formes. Exiger un engagement de la part de celui qui n'est pas encore prêt à le donner librement, demander l'amour sans plus penser à en donner soi-même, protéger son cœur, même contre celui qui vous a laissé entrer dans le sien. Se donner sans sincérité, afin de pouvoir atteindre un autre but, qu'il soit financier, physique ou bien émotionnel, est une forme de prostitution. Cela vous laissera toujours avec le sentiment d'avoir été utilisé et vous ressentirez alors de la déception vis-à-vis de vous-même, tout en ayant des doutes sur le fait que Dieu s'occupe de vous. De tels comportements vous volent toute capacité d'être transparente avec les autres. Ceux qui vous entourent ne connaissent peut-être pas les détails de votre souffrance passée, mais ils ressentent votre déception. Et la barrière entre vous et ceux qui peuvent vous donner l'amour que vous recherchez s'élève de plus en plus haut. Bien que votre cœur soit protégé, vous êtes comme emprisonné, vous demandant pourquoi les lendemains meilleurs n'arrivent pas. Seul le cœur qui reste ouvert et ose espérer de nouveau trouvera un refuge dans la plénitude du temps de Dieu. Abandonnons notre état de refus intérieur et comprenons que notre douleur nous murmure les réponses aux questions que nous nous posons et nous donne les indices dont nous avons besoin pour dépasser nos craintes. Nous consentirons alors à faire face à notre souffrance et l'accumulation de nos expériences fera naître en nous un espoir qui ne nous fera jamais honte. Père Céleste, je suis devenue amère et je n'ai plus aucun espoir. Je dois admettre que le cycle répété de toute cette déception dans ma vie m'a rendue différente de ce que je suis en réalité. Je désire ardemment tout recommencer, mais j'ai peur. Peur de faire confiance à quelqu'un, peur d'espérer, peur d'aimer de nouveau, peur de faire confiance pour que cette fois ma prochaine histoire d'amour soit différente. J'ai peur de m'attendre à toi parce que j'ai l'impression que même toi, tu m'as déçu. Et j'ai choisi pour un temps d'enlever mon cœur du creux de tes mains et de le protéger moi-même. Mais en le protégeant contre la froideur du rejet, j'ai conscience qu'en même temps, je l'ai isolé de toutes les bonnes choses que tu avais pourtant préparées pour moi. Aide-moi. Aide-moi à ouvrir mes mains et à croire à tes promesses. Aide-moi à te faire confiance, à libérer mon cœur et à le remettre entre les mains, à prendre tes promesses comme étant la réalité. Alors que je reviens entre tes bras en boitant, couvre-moi d'un manteau d'espoir. Je sais que c'est la seule manière d'être béni. Garde mon cœur et fais-le battre à nouveau en ayant foi en l'amour. Au nom de Jésus, amen.
1: C'était la petite réflexion. Bonjour à toutes et à tous. Bienvenue dans ce sixième épisode de mon podcast Parlons-en. Aujourd'hui, je vais vous parler des personnes qui entourent les handicapés. Derrière une personne en situation de handicap, il y a souvent une mère, un père, un frère, une amie, un ou une aidante. Ils accompagnent, organisent, rassurent, portent. Souvent, sans pause, souvent sans soutien. Ils font partie du quotidien. Ils connaissent tout, les soins, les rendez-vous, les papiers, les crises, les doutes. Mais eux aussi s'épuisent et trop souvent, ils n'osent pas dire qu'ils vont mal. Leur rôle est essentiel, mais leur vécu est rarement écouté. Ils ont besoin de reconnaissance, d'espace pour souffler, pour exister. Alors pour les comprendre, nous aurons le témoignage d'une mère ayant une enfant atteinte d'un handicap invisible. Parce qu'on ne soutient pas durablement une personne handicapée sans soutenir aussi celles et ceux qui l'entourent. La semaine prochaine, on parlera du regard des enfants sur le handicap. À très vite et surtout, parlons-en.

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1: Amos 2, 6 à 10. Ainsi que par l'Éternel, à cause des trois crimes d'Israël, même de quatre, je vous révoque pas mon arrêt. Parce qu'ils ont vendu le juste pour de l'argent et le pauvre pour une paire de souliers. Ils aspirent à voir la poussière de la terre sur la tête des misérables. Ils volent le droit des malheureux. Le fils et le père vont vers la même fille afin de profaner son saint nom. Ils s'entonnent près de chaque autel sur des vêtements pris en gage. Et ils boivent dans la même maison de leur Dieu le vin de ceux qu'ils condamnent. Et pourtant j'ai détruit devant eux les Amoréens dont la hauteur égalait ceux des cèdres et la force de ceux des chênes. J'ai détruit les fruits en haut et leurs racines en bas. Et pourtant je vous ai fait monter du pays d'Égypte et je vous ai conduit 40 ans dans le désert pour vous mettre en possession du pays des Amoréens. Qu'as-tu appris sur le caractère de Dieu dans ces versets? Comment te sens-tu face aux agissements du peuple d'Israël? Que penses-tu de la réaction de Dieu?

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3: Mais je vous dis, n'ayez point peur et ne les craignez point. L'Éternel, notre Dieu, qui marche devant vous, combattra lui-même pour vous. Deutéronome 1, versets 29 et 30. Nous avons la victoire en Jésus. Durant notre parcours sur cette terre, l'ennemi qui a déjà perdu essaiera par tous les moyens de nous troubler, de nous atteindre par ses attaques.
4: 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Los judíos usaron esta palabra para alabar a Jesús cuando entraba a Jerusalén sobre un asno. 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
5: De Mateo 21, versículos 9 al 11. ¡Hosanna al Hijo de David! Bendito el que viene en el nombre del Señor. Hosanna en las alturas. Y la gente decía,

0: Bonjour, bonjour. Nous nous retrouvons pour le Gros Dico des Tout-Petits, un rendez-vous hebdomadaire avec Claude Lamblin. Claude, bonjour.
1: Bonjour, Denis.
0: Je rappelle que semaine après semaine, vous préparez une moisson de mots que vous avez découvert dans ce Gros Dico des Tout-Petits, un ouvrage paru aux éditions Lattès. Des mots, il y en a tout plein, plus de 3000, quelques-uns aujourd'hui.
1: Oui, alors il y a des mots concrets, vous le savez bien, et aussi des mots abstraits, comme le premier mot d'aujourd'hui, espéré. Et des termes comme celui-là nous font beaucoup réfléchir à travers la définition qu'en donnent des enfants, vous verrez. Espérer, c'est vouloir qu'un rêve se réalise. Avoir un papa. Prenez compte qu'un enfant, pour lui, c'est espérer avoir un papa. Avoir une surprise, un cadeau de Noël, grandir, aller à la grande école. Aller à la grande école. Un autre enfant interrogé nous dit « Espérer, on espère que quelqu'un n'est pas mort, malade ou blessé, que notre fils reviendra s'il part en vacances. » Et le troisième nous dit « Espérer, c'est croire. » Ah là, on est en pleine philosophie, vous m'en ferez 3 pages. Autre mot, je continue à feuilleter ce Gros Dico des Tout-Petits, l'estomac. Alors là, on est tout à fait dans un autre domaine, l'estomac. Je vous ai toujours dit, les descriptions anatomiques sont toujours tordantes. C'est une poche dans le ventre qui sert à digérer. Très bien. Un autre enfant nous dit « La bouche avale la nourriture qui tombe dans l'estomac. » Des fois, on a mal à l'estomac, il gargouille. Et un dernier enfant dit « L'estomac, il mange ce que nous mangeons. » C'est très imagé. Ce sont des enfants qui ont 5 ou 6 ans, donc ils donnent des définitions à la mesure de ce qu'ils comprennent. Un étang, alors souvent ils parlent par image, un étang, c'est de l'eau bleue comme une rivière ronde. J'aime bien la rivière ronde. Il y a des grenouilles, des canards, des poissons qu'on peut pêcher et parfois des crocodiles. On peut pique-niquer au bord de l'eau. Un étang, c'est un gros paysage plein d'eau. 100% des enfants de maternelle à qui on dit « qu'est-ce que c'est l'été ?» 100% ont voulu répondre. L'été, c'est un temps au mois de juin. Alors pourquoi le mois de juin? Je ne sais pas, mais c'est un temps au mois de juin. Il fait très chaud, très beau. Le soleil tape et des fois il pleut, mais pas toujours. Les fleurs fleurissent aussi. Il y a des abeilles et des papillons. On peut aller à la mer, à la plage, à la pêche ou au centre aéré. C'est les vacances avec papa et maman. L'été, ça veut dire que tout est beau. Et c'est vrai qu'un paysage sous le soleil, c'est quand même autre chose qu'un paysage sous la pluie. Éteindre. Alors là aussi, on a plusieurs notions qui sont dans le mot éteindre pour ces enfants. Éteindre, ça veut dire fermer. On appuie sur le bouton ou on tire sur un fil et on n'a plus d'électricité. On peut éteindre les lumières, mais aussi le feu ou le gaz. Et un enfant, il est très poétique, celui-là nous dit « La nuit éteint le jour ». J'aime bien. Éternel. Alors là, éternel, ils sont très très très peu à avoir répondu 6%. Il y a peu de pourcentages aussi faibles que celui-là, 6%. Puis ils ne savent pas ce que c'est qu'éternel. Alors il y a quand même un enfant qui nous dit « Éternel, il y a la vie éternelle quand on meurt ». Très bien. Et un autre enfant, j'aime bien aussi, « Éternel, c'est magique ». Ce qui est magique est éternel. L'éther. C'est comme de l'alcool ou de l'eau. C'est blanc et transparent. Ça sert à soigner quand une bête nous a piqué ou pour enlever ce qu'on a autour de la jambe, quand on enlève les pansements. Alors l'éther, ça nettoie, ça fait le ménage. On enlève tout. L'Europe. Voyons, vraiment, on les interroge sur tout. De l'éther, on passe à l'Europe. L'Europe est 69% des enfants, nous ont répondu. C'est un continent avec beaucoup de pays et de gens, mais il y a aussi la guerre. Malheureusement, oui. L'Europe, elle a un drapeau bleu avec un rond d'étoile dessus. C'est très bien. Et j'aime bien aussi cette dernière définition. L'Europe, c'est nos copains de tous les pays. S'éveiller. S'éveiller, c'est presque quand on se réveille, mais on n'est pas vraiment réveillé. On fait « Ah !», on s'étire, on serre les bras et on bâille. C'est le matin, on a mal aux yeux, parce que le soleil est déjà là. S'éveiller, c'est quand on voit à travers les yeux. On n'a pas vraiment les yeux ouverts, on voit à travers les yeux. Et une dernière définition, pour aujourd'hui, une dernière définition, j'aime bien, c'est l'exploit, un exploit. C'est quelque chose de très dur, par exemple sauter très loin ou porter quelque chose de très lourd. Comme mon père qui a réussi à soulever un cheval. Il est costaud, c'est pas moi. Un exploit, alors ça c'est merveilleux, pour un enfant de maternelle. Un exploit, c'est quoi? C'est travailler.
0: Bien, Claude, merci pour cet exploit. Vous avez roulé pour nous, vous avez travaillé pour glaner d'ici de là des mots qui vous ont touché ou amusé, interpellé en tout cas. Ce Crodico des tout-petits, je rappelle qu'il est paru aux éditions Lattès et qu'il a été réalisé par Carole Balaz et Claude-Alain Duhamel en interrogeant 17 000 enfants. Et il y a plus de 3 000 mots, on en a quelques-uns chaque semaine. Claude, je vous remercie beaucoup et je vous dis à la semaine prochaine.
1: À la semaine prochaine, oui.

0: femme vertueuse, femme de valeur. Notre invitée ce matin est Hélène Terrine. Hélène, bonjour et bienvenue.
1: Bonjour.
0: Comment vas-tu?
1: Grâce à Dieu, ça va.
0: Hélène, on a une habitude, hein? Mais comme c'est une bonne habitude, on va la garder avec toi. Et je vais te demander, comment te rappelles-tu de toi, petite fille?
1: Étant petite fille, j'étais quelqu'un de très actif. Étant née à la campagne, je gambadais avec la famille à la campagne, sous les bois. On aimait pratiquer, faire l'agriculture avec les parents, puisque nous sommes nés d'une famille avec un père et une mère agricultrices. On aimait faire le jardin. Et après, les loisirs, c'était, il y avait une petite sous-spa, une rivière pas trop loin de la maison. Créer des jouets, des passions. Inventer des passions. On prenait une feuille de coco qu'on faisait sur l'herbe pour glisser. On s'amusait énormément.
0: D'accord. Et tu as eu combien de frères et sœurs?
1: J'ai eu 4 frères et 5 sœurs. Mais il y en a, entre-temps, j'ai eu un frère décédé et mes deux parents aussi. Mon père, je l'ai perdu, j'étais très jeune. Mon père, il est parti, il était jeune. Et ma mère, elle est partie en 2021.
0: Hélène, tu m'as parlé donc de parents agriculteurs. Est-ce que ce contact avec la terre avait, permets-moi de dire, donné donc à ce foyer des valeurs particulière?
1: Oui, parce que c'était l'entente et c'était entre l'entraide et l'entente. Et on était toujours joyeux par pratiquer aller au jardin, même si par moments on sentait que c'était un peu de charge, mais on prenait plaisir d'aider les parents. Et c'était toujours le rire, la joie de se retrouver ensemble.
0: D'accord. Est-ce que plus jeune, tu as rêvé, toi, d'être... On sait que des fois, il y a toujours une filiation dans ces métiers tels que la pêche, l'agriculture. Est-ce que tu as rêvé toi-même de faire ce métier? Ou bien est-ce que tu te projetais dans autre chose? Est-ce que tu avais d'autres rêves?
1: Oui, mon rêve, c'était devenir infirmière. Mais c'est devenir infirmière parce que je sais pas, c'est de toute petite, peut-être que j'avais une passion avec les personnes âgées. Et je m'étais pas rendu compte, j'aimais beaucoup être parce que avec les personnes âgées, et juste avec les personnes âgées. Mais ce but-là ne s'est pas concrétisé. Et d'autres passions, après ma scolarité, j'ai commencé à travailler, j'étais ouvrière agricole. J'ai été ouvrière agricole pour m'en sortir. Et après, j'ai eu un accident. En tant qu'ouvrière agricole, j'ai eu un accident, je suis tombée. Et après, ça m'a déclenché, pendant une période de ma vie, ça m'a déclenché une partie de ma vie inapte, puisque je passais mon temps en la maison et l'hôpital, des opérations. Et quand même, j'ai eu un moment de répit. Et après, j'ai repris le boulot, j'ai commencé à travailler avec les personnes âgées.
0: Hélène, au moment de cet accident, quel était ton état d'esprit? Est-ce qu'il y avait de la révolte? Est-ce qu'il y avait de la colère? Est-ce que tu te questionnais? Pourquoi toi?
1: Ouais. Il y avait de la révolte parce que je me suis retrouvée à ma charge, toute seule. Ça ne sachant pas et n'ayant pas beaucoup d'expérience, et financièrement, ce n'était pas énorme. J'ai eu les patrons, j'ai pas eu l'aide qu'il fallait. Et après, j'ai été consultée par un médecin qui m'a refoulée. Et après, je me suis retrouvée. Et là, j'étais en colère, puisqu'en allant chercher du travail, et se retrouver en inapte après, ne pouvant plus travailler, et n'ayant pas le soutien qu'il fallait, oui.
0: Ce matin, je vois pas une femme en colère. Qu'est-ce qui t'a permis dans ton cheminement, justement, quelle rencontre tu aurais fait et qui te donne aujourd'hui cet apaisement?
1: Parce que j'étais dans une famille quand même. Comme j'ai dit, j'ai perdu mon père très jeune et mon père, il est parti très jeune. Bon, j'ai eu le soutien de ma mère. J'étais toujours avec ma maman. et qui m'aidait. Et j'ai continué avec elle et je me suis tournée vers l'agriculture.
0: Donc finalement, tu es retourné à la terre.
1: Oui.
0: Voilà. Mais quelle autre belle rencontre tu as faite dans ta vie, Hélène?
1: J'ai rencontré celui qui est mon mari. Entre-temps, on a cheminé ensemble, puisque je ne suis pas née d'une famille chrétienne, puisque j'étais pas
0: D'accord.
1: chrétienne. Et je vivais dans le monde. J'étais une femme qui vivait dans le monde. Je pratiquais les choses du monde. J'aimais bien m'amuser, tout ça. J'ai rencontré. Et après, j'ai eu un enfant. J'ai eu ma fille. Et j'ai continué.
0: Mais pourquoi je reste convaincue que tu as fait une autre rencontre qui a changé le cours de ta vie?
1: Oui, entre-temps, après, oui, j'ai eu un cousin. Quand j'ai rencontré Christ, quand j'ai rencontré Christ, je n'ai pas eu la visite de quiconque. C'est un cousin qui est venu à la maison. Il y avait un effort d'évangélisation, je crois, sous le monde des Est, si je ne me trompe pas. Et il est venu, il m'a invité et j'ai entendu la parole. Et en cheminant, j'ai continué à l'effort et les paroles m'ont plu et ça a touché mon cœur. Je me suis donnée à Christ. Ma fille est encore petite, je me suis donnée à Christ. Et après, j'ai continué le cheminement, mais à un moment donné, il y a eu une coupure.
0: D'accord. Ce sont des choses qui arrivent.
1: Oui.
0: Voilà. Mais tu t'es pas arrêté à cette coupure.
1: Non, je ne me suis pas arrêtée à cette coupure, mais j'ai continué, je suis retournée dans le monde. J'ai continué à vivre, mais je me disais toujours à moi, un jour, je reviendrai à Christ. Je reviendrai à Christ, je reviendrai vers les Adventistes, parce que c'est là que se trouve la vérité. Et j'ai continué. Et 10 ans après, si 10 ans après, Christ, pour dire comment je suis revenue, la seule chose que je sais, que c'est Christ qui m'a pris du monde et m'a ramené à lui.
0: Mais lors de cette première rencontre, Hélène, tu dis bien que cette parole t'a plu. En quoi elle t'a plu? Qu'est-ce qu'elle a touché chez toi? Qu'est-ce qu'elle a révélé et que tu n'avais pas encore reçu ou compris?
1: Oui, parce que quand j'ai compris que Christ, il est mort pour notre délivrance, qu'il nous a rachetés du péché, tout ce que Christ a souffert pour nous et pour moi, et voilà.
0: Et est-ce à dire, Hélène, donc tu dis bien qu'il y a eu une pause, on va appeler ça comme ça. Est-ce qu'à dire toujours qu'une fois rencontré, il peut avoir des pauses, on peut décrocher un moment. Qu'est-ce qui continue d'alimenter ce lien avec Jésus?
1: C'était la relation que j'ai eue avec Christ et de temps à autre, bon, je priais pas. Après, quand j'ai décroché, j'avais marché, mais je priais de temps à autre et je
0: Voilà.
1: sentais la puissance de Dieu, je sentais la délivrance qu'il y avait au niveau de mon cœur. Et je me disais continuellement qu'il fallait que je revienne et que je revienne et que je revienne à Christ. Voilà.
0: Mais est-ce que cette petite voix parlait toujours à ta conscience?
1: Oui. Surtout quand j'allais dans les choses du monde et je sentais, parce que je sentais qu'il y avait quelque chose qui me disait de ne pas y aller, mais je continuais quand même. Et j'y allais et je sentais que j'étais embarrassée, mais j'y allais quand même. Et voilà.
0: Et à ce moment-là où on est embarrassé, est-ce que Hélène, c'est le regard des autres ou bien cette voix intérieure qui nous parle et qui nous dit, tu devrais peut-être pas être là? Est-ce que le regard des autres t'aurait gêné un moment?
1: Non. Non, non. C'était, je faisais les choses parce que je voulais le faire.
0: Voilà.
1: Mais le regard des autres,
0: D'accord. OK. Hélène, à quel moment tu reviens, donc tu reprends ton parcours, comme tu dis? Est-ce qu'il y a une expérience dans ta vie où tu as vraiment vu la main de Dieu? Une expérience qui a été percutante pour toi?
1: je vais prendre du côté de ma mère, c'est quand ma mère, sa santé a commencé à se dégrader. Il fallait que je m'occupe de ma mère, il fallait que je fasse le choix entre soit rester chez moi et m'occuper de ma mère, et je me suis occupée de ma mère, et c'est de là que ma foi a commencé à grandir, quand j'ai commencé à m'occuper de ma maman, et du côté de la famille, à ce moment-là, il a commencé à avoir des difficultés. comme on dit, aux côtés de la famille. Et c'est de là que je me suis accrochée à Christ. Et Dieu ne me laissait pas seule. Dieu mettait toujours quelqu'un sur mon parcours. Dieu avait mis une sœur à mes côtés et pour m'encourager et aller de l'avant.
0: D'accord. Et quel est ton lien, quelle est ta relation avec la prière en ce moment, pendant que tu soutenais ta maman? Est-ce que ce matin, tu pourrais encourager une femme, hein, dans un parcours de résilience qui doit être aidante ou aidant? Comment tu peux encourager ces personnes?
1: À leur dire qu'il faut tenir bien, mais de nous-mêmes, de soi-même, on ne peut pas tenir. Si Christ n'est pas le soutien et celui qui nous dirige, on ne peut pas. On va toujours avoir des moments de faiblesse, mais à Christ nous relève et il faut vraiment s'accrocher à Dieu.
0: Voilà, il faut vraiment s'accrocher à Dieu.
2: Oui.
0: Hélène, on fera une courte pause et tu continueras donc à nous relater comment tu as vu la main de Dieu dans ton parcours de vie. Femme vertueuse, femme de valeur. Femme vertueuse, femme de valeur. Hélène Thierry est mon invitée aujourd'hui. Un parcours de vie assumé, elle le dit, fait de petites coupures, de pauses finalement, mais je crois qu'Hélène a trouvé, elle est accrochée. Hélène, est-ce que tu pourrais partager avec nous d'autres expériences marquantes dans ta vie où tu as vu la main de ton Dieu?
1: L'expérience que je vais partager aujourd'hui, c'est après le décès de ma mère. Ma mère, elle est décédée en 2021. Et comme j'ai un souci de santé avec ma jambe, et je dois m'y rendre sous la Guadeloupe. Mais avant ça, je suis restée quand même séparée de chez moi pendant près de 8 ans. C'était pour m'occuper de ma mère. Et quand je suis revenue à la maison, après le décès de ma mère, il y a eu quelque chose qui s'est passé. Et quand j'ai découvert la chose, j'ai eu un souci de santé par la suite. Mais je ne m'étais pas rendu compte. Et il fallait que, après le décès, je devais partir sous la Guadeloupe. Et quand je suis arrivée sous la Guadeloupe, quand j'ai débarqué en Guadeloupe, le jour que je suis débarquée, j'ai eu une souffrance, mais vraiment atroce, ne pouvant pas tenir. Je ne pouvais pas me tenir debout, je ne pouvais pas marcher.
0: Est-ce qu'elle était physique ou mentale?
1: Physique. Très physique, et je ne pouvais pas marcher. Et quand je suis allée voir le médecin que je devais voir, et pour les soins que j'étais partie, les soins n'ont pas pu se faire à cause de ce que j'avais. Et je souffrais et la souffrance augmentait. Mais entre-temps, Dieu a permis qu'une sœur puisse m'appeler. Et la seule chose que je voulais, c'était rentrer chez moi, en Martinique. Et le médecin me disait non, dans l'état que j'étais, même si le voyage n'est pas long, je ne pouvais pas retourner chez moi. Et quand la sœur m'a appelée, j'ai dit non, tout ce que je veux, c'est rentrer chez moi, je ne peux plus tenir. Et quand voyant que je ne pouvais plus tenir, puisqu'ils ont fait des soins pour moi, mais quand je devais me rendre au bloc, l'Esprit de Dieu m'a dit que ce que tu as ne se révèle pas de la médecine. Mais je suis allée quand même. Mais quand ils m'ont fait ce qu'ils m'ont fait, j'avais la souffrance, c'était en double. Et faisant le dimanche, j'appelle la sœur et elle me dit que je lui ai dit, est-ce que tu peux contacter le pasteur quand tu m'avais parlé? Elle m'a dit, ouais, tu m'avais dit, mais elle m'a dit qu'elle sort de chez elle et elle se rend vers le sud. Et quand elle va appeler le pasteur. Et faisant, elle appelle le pasteur. Vers les 17 heures, le pasteur m'appelle, il me dit qu'il a un rendez-vous à 18 heures. Si le rendez-vous n'a pas lieu, il sera où que j'habite, devant l'appartement. Mais avant ça, quand je suis arrivée en Guadeloupe, je loge chez une sœur. C'est une sœur. Et quand elle a vu ma santé se dégrader, elle m'a fait sortir de l'appartement. Elle m'a pris chez elle, ne me connaissant pas. Elle s'est occupée de moi. Et effectivement, le pasteur est arrivé vers les 18 heures. Le pasteur était là. Et quand le pasteur a vu mon état, il m'a demandé ma situation que je lui ai expliquée. Et il m'a sorti, c'est normal que c'était au niveau de la hanche. C'est normal que c'est au niveau de la hanche que je ne peux plus marcher. Et il m'a demandé de confesser mes péchés. Il a prié avec moi. Et lorsque le pasteur s'est vu debout, et devant, il a commencé à prier. J'ai senti une flamme sortir de derrière ma tête, descendre jusqu'à mon talon, remonter. Et c'est de là que Dieu m'a délivré. Parce qu'on m'avait fait du mal. C'était pour me retrouver dans un fauteuil. Mais Dieu n'a pas permis cela. Jusqu'à aujourd'hui, je ne peux que glorifier Dieu, remercier Dieu, que Dieu me permet de continuer à marcher.
0: Et cette autre expérience plus récente que tu voulais partager avec nous.
1: Ce n'est que mardi dernier, j'étais au jardin, comme je dis, je suis agricultrice, je fais l'agriculture. Et j'étais en train de, le tracteur a travaillé, j'ai fini de planter les plantes d'achine et j'avais un morceau de d'achine. J'ai dit, bon, je vais arracher l'herbe. Mon frère me disant, est-ce que la lune était bonne? J'ai dit, bon, bonne ou pas bonne, mais il faut arracher l'herbe. Et quand j'ai fini, j'ai planté des plants d'aubergine. Je me dirige, j'ai sarclé un qui était tout seul et je me dirige vers deux, trois autres pieds. Pendant que je voulais rentrer sous l'esprit me dit non, reste dehors de la plantation. Bon, je mets ma tête dehors, je me suis baissé plus de 20 minutes, hein, en train d'arracher l'herbe. Et après 20 minutes, je sens quelque chose bouger à côté des bottes que j'avais. J'ai dit, Seigneur, mais c'est quoi ça? Je suis partie en arrière. Je suis revenue en avant, mais je n'ai pas pu distinguer que c'est un serpent. Je ne sais pas si le serpent, j'étais à côté de la tête ou du pied, mais je sais que j'ai toujours dit à Dieu que j'ai peur des serpents. Ne permet pas que je puisse voir un serpent. Mais les jours qui suivaient, je disais à Dieu que ma foi est en train de prendre un coup. Soutiens ma foi, donne-moi la foi qu'il faut, soutiens ma foi, augmente ma foi. Et c'est de là, et je dis, Seigneur, mais c'était quoi, Seigneur? Mais c'était quoi? Il ne m'a pas révélé, c'était quoi? Et ce n'est que le vendredi, dans l'après-midi, j'étais assis chez moi, Dieu me révèle, mais c'était un serpent qui était à côté de mon pied. Et après, j'ai compris, bon, je demandais à Dieu de m'augmenter la foi, de me soutenir, et Dieu a permis que, je pense, moi, je fais la conclusion que Dieu m'a montré que sa puissance, il est toujours là.
0: D'accord.
1: Mais il ne m'a pas permis de voir le serpent. Je n'ai vu ni la tête, ni la queue, mais j'ai juste vu la partie qui était à côté des bottes.
0: D'accord. Hélène, quel est ton verset préféré?
1: Mon verset préféré, c'est le psaume 46, verset 2, qui te dit « Dieu est un refuge et un abri, un secours qui ne manque jamais dans la détresse. » Et c'est un verset qui m'a toujours fortifié.
0: Et que tu as expérimenté par deux fois à travers les expériences que tu nous as données. Mais Hélène, comment, avec ce verset, tu encourages les gens?
1: Alors, je vais leur dire que Dieu, il est puissant. Quels que soient les problèmes, les difficultés qu'on peut rencontrer, les problèmes ne vont jamais manquer, mais il faut toujours faire confiance à Dieu. Même si Dieu ne répond pas aujourd'hui, ne répond pas demain, mais Dieu, il est là, il répondra et il fera ce qu'il faut. Peut-être pas de la façon dont nous voulons, Dieu répondra à sa façon, mais Dieu répondra toujours.
0: Donc, tu as donc expérimenté la foi qui grandit et je crois aussi que tu as une relation très particulière avec la prière.
1: Oui. Par moments, ça peut arriver dans la journée. Vaca mes occupations, j'oublie de prier, mais l'Esprit me rappelle qu'il faut se mettre en prière. Ce n'est pas une dernière expérience, ce n'est que hier, j'étais en train d'étendre des vêtements. L'Esprit met le nom de mon fils à ma pensée. Il me demande de prier. Je prie pour mon fils. Et quand mon fils rentre du travail, il me dit, maman, j'ai failli avoir un accident. Une voiture qui dépassait et j'étais la troisième voiture. J'ai dit, mon fils, je lui ai dit à quel moment que ça s'est passé. Il m'a dit, pas longtemps avant qu'il arrive. J'ai dit, mon fils, eh bien, Dieu, j'étais en train de prier pour toi. Dieu m'a dit de te mettre en prière à ce moment-là.
0: Hélène, dans ta vie donc de femme, hein, avec la sensibilité que Dieu t'a donnée, quelle arme, quelle bille tu as pour partager ta foi? Est-ce qu'il y a des endroits, des liens que tu peux établir plus facilement pour partager cette foi?
1: C'est ma façon de vivre, c'est ma façon de me comporter, de vivre avec les gens, de parler.
0: Est-ce que tu as le temps de prendre soin de toi?
1: Des fois, oui, des fois, non.
0: Mais est-ce que pour toi, c'est important? C'est une vitrine aussi, ne pas être négligé. Est-ce que pour toi, je te regarde ce matin, comme dire, tu coches toutes les cases, j'ai envie de dire, est-ce que c'est important pour toi d'offrir une belle vitrine, entre guillemets?
1: Par contre, ça, j'ai peut-être pas le temps, tout le temps de prendre soin de moi, mais la négligence de ce côté-là, non. Me négliger, non.
0: Mais j'ai envie de te connaître comme maman. Quel genre de maman tu es? Avec cette foi que tu as, les expériences que tu as eues avec Dieu, quelle âme Dieu t'a donnée à travers ton témoignage pour accompagner et aider tes enfants?
1: Mes enfants, je suis plutôt, peut-être, je dirais une mère protectrice et comme elle me dit, j'aime parler. J'aime toujours répéter la chose pour leur faire comprendre qu'il faut faire attention dans ce monde où nous vivons et qu'il est temps qu'ils reviennent à Christ parce que mes enfants se sont un peu éloignés de l'Évangile, se sont éloignés, qu'il est temps qu'ils reviennent à l'Évangile parce que le temps tire à sa fin. Et je leur parle de Christ et je leur parle tout le temps. Ils me disent, maman, tu répètes la même chose. Je me dis, Christ, je dis, mais quand on prend la Bible, Jésus répétait la même chose. Jésus disait la même chose. Quand Jésus parle à Israël, Jésus nous parle aujourd'hui, Jésus répète toujours la même chose, puisque nous sommes un peuple dur d'oreille.
0: Mais Hélène, tu l'as évoqué que dans ton parcours, tu as fait une pause. Est-ce que tu es convaincue pour eux, tes enfants, et je voudrais moi-même t'encourager à ne pas désespérer, qu'on peut faire des pauses, on peut s'écarter, qu'il peut avoir des coupures, mais est-ce que ton expérience personnelle te conforte et t'encourage concernant tes enfants?
1: Oui, moi j'ai la conviction que Dieu va les ramener et ils reviendront. Oui. Je garde, c'est la foi que j'ai, je garde cette conviction, je l'ai.
0: Donc, tu es souvent dans la terre, hein? Tu es
1: Oui.
0: agricultrice. Tu dois fredonner. Parce qu'en général, les gens qui travaillent de leurs mains chantent en même temps. Quel est ce refrain que tu fredonnes le plus souvent?
1: Il y en a plein, mais celui que j'aime particulièrement, c'est sans Jésus. Et

0: perdu.
1: Et tu es convaincu
0: Ah ouais.
1: que sans le secours de Jésus, tu serais
0: Ouais.
1: perdu. Comment tu peux conclure ton émission par un encouragement aux femmes qui ont, comme toi, connu des difficultés, qui ont vu certainement leur enfant s'éloigner? Comment tu pourrais, quel encouragement tu
0: Je
1: pourrais
0: peux
1: donner?
0: dire à toutes ces femmes qu'il ne faut pas baisser les bras, il faut éviter de fixer les yeux sur le problème, mais de fixer les yeux sur celui qui est le rémunérateur de tous nos biens et celui qui peut nous secourir à n'importe quel moment et nous relever. Seul Jésus a la solution à tous nos problèmes.
1: Elle l'a dit, je le crois, certainement que vous le croyez, que seul Jésus est et a la solution à tous nos problèmes. Hélène, merci d'être venue. Merci donc d'avoir partagé un parcours de vie inspirant avec nous, un parcours de vie qui encourage. Femme vertueuse, femme de valeur, nous attendons déjà notre prochaine femme de valeur. À très bientôt.

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2: Bien le bonsoir à vous, amis auditeurs. C'est avec joie et plaisir que nous nous retrouvons semaine après semaine pour notre émission Filigrane. Bonsoir à notre technicien qui est là, fidèle à son poste. Aujourd'hui, dans notre émission Filigrane, nous allons parler de... C'est un événement, c'est aussi un personnage, c'est à la fois deux personnages, on pourrait même dire plus de deux personnages, et vous allez comprendre pourquoi tout à l'heure nous allons simplement parler aujourd'hui d'une femme exceptionnelle ayant vécu une histoire pas moins exceptionnelle. Il s'agit d'une femme qui a été appelée la femme pécheresse. Alors vous avez le temps de jeter l'œil sur votre Bible si vous en avez une, si vous pouvez lire, si vous n'êtes pas en voiture évidemment, et que vous êtes chez vous, vous pouvez lire cette histoire, le temps d'écouter notre musique et puis nos salutations à notre invité du jour. C'est une expérience qui est rapportée dans le livre de Luc, chapitre 7, versets 36 à 50. Vous avez le temps de jeter l'œil dessus. Rappelez-vous que vous avez l'opportunité, que vous pouvez, vous avez l'occasion, si vous le voulez bien, de nous appeler pour nous faire part de vos commentaires, pour réagir, pour poser vos questions en composant simplement le 0590 83 25 73. Et ce soir, pour parler de ce sujet fort intéressant, vous allez voir que nous avons tellement de choses à dire dessus. Une petite heure trente, c'est jamais suffisant pour dire tout ce que nous avons à dire, mais aujourd'hui nous allons essayer de vous dire le maximum avec notre invité du jour à qui nous disons bonsoir. Il s'agit de Pasteur Pamphile. Bonsoir Pasteur.
3: Bonsoir.
2: Et comment ça va Pasteur?
3: Ça va, merci.
2: Contente que tu aies répondu à notre invitation, nous te remercions infiniment.
3: Mais merci de l'occasion que tu me donnes de parler au peuple.
2: D'accord, alors tu es pasteur, je viens de le dire, tu es pasteur de l'église adventiste. Alors ça signifie que tu as le don du pastorat que Dieu t'a donné, mais tu as d'autres dons. J'aimerais dire que tu es un très bon instrumentiste, puisque j'ai eu l'opportunité de t'entendre jouer de la flûte. Tu es un bon flûtiste, c'est très beau ce que tu fais, félicitations. Donc voilà un autre don que Dieu t'a accordé, mais il t'en a accordé un autre puisque tu as le don d'enseigner. Tu aimes ça, tu aimes enseigner.
3: Ah ben, disons que c'est plutôt ma vie.
2: C'est ta vie, ouais. Mais tu as passé plus de temps à enseigner qu'à être pasteur. D'accord.
3: Bon, je ne le dis pas ainsi. Disons que j'ai passé plus de temps dans les milieux universitaires qu'en dehors.
2: Et ça ne te manque pas de temps en temps, le milieu universitaire?
3: Ça me manque.
2: D'accord. Alors, bon, si ça te manque, tu as peut-être une petite solution.
3: Ça me manque
2: bien
3: beaucoup. C'est pourquoi, c'est une des raisons que je commençais un institut de théologie où nous allons enseigner à qui le voulait.
2: Et ce ne sont pas des cours qui seront donnés en une fois. C'est un cours qui sera suivi comme à l'université.
3: En continu comme à l'université.
2: D'accord. Et c'est ouvert à tous, à hommes, femmes, tout le monde?
3: C'est ouvert à tous. Nous visons les anciens d'église, nous visons les retraités qui aimeront se lancer, se donner de nouveaux projets dans la vie. Nous visons également ceux qui souhaitent continuer leurs études dans les universités, se préparer pour le pastorat, ceux qui veulent aller plus loin dans leurs connaissances.
2: D'accord. Donc, tu veux dire qu'avant d'aller dans une université pour avoir les diplômes requis, pour un pasteur, par exemple, il peut commencer...
3: Commencer avec nous,
2: d'accord.
3: Absolument.
2: Et c'est un coup qui va lui compter ou c'est juste pour sa connaissance?
3: Il aura la connaissance pour commencer et il peut faire valider par un examen. Dans toutes les universités, on peut faire valider ses connaissances par un examen.
2: D'accord.
3: Tout simplement.
2: OK.
3: Ceux qui veulent s'inscrire doivent me contacter. Mon numéro de téléphone est dans l'annuaire, vous comprenez. Et c'est le 0590 94 33 89.
2: D'accord. Eh bien, nous allons tout de suite vous proposer, amis auditeurs, une agréable musique. C'est un clin d'œil, évidemment, à Pasteur Pamphile qui est d'origine ou de langue anglaise. C'est un a cappella, Standing on the Solid Rock.
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1: Nous revoilà, mes auditeurs, pour notre filigrane du jour. Je vous rappelle que nous recevons aujourd'hui le pasteur Pamphile Clarence et que nous parlons d'une femme, nous parlons aussi d'un homme puisque évidemment nous ne pouvons pas parler de cette femme sans parler de Jésus. Et puis pasteur Pamphile me faisait remarquer en coulisses qu'on est obligé de parler de la foule. Alors quelle est cette expérience, quelle est cette femme, quelle est son histoire et de quoi allons-nous parler aujourd'hui? Dans Luc chapitre 7, à partir du verset 36, voici une histoire qui ne peut pas nous laisser indifférents. Luc rapporte, sans dire de nom, ce qui va d'ailleurs attirer notre attention tout à l'heure, nous en parlerons avec pasteur Pamphile, un pharisien qui invite Jésus à manger avec lui. Jésus, évidemment, qui est très courtois, qui est très fair-play, on a l'habitude de le trouver, de le rencontrer comme cela. Il répond à l'invitation de ce pharisien, il va donc se mettre à table. Mais voilà que là, ce jour-là, il y a une femme que Luc appelle une femme pécheresse qui se trouvait dans la ville. Quand elle a su que Jésus est à table dans cette maison, elle vient. Et elle ne vient pas, je veux dire, à vide, puisqu'elle vient avec un vase, pas n'importe lequel, en matière d'albâtre, qui est rempli de parfum. Un parfum, semble-t-il, très cher, très coûteux et qui sent très très bon. En tout cas, elle verse ce parfum sur Jésus, elle pleure à ses pieds, elle mouille les pieds de Jésus de ses larmes, elle essuie avec ses cheveux, enfin tout un programme, toute une scène. Et ce qui attire notre attention, c'est le fait que dans cette histoire rapportée par Luc, l'homme, le pharisien que Luc ne nomme toujours pas, ce pharisien-là, va dire tout au fond de lui, si cet homme était prophète, il connaîtrait qui et de quelle espèce est la femme qui le touche. Il connaîtrait que c'est une pécheresse. Et Jésus va prendre la parole et va raconter une petite parabole à cet homme. Et là, pasteur, je te laisse dire cette parabole qui va être racontée à cet homme. Et là, cette fois, justement, curieusement, Luc va dire le nom de ce monsieur, il s'appelle Simon, et c'est à partir du verset 40 qu'il rapporte l'expérience que nous t'écoutons dire cette parabole.
2: En fait, Luc ne dit pas le nom, il cite ce que dit Jésus.
1: Il cite ce que dit Jésus avec le prénom de l'homme.
2: Voilà, voilà.
1: D'accord.
2: Donc Jésus prit la parole et lui dit, c'est Luc qui écrit, Jésus prit la parole et lui dit, « Simon, j'ai quelque chose à te dire. »« Maître parle, » répond-il. Un créancier... Luc rapporte la parole de Jésus. Un créancier avait deux débiteurs. L'un devait 500 deniers et l'autre 50. Comme il n'avait pas de quoi payer, il leur remit à tous deux leur dette. Lesquels l'aimera le plus? Simon répondit, celui, je pense, auquel il a plus remis. Jésus lui dit, tu as bien jugé. Puis, se retournant vers la femme, il dit à Simon, « Vois-tu cette femme? Je suis entré dans ta maison et tu ne m'as point donné d'eau pour laver mes pieds. Mais elle les a mouillés de ses larmes et elle les a essuyés avec ses cheveux. Tu ne m'as point donné de baiser, mais elle, depuis que je suis entré, elle n'a point cessé de me baiser les pieds. Tu n'as point versé d'huile sur ma tête, mais elle a versé du parfum sur mes pieds. C'est pourquoi je te le dis, ses nombreux péchés qui lui ont été pardonnés, car elle a beaucoup aimé, mais celui à qui on pardonne peu, aime peu. »
1: C'est la fin de la réflexion qui est rapportée par Luc, parole de Jésus directement. Ouais. Maintenant, pasteur Pamphile, est-ce que c'est pas un peu curieux quand on va replacer cette histoire dans son contexte, hein, on a l'impression qu'il y a une suite logique dans la tête de Luc, dans sa façon de rapporter les événements, puisque Luc rapporte juste peu de temps avant cette expérience, il va rapporter... on va dire un échange qu'il y a entre Jean-Baptiste et Jésus, pas de façon directe. Jean-Baptiste a été fait prisonnier par Hérode, cette histoire vous la connaissez peut-être, amis auditeurs. Mm-hmm. parce que Jean-Baptiste parlait un petit peu trop, disait trop les choses et lui faisait des reproches. Et la femme, la concubine d'Hérode, qui n'était autre que la femme de son frère, et c'était d'ailleurs le reproche que lui faisait Jean-Baptiste, eh bien cette femme a demandé que... Non, c'est pas encore la tête. Là, j'allais déjà parler de sa tête qui a été demandée, mais c'est pas encore. En tout cas, Hérode le fait emprisonner parce qu'il parle un peu trop. Et là, on a l'impression que Jean-Baptiste est un peu perturbé, qu'il est un petit peu perdu parce qu'il ne comprend pas. Jésus ne réagit pas et il envoie des hommes dire à Jésus, est-ce que c'est trop bien, est-ce que je dois attendre un autre? Et Jésus va donner des réponses bien à propos à ses envoyés, aux envoyés de Jean. Et quand, pour dire à Jean, mais tu sais que les boiteux voient, les aveugles voient, pardon, les boiteux marchent, les lépreux sont purifiés, les sourds entendent, les morts ressuscitent, et on a l'impression que ça suffit à Jean. Mais ce qui est curieux, c'est que Luc rapporte cela et il fait parler Jésus maintenant à la foule. Et quand Jésus a fini de parler à la foule, il parle de Jean-Baptiste, de la grandeur de cet homme qu'est Jean-Baptiste. Il n'y a jamais eu, aucune mère n'a jamais eu un enfant aussi grand que cela. Et voilà ce qu'il va dire. Il va attirer l'attention des gens, c'est Jésus qui parle, rapporté par Luc. Il va lui dire, mais il va dire à la foule, à ses amis qui sont là, à ses compatriotes, Jean-Baptiste est venu, il ne mange pas de pain, il ne boit pas de vin, vous dites qu'il a un démon. Le Fils de l'homme, donc en l'occurrence lui-même Jésus qui parle, il est venu mangeant et buvant, donc il fait tout à fait presque le contraire de ce que fait Jean-Baptiste, et vous dites qu'il est un mangeur, qu'il est un buveur, qu'il est un ami des publicains, qu'il est un ami des gens de mauvaise vie, etc., etc. Et quand il a fini de rapporter ces paroles de Jésus, Luc va justement, comme pour donner preuve de ce que dit Jésus, comme pour confirmer ce que Jésus dit, il vient avec une expérience et il commence. Un pharisien prie Jésus de manger avec lui. Jésus entre chez ce pharisien et voici une femme pécheresse qui se trouve dans la ville. J'appuie sur le pécheresse parce que c'est comme ça que je le sens.
2: Ok. Mais il mangeait et il a mangé avec des pécheresses.
1: Oui.
2: Mais il a également mangé avec des pharisiens.
1: Oui.
2: Qui, par qualification, ne sont pas des pécheurs. Mm-hmm. Vous voyez ce que je veux dire?
1: Oui, oui.
2: C'est-à-dire, ils se croient plus
1: juste,
2: supérieurs spirituellement que les autres.
1: Mais ils sont quand même pointés du doigt, parce que justement, ils se
2: par
1: croient
2: Jésus,
1: plus saints.
2: Jésus, bien sûr. Donc, Jésus est le sauveur de tout le monde. Il est venu, il entre chez Simon, parce que Simon... pharisien qui suppose qu'il est juste devant la loi, lui aussi il a besoin de la vie éternelle, lui aussi il a besoin d'entendre, il a besoin de se rabaisser un peu, il a besoin de venir à Jésus en humilité. Donc Jésus va le mettre en quelque sorte contre le mur.
1: Et d'après toi, pourquoi Luc n'appelle-t-il pas cette femme par son prénom, puisqu'ailleurs on va lui donner un prénom? Les autres évangélistes qui rapporte l'histoire lui donne un prénom. Pourquoi Luc l'appelle-t-elle la femme pécheresse?
2: Bon, quand on dit que les autres lui donnent un nom.
1: Les autres l'appellent Marie.
2: Oui, la grande question c'est, est-ce la même histoire?
1: Quand on la lit, alors justement, je sais qu'il y a beaucoup de divergences d'idées à ce sujet, mais quand on lit ces deux histoires, ou les quatre mêmes, dit par les quatre évangélistes, on retrouve le même phénomène. Ce serait assez curieux, assez étonnant que deux femmes aient fait la même chose, avec du parfum qu'elles aient versé sur le pied du maître, des larmes, des cheveux. C'est assez curieux.
2: Et pourquoi pas?
1: Je ne sais pas.
2: Ok. Pour commencer, les deux histoires, l'histoire chez Luc et l'histoire chez Jean, ça se passe à différents moments. Mm-hmm. Chez Luc, c'est pas exactement au début du ministère de Jésus-Christ, mais ce n'est pas à la fin du ministère.
1: Oui.
2: Okay? C'est en plein milieu, quelque part, du ministère de Jésus, où Luc dit que le pharisien l'invite, et cette pécheresse est venue pour oindre ses pieds et sa tête. Bon. Chez Jean, c'est quelques jours avant sa mort.
1: Ce qui correspond un peu à Luc aussi, parce que c'est quelques jours avant sa mort, hein, quand il vient et qu'elle vient et qu'elle va roindre ses pieds et sa tête, et que Jésus attire l'attention sur l'onction de ses pieds, de sa tête, excuse-moi, hein, ça nous rappelle aussi que c'est un petit peu avant sa mort.
2: Ça rappelle sa mort, mais en matière de temps. Il y a un incident qui se passe à un moment donné.
1: Oui.
2: Il y a un incident, au moins, qui est placé par Luc, quelque part au début du ministère de Jésus. Pas exactement le début, mais c'est assez tôt dans son ministère. Et il y a Jean qui rapporte une histoire qui a des analogies, qui est presque similaire, mais l'histoire de chez Jean est placée à la fin de son ministère. C'est la dernière semaine de Jésus.
1: Mais ça, c'est peut-être pas gênant pour nous, cela. Le moment, c'est surtout les faits qui nous intéressent, peut-être plus que le moment où les faits sont rapportés. Quand on a cette expérience-là, vécue par cette femme, par ce pharisien en question, par Jésus qui est là, c'est ça le plus important peut-être pour nous.
2: Certainement, et il est fort possible que Luc a déplacé, il a jonglé avec l'élément
1: avec, avec le temps, oui.
2: En même temps...
1: Surtout que Luc n'était pas un témoin visuel de la chose.
2: Oui, mais il a fait des recherches, il a entendu.
1: Tout à fait.
2: Et également, si nous disons qu'il s'agit de Marie, sœur de Lazare.
1: Oui.
2: Si nous disons que c'est bien cette Marie-là dont il est question, il est quand même un peu étonnant que Jésus la traite comme une étrangère. Vous ne trouvez pas? Face à cette Marie qu'il a toujours connue.
1: Donc ça dépend du temps, ça dépend du moment. Donc on revient à ce moment-là.
2: Donc,
1: est-ce que ça dépend pas du moment, justement, il y a eu une évolution dans la relation amicale entre Jésus, Lazare, la sœur de Lazare et...
2: Donc, voyons le cadre. Ils sont à table, Lazare est là, Lazare est à table avec Jésus, et voilà la sœur de Lazare, amie de Jésus, qui arrive et on lui tourne le dos quelque part.
1: Surtout que l'histoire de Lazare, au moment où Lazare est là, il semblerait, d'après les écrits, que c'est après sa résurrection. Un texte dit que beaucoup ont voulu se voir comment il était après la résurrection.
2: Voilà.
1: Donc après la résurrection, ils se connaissaient déjà.
2: Bien sûr. Et mais raison de plus, après la résurrection, après toute cette manifestation de la puissance de Dieu, voilà quelqu'un qui arrive, qui est censé être, selon l'interprétation, disant que c'est Marie, sœur de Lazare. Voilà la sœur qui arrive, amie de Jésus, et Lazare et Jésus lui tournent le dos quelque part.
1: Je ne trouve pas que Jésus lui ait tourné le dos. Ou comment tu peux trouver ça que Jésus... Justement, moi, je trouve que Jésus la défend pleinement parce qu'elle arrive, on reste sur le texte de Luc, elle arrive chez un pharisien. Luc ne dit pas encore le nom. Luc va s'empresser de dire que c'est une femme pécheresse, et je te dis que ça me gêne, moi. Et tu ne m'as toujours pas dit pourquoi il le dit. En tout cas, il va dire que c'est une femme pécheresse qui se trouve dans la ville, qui a su que Jésus est à table. Jusque-là, ça ne me gêne pas, peu importe la femme. Ça ne me gêne pas. Elle arrive, elle vient avec son petit vase d'albâtre plein de parfum. Elle se tient derrière Jésus, elle met, mais il n'y a pas de souci. Jésus peut garder toujours le silence, faire comme s'il ne la connaît même pas, simplement parce qu'il a une leçon à faire sortir. Quel est le problème? Ça ne me gêne pas.
2: Oui, mais il y a son frère qui est là également.
1: Où est le problème? Son frère n'est pas forcément assis à côté de Jésus. Ils sont à table ensemble. Où est le problème? Il n'y a rien là qui me dérange avec son frère qui est à table.
2: Bon, si tu le dis que ça ne te dérange
1: pas. Non, ça ne me dérange pas.
2: Okay.
1: Son frère est à table et puis elle vient, elle fait ça.
2: Mais,
1: parce que c'est son ami justement.
2: Mais pour moi, c'est quelque peu gênant que l'ami arrive, la sœur arrive et tout le monde est là et on fait comme si elle n'est pas là. Et elle doit venir presque à quatre pattes par terre et se coincer vers Jésus-Christ pour commencer à pleurer.
1: Mais c'est ça justement l'acte qui est gênant. Je la comprends finalement parce qu'elle veut faire quelque chose. Elle est mal considérée. Peut-être que justement c'est pour ça que M. Luc l'appelle la femme pécheresse. Parce que peut-être que tous ceux qui sont là ont une mauvaise opinion d'elle.
2: Donc, et son frère également.
1: Pas forcément son frère. Son frère ne se mêle pas, lui. C'est que sa sœur...
2: Parce qu'il mange.
1: Il s'occupe pas. Il ne s'occupe pas. Il ne va pas lui dire de partir. Ça ne le gêne pas, son frère. Ça ne gêne pas son frère que sa sœur vienne et qu'elle mouille les pieds de Jésus, qu'elle parle, qu'elle vienne avec son parfum. Okay. Quel est le problème?
2: Pour terminer avec cette partie-là, je dirais que le débat est ouvert.
1: Oui, oui.
2: OK? Mm-hmm. On ne peut pas conclure. Ceux qui avancent que c'est une autre personne disent qu'il s'agit de Marie de Magdala et non pas de Marie de Béthanie. Mm-hmm. Car la sœur de Lazare, c'est Marie, mais elle est juste à côté de Jérusalem, elle est de Béthanie. Mais cette autre dame habite dans un village, quelques kilos, une quarantaine, sinon plus, de kilomètres, loin, assez loin de Jérusalem. Mm-hmm. OK? Donc, c'est ouvert. Oui. Et ça ne viole pas l'enseignement
1: quand
2: même.
1: Tout à fait.
2: Bon, pourquoi Luc appelle cette dame une pécheresse? La vue, la conception et l'idée biblique sur l'adultère et les péchés sexuels est, j'allais dire assez sévère, mais justement sévère. Mm-hmm. OK?
1: Est-ce que ça n'est pas encore toujours, même dans la tête, dans la conception populaire, on a presque l'impression que l'unique péché est le péché de fornication, d'inceste, d'adultère, que tout ce qui a rapport avec le sexe, c'est plus péché. Quelqu'un fera quelque chose d'autre, on est prompt à le lui pardonner, ne serait-ce qu'un crime, qu'un meurtre. Il vous a menti, la personne a menti sur vous, vous a fait beaucoup de tort. C'est presque tolérable, je veux dire, entre guillemets.
2: Ouais.
1: Tandis que un péché qui a rapport avec le sexe, c'est radicalement
2: considéré. C'est ainsi dans la Bible elle-même. Hein?
1: Quelle preuve tu as de dire ça, à part cette histoire?
2: Allons voir. Hein? Oui. Chez le Deutéronomiste, dans le livre de Deutéronome, c'est un des péchés, ou chez Lévitique également, hein? J'ai cité le texte là, c'est un des péchés punissable par la mort.
1: Mmh, la lapidation.
2: Ouais. C'est pourquoi dans un autre cas, elle vient à Jésus pour dire cette femme a été prise en flagrant délit. Moïse nous dit de la lapider.
1: D'accord. Alors, voilà. C'est Moïse qui dit de la lapider. Et Jésus, lui, quand il viendra après, il va lui dire, bon, voilà, tes péchés te sont pardonnés. Ça ne veut pas dire qu'il n'a pas condamné le péché lui-même, mais il a eu une autre approche de ce péché que l'on considère péché des péchés.
2: Absolument. Mais ça ne dit pas que quand Moïse dit de la lapider, que Moïse dit faux. Mm-hmm. Non. Nous sommes là dans...
1: Mais c'est peut-être à cause de la dureté de leur cœur que Moïse a dit ça comme ça.
2: Bon, c'est
1: je dis ce que beaucoup d'autres vont penser.
2: Bien sûr, c'est toujours à cause de la dureté de notre cœur que nous sommes là où nous sommes, bien entendu.
1: Oui.
2: Okay? Mais en même temps, même quand on est chrétien, l'apôtre Paul, qui a l'esprit assez ouvert et le cœur également, il dit ceci. En ce qui concerne les péchés, il dit tous les péchés que les êtres humains commises seront pardonnés, mais ils commettent ces péchés en dehors de leur corps.
1: Mm-hmm.
2: Mais il dit celui qui commet la fornication, l'adultère, le péché sexuel, il pêche contre son propre corps.
1: Mm-hmm.
2: Donc pour l'apôtre Paul, déjà, il y a une autre dimension. Dans ce cas-là,

0: sommes pas seulement dans la vie éternelle, nous sommes aussi dans la vie terrestre, même pour le péché. Quelqu'un disait, il préfère mille fois que l'autre le haïsse. Il me hait, bon, ok. Mais qu'il me hait, il garde sa haine dans son cœur. Ça me va. Mais quand il va transmettre sa haine physiquement pour m'attaquer, alors là, il passe à une autre dimension. C'est toujours la haine, mais la haine appliquée. Alors là, ça va plus loin.
1: Mais Jésus disait autre chose, parce qu'il dit que celui qui hait son frère l'a déjà même tué. Oui. Ce n'était que dans la tête.
0: Oui, mais tu peux me tuer dans la tête si tu veux, mais, mais me tuer dans la réalité, c'est une autre dimension. D'accord. Absolument. Okay. Donc les deux sont répréhensibles, mais franchement, qu'il m'aide dans sa tête tout comme il veut, mais qu'il me garde en santé.
1: Donc dans le péché même, il y a une sorte de hiérarchie dans
0: absolument,
1: le péché, il y a des dimensions différentes.
0: Absolument.
1: Alors si nous revenons à notre...
0: oignon, donc cette dame oui. est pécheresse parce qu'elle est adultère. Elle est dans cette mouvance qui est condamnable par la mort.
1: Mais l'apôtre qui est Luc, cet apôtre-là, je ne sais pas moi, il ne peut pas être un peu plus... Je ne dis pas la tolérer dans son péché, mais il peut pas dire la femme comme les autres qui ont dit une femme est venue.
0: Là, il est censé.
1: On a l'impression qu'il met sur le point, même pas le point, qu'il souligne en gras, en rouge, là, ses fautes, la personne qu'elle est.
0: Oui, il est essentiellement historien, hein, Luc. Il est très ancré dans l'histoire. Médecin et historien. Donc, il nous rapporte ce qui s'est passé. Et la vue qu'il avance ici, c'est la vue générale des gens.
1: D'accord, oui.
0: C'est comme ça que cela a été vu. Oui. Parce que la réaction de Simon, le témoin, Simon dit, si ce Christ, celui qui prétend être le Christ, s'il savait qui est cette personne qui le touche, alors là, sa réaction serait différente. Donc, Luc rapporte la conception générale. Et dans la Bible, je dis encore, la fornication, l'adultère, l'homosexualité, ce sont des péchés punissables par la mort.
1: D'accord.
0: Ouais, c'est la théocratie, absolument.
1: Même si cet homme qui reçoit Jésus n'est pas forcément meilleur que cette femme-là.
0: Oui. Et c'est là toute la dimension de l'enjeu. Celui qui accuse, il n'est pas forcément meilleur. Il est également pécheur, de toute façon. Et en réfléchissant, on peut se demander, dans une circonstance pareille, que fait-on? A-t-on le droit de juger quelqu'un? Ou doit-on éviter de prendre position pour ou contre le péché à cause de ses propres péchés à soi?
1: Alors moi, j'ai entendu dire quelque chose, ça fait quelques années, je te renvoie la balle et tu vas réagir. Ça fait quelques années, tu vas probablement te souvenir de cette phrase, tu as dit dans un public bien spécifique où j'étais, qui mieux qu'un fumeur peut dire aux autres de ne pas fumer?
0: Oui.
1: D'accord? Qui mieux qu'un
0: fumeur conquérant? Oui. Qui a vaincu.
1: Même quand il n'aurait pas vaincu. Ce jour-là, tu n'avais pas dit qu'il a vaincu. Mais même quand moi j'ajoute.
0: C'était sous-entendu.
1: Oui, mais moi j'ajoute. Quand bien même il ne vaincrait pas, il n'aurait pas encore vaincu. Et qu'il serait avec sa cigarette à la bouche.
0: L'horreur.
1: Pourquoi ne peut-il pas me dire et essayer de me convaincre justement de ne pas fumer? Le problème, c'est que nous, les hommes, nous avons des préjugés. Et pour nous. Mais tu fumes, tu n'as rien à me dire, tu n'as pas de leçon à me donner. Mmh. Mais justement, c'est bien parce que je suis fumeur, c'est bien parce que j'ai des difficultés, j'ai des difficultés peut-être à quitter la cigarette, mais c'est bien parce que je n'ai pas de voix parce que je fume trop, c'est bien parce qu'on m'a appris que j'ai un cancer, que je veux te dire à toi de ne pas le faire, ouais, le problème.
0: Ouais. Il y a une fausse conception de la vie spirituelle que l'on rencontre parfois qui peut se traduire par... cette déclaration, savoir vous n'avez pas le droit de vous adresser à un problème parce que vous-même vous n'êtes pas saint, vous n'êtes pas meilleur, vous êtes... Non, mais je dis toujours, et surtout je dis cela à mes...

0: ami prédicateur et ancien prédicateur, la mesure de la vérité de Dieu, ce n'est pas ma vie à moi.
1: C'est cela. C'est
0: non, non, ce n'est pas ma vie à moi, la mesure de la vérité de Dieu. La mesure de la vérité de Dieu, c'est ce que Dieu dit lui-même.
1: C'est ça. C'est ça.
0: Et alors même que moi, je ne suis pas à la hauteur, j'ai la responsabilité de dire ce que Dieu dit.
1: De dire ce que Dieu dit. Et de faire peut-être...
0: Et quand je constate que je ne suis pas à la hauteur,
1: voilà,
0: je dois aller auprès de Dieu,
1: c'est cela,
0: confesser mes péchés, par la grâce de Dieu, vivre en vainqueur, mais j'ai la responsabilité, en dépit de mes chutes et mes luttes, j'ai la responsabilité de dire « Ainsi parle l'Éternel ».
1: Mais nous, en tant qu'humains, nous sommes peut-être souvent gênés dans notre propre...
0: Absolument.
1: Nous sommes pris dans notre
0: nous
1: propre piège.
0: Nous manquons parfois l'autorité morale,
1: oui,
0: à cause de nos propres faiblesses et à cause de nos propres chutes.
1: Parce que le péché, c'est vrai que le péché lui-même affaiblit notre
0: absolument
1: conscience et nous affaiblit en tant qu'humains.
0: Absolument. Mais vous vous rendez compte, s'il faut attendre que, disons, tous les membres d'un comité d'église soit sans péché pour traiter un cas.
1: Exact, oui.
0: Alors, on n'allait rien faire à l'église.
1: D'accord, oui.
0: Donc, la mesure de la vérité, c'est la vérité elle-même. Et les principes doivent être honorés, alors même que nous sentons que nous ne sommes pas à la hauteur. Il faut crier à Dieu, confesser, chercher la grâce de Dieu, mais il faut absolument annoncer ce que Dieu lui-même dit.
1: D'accord.
0: Ça, c'est important.
1: OK. Alors, dans la suite de notre histoire, cette femme considérée pécheresse, et qui l'est en réalité, elle est là, pleurant aux pieds de Jésus, essuyant les pieds de Jésus avec ses cheveux. En fait, elle veut passer inaperçue, mais il me semble qu'elle attire beaucoup l'attention sur elle.
0: Ouais. Si elle avait voulu passer inaperçue, c'était raté. Elle n'aurait pas dû venir avec du parfum dans ce cas-là, ok?
1: Un parfum qui sent bon en plus.
0: Voilà. Donc elle est venue avec le parfum. C'est la disposition de son cœur qui compte ici. La disposition du cœur de cette dame. Elle est venue en contrition. Elle est venue en humilité. Elle est venue pleurant. Et c'est là tout. Lorsque le Christ lui dit finalement. Fille, vos péchés sont pardonnés. Alors, Christ peut le dire en toute sincérité.
1: Alors, ça m'amène à te poser une question. Qu'est-elle venue faire exactement? Ma question est difficile, je sais.
0: Nous pouvons dire, poussée par l'Esprit, elle est venue rendre Jésus-Christ avant sa mort.
1: Donc, elle est venue rendre Jésus avant sa mort. Maintenant, Jésus aura une réponse.
0: C'est pas à cela qu'elle pense, finalement,
1: oui,
0: en fait. Hein? C'est pas à cela qu'elle pense. J'ai plutôt l'impression que dans son esprit, elle pense à, quelque part, expier, faire une offrande ou autre à cause de ses péchés.
1: D'accord.
0: Elle vient pleurant, elle va offrir...
1: À cause de ses péchés ou à cause de ses péchés pardonnés?
0: Non, elle n'a pas encore entendu le mot de pardon.
1: Mais j'ai l'impression justement que quand Jésus dit au maître, alors tu vas me donner ton avis là-dessus, quand justement Jésus va dire au maître de la maison, qui, nous allons nous arrêter sur lui un petit moment, qui va dire, si là dans sa tête il se le dit, ce
0: qui
1: que j'aime avec
0: qui?
1: Jésus, si Jésus, si cet homme-là était prophète, alors qu'il l'a invité chez lui, je suppose qu'il l'a invité parce qu'il imagine que c'est un prophète, que c'est un homme hors du commun.
0: Voilà.
1: Mais là, il y a une espèce de trouble qui s'installe parce qu'il y a une femme pécheresse qui vient au pied de Jésus. Et cet homme va dire, si cet homme-là, c'est-à-dire Jésus, était prophète, il connaîtrait qui et de quelle espèce est la femme qui le touche. Il saurait que c'est une pécheresse. Et là, Jésus va prendre la parole et va lui rapporter la parabole que tu as lue tout à l'heure.
0: Qu'il y a du pardon déjà donné.
1: C'est l'impression qu'on a. Parce que Jésus lui dit, attends, qui est-ce qui fait? Qui peut aimer plus? Celui qui a à qui on a pardonné beaucoup ou celui à qui on a pardonné peu?
0: Cela peut nous soulever la question. Est-il possible que chez Dieu... Nous sommes déjà pardonnés alors que nous partageons encore dans le sentiment de ne pas être pardonné et que nous venons mille fois avec la même chose. un péché commis il y a 5 ans et on vient toujours pleurer, Seigneur, pardonne-moi.
1: Alors que Dieu a déjà pardonné.
0: Alors, okay. C'est aussi possible.
1: D'accord.
0: C'est aussi
1: c'est ce que je pense. Oui.
0: Que Dieu a déjà pardonné, mais nous venons toujours pleurer et dire, Seigneur, pardonne-moi. Alors que
1: je n'ai pas l'impression qu'elle est venue demander pardon. J'ai davantage l'impression qu'elle est venue comme pour remettre quelque chose à Jésus, une sorte, entre guillemets, une sorte de contrepartie. J'ai l'impression qu'elle a senti une sorte d'allègement, une sorte d'apaisement, une sorte de bien-être. Et elle se dit, poussée par l'esprit, comme tu disais tout à l'heure, elle vient le parfumer comme une sorte de récompense qu'elle vient lui.
0: Ouais.
1: Mais elle sent déjà un bien-être en elle. Et à cause de ceux qui sont à table avec Jésus, Jésus va lui dire, va, tes péchés te sont pardonnés, puisque les autres la considèrent comme une pécheresse et ne savent pas qu'elle a déjà fait le pas dans le pardon avec Dieu. Donc Jésus, en public, va la réhabiliter.
0: Ouais.
1: Je le vois ainsi, il la réhabilite et lui dit, va, tes péchés te sont pardonnés.
0: C'est juste, c'est juste. Il me semble, mais je dis encore que il est aussi possible que elle, tout en étant pardonnée, elle vient quand même pour quelque part payer la dette.
1: Ouais.
0: Elle vient payer la dette.
1: Est-ce que Dieu nous demande de faire ça?
0: Non.
1: Parce qu'on l'a souvent compris. Et excuse-moi de t'interrompre juste un instant pour que tu ailles un peu plus loin dans ce que tu diras un petit peu plus en filigrane. Il y a beaucoup de religieux qui ont eu l'impression pendant très longtemps. Et je me souviens que tu vas en parler, Martin Luther s'est levé contre ça. Il fallait payer des choses, il faut faire. Il y en a qui se cisaillaient, qui se taillaient de la peau, qui se saignaient. Il faut faire de grands sacrifices, il faut faire tellement de choses pour que Dieu nous pardonne. Et beaucoup de lecteurs de la Bible aujourd'hui ont encore l'impression qu'il faut faire beaucoup, beaucoup, beaucoup. Et qu'il faut répéter tellement de fois à Dieu de nous pardonner pour une faute commise. Et qu'il faut expier la chose, qu'il faut jeûner, qu'il faut faire des séries de jeûnes pour que...
0: Oh, ce qu'il nous faut en fait, c'est la démarche de la foi. C'est l'acceptation par la foi que nous avons été pardonnés et restaurés dans l'amour de Dieu, dans son acceptation, que nous faisons partie de la maison. Nous ne sommes plus étrangers. Dieu nous a acceptés. Mais assez souvent, c'est peut-être pas sur le plan spirituel, mais plutôt sur le plan psychologique. Quand je dis pas spirituel, c'est la psychologie qui va influencer, qui va influer sur le spirituel, bien sûr. Mais dans la tête de certains, parfois, il faut quelque part payer. Si je ne fais rien, dis que je suis pardonné, je ne me sens pas pardonné. Il faut absolument que je fasse quelque chose.
1: Est-ce que c'est parce qu'on a l'impression que notre faute, justement, elle est tellement horrible, on a du mal à imaginer qu'on n'ait rien à faire pour obtenir un pardon total?
0: Voilà. C'est une faiblesse humaine, manque de foi, de ne pas saisir par la foi la vérité que le pardon ne demande pas de moi. Cela dépend de Dieu. Et si Dieu le dit, alors je le fais.
1: Je le crois.
0: Je l'ai.
1: Je l'ai. Oui.
0: Seulement, il y a cette autre partie quand même. Hein? Il est écrit chez Ézéchiel que si celui qui a volé restaure ce qu'il a volé, il ne peut pas dire, Seigneur, pardonne-moi, et il garde mon argent dans sa poche.
1: C'est ça.
0: OK? Donc, s'il est vraiment contrit, s'il est vraiment désolé, s'il est attristé, il va rendre cet argent qu'il a volé.
1: Ça ressemble à Zachée. Et ça ressemble justement à cette femme pécheresse.
0: Voilà.
1: Et c'est pour cela que je suis quasiment convaincue qu'elle avait déjà un sentiment de pardon en elle, ce qui fait qu'elle se sent maintenant presque autorisée, entre guillemets, à venir
0: faire la deuxième pas. Le deuxième
1: voilà.
0: pas.
1: Elle va faire quelque chose comme Zachée, qui, quand Jésus rentre chez lui et qu'il sent le salut entrer dans sa maison, tout
0: il
1: spontanément,
0: restauré,
1: il va dire,
0: bon,
1: je remets 4 fois plus.
0: Voilà.
1: Il va au-delà de la règle du Deutéronome, du Lévitique, il va beaucoup plus loin que ça, parce qu'il a reçu un plein pardon.
0: Absolument, absolument.
1: D'accord. Alors, Jésus, nous allons nous arrêter un petit peu sur lui avant de revenir sur l'homme de la maison en question, Simon, pour le nommer. Jésus cite beaucoup d'intérêt. Il suscite beaucoup d'intérêt. Et là, dans cette expérience, tu ne trouves pas curieux l'attitude de Simon par rapport à Jésus, face à Jésus, qui invite Jésus? Pourquoi avait-il invité Jésus chez lui? Est-ce que c'était...
0: Rappelle-toi que Simon est pharisien.
1: Oui.
0: Et parmi tous les pharisiens, il est dans les évangiles, nous détectons seulement deux qui sont du côté de Jésus.
1: Oui.
0: Joseph et Nicodème.
1: Oui.
0: Les autres sont contre.
1: Tout à fait.
0: Donc Simon, il n'est pas forcément du côté de Jésus. Donc s'il invite Jésus, peut-être qu'il cherche à entendre quelque chose, peut-être qu'il cherche à avoir son prestige, à lui augmenter, je ne sais pas. Mais de toute évidence, Jésus a seulement deux amis dans les clans chez les pharisiens.
1: Alors concernant notre homme en question, Simon, il y a un auteur, une femme qui fait des commentaires sur la Bible et qui dit que c'est ce Simon-là, que je crois que c'est Jean qui l'appelle le lépreux. Il y a au moins deux autres disciples qui l'appellent dans les évangiles, qui l'appellent Simon le lépreux, et qui vont justement dire que ce Simon-là,
0: c'était lui.
1: Et qu'il avait été un lépreux guéri par Jésus. Alors moi, je présume qu'au moment où ils sont à table, là, il est déjà guéri.
0: Il est même riche.
1: Il
0: peut offrir un dîner.
1: Tout à fait. Mais il est guéri de sa lèpre. Hein. Donc, il n'a aucune gêne à être à table avec d'autres personnes. S'il était encore lépreux, j'ai du mal à imaginer qu'il puisse être à table légalement avec tout ça de monde. Maintenant, peut-être aussi que c'est vrai qu'il a été guéri. C'est Ellen White qui le dit, par Jésus. Et que, justement, c'est pour cela que Jésus va attirer l'attention sur cette parabole du créancier. Parce qu'il avait lui aussi obtenu quelque chose.
0: Et dans son estimation, ce n'était pas grand-chose selon les paroles de Jésus.
1: C'est ça.
0: C'est-à-dire Simon, quoiqu'il a eu des bénédictions, il n'a pas considéré ce qu'il a eu à sa juste valeur. Non?
1: C'était un dû, c'était normal.
0: Voilà.
1: Il le méritait.
0: Voilà. Jésus est arrivé chez lui et lui, il va se poser un juge du Seigneur.
1: Voilà.
0: Il va juger Jésus et soulever des doutes dans son esprit face à la réaction de Jésus avec cette femme, avec cette pécheresse, comme il l'a considérée. Donc, quelque part, il est encore dans ses péchés, lui.
1: Tout à fait.
0: Il est encore dans ses péchés.
1: Et un péché qui, à mon avis, que Dieu n'aime pas. Tous les péchés, Dieu ne les aime pas. Mais celui-là, quand on doute de lui, quand on doute de sa personne, parce que là, il va douter de la divinité de Jésus.
0: Justement.
1: Il doute de la personne même qu'elle a. C'est aussi affreux que...
0: Si cet homme était... C'est dur, là.
1: Oui.
0: Donc, il n'est pas, en fait, selon la manière dont il pose la question. Si cet homme était prophète, il connaîtrait de quelle espèce, etc., etc. Donc, c'est qu'il n'est pas. Donc, il classe Jésus d'un seul coup par rapport à la réaction du Sauveur face à cette femme.
1: Et ça, tu sais que son attitude me pique parce qu'il est encore un homme pécheur. Il est un pécheur. Et là, il va juger Jésus et il est déconcerté par la facilité de Jésus, entre guillemets, de s'associer au pécheur. Comme s'il n'était pas pécheur, mais il dit Jésus bien à sa table, non? Un pharisien. Et pour, en quoi ça peut le déconcerter que
0: N'a-t-il
1: Jésus...
0: pas dit quelque part qu'il est un de ceux qui avait entraîné cette dame?
1: Et c'est ce que j'ai lu, qu'il faisait partie. Et c'est
0: justement
1: peut-être pour cela qu'il la connaît si bien et qu'il peut dire, mais tiens, s'il savait... Parce qu'il sait ce que c'est.
0: Parce que lui, il la connaît.
1: Oui, lui, il sait.
0: Justement. Donc, il est encore dans ses péchés. Il n'est pas encore converti, Simon. Il n'apprécie pas la présence de Jésus pour ce que le Seigneur. Il n'apprécie pas le grand privilège qu'il a d'avoir Jésus-Christ sur le plan spirituel, hein, et non pas sur le plan social, parce que lui, il est dans le social plutôt.
1: Hein? Oui, oui.
0: Il est plutôt dans le social.
1: Est-ce que nous ne lui ressemblons pas aujourd'hui, même en tant qu'être religieux, que personne religieuse? Parce que là, je découvre en lui un gros problème. Il a des idées préconçues sur la conduite à tenir de Dieu. Et souvent, nous aussi, nous voulons juger Dieu. Il n'aurait pas dû faire ça pour telle personne, il n'aurait pas dû faire ça comme ça. On a presque envie aujourd'hui encore de se demander comment Dieu ne sait pas quel type d'homme pécheur comme Ananias qui va recevoir de Dieu une vision pour accueillir Saul, et il dit à Dieu, il ose dire à Dieu, mais comment Seigneur, tu ne sais pas quel homme c'est? Et j'ai l'impression qu'aujourd'hui, c'est un peu notre attitude.
0: C'est toujours la tendance humaine, même quand on est chrétien, même quand on est personne d'église, on a toujours la tendance de regarder l'autre comme n'étant pas à la hauteur. Mm-hmm. Et cette...
1: On ne considère pas l'autre comme à la hauteur, ou on considère Dieu comme un petit peu trop laxiste. Dieu, tu ne sais pas, tu ne vois pas qui c'est. Ce n'est pas comme ça que tu devrais faire avec lui. Tu devrais être
0: il
1: plus
0: devrait
1: dur.
0: Pas. En tout cas, il n'appartient pas au club.
1: Voilà.
0: Il n'appartient pas au club, mm-hmm. et on ne comprend pas ce qu'il fait là.
1: Mm-hmm.
0: Soit par sa conduite et autre, par sa manière de faire, sa manière d'être. Et en même temps, on peut se demander, est-il possible de l'éviter?
1: Oui.
0: Est-il réellement possible d'éviter cela? C'est-à-dire, sans entrer dans les détails des exigences de communauté religieuse, si vous faites partie d'un certain groupe, le groupe dit, bon, voilà comment nous allons marcher. Hein? Quelqu'un qui vient et qui ne marche pas selon le groupe, selon les exigences du groupe, on lui dit quoi? Tu es le bienvenu, nos bras
1: non,
0: sont ouverts.
1: Non, on te radie, on te censure, tu n'es plus membre du groupe.
0: Absolument. Mm. Parce que le groupe doit être conséquent avec lui-même.
1: Mm-hmm.
0: Le groupe doit être conséquent avec lui-même. Parce que si on commence à dire, bon, c'est pas grave, tu es membre du groupe, quoique tu ne fais pas ce que le groupe demande, eh bien, bon, le groupe n'existe plus. Hein?
1: Mm-hmm.
0: Une fois qu'on dit ça, le groupe n'existe plus, parce que c'est pour tout le monde, quelle que soit sa condition. D'accord. Donc, l'équilibre est bien délicat ici. C'est que l'équilibre qu'il faut maintenir est très délicat. Comment ne pas dédaigner, ne pas rejeter, ne pas refuser quelqu'un, tout en maintenant les principes du groupe.
1: D'accord.
0: C'est ça la position délicate des communautés.
1: Est-ce que c'est quand même faisable? C'est quand même possible?
0: En tout cas, il faut
1: Jésus, que Jésus nous a bien donné la preuve que c'était possible, à maître reprises.
0: Dans une autre histoire, l'histoire de la femme prise en adultère flagrant délit,
1: oui.
0: C'est clair. Ici aussi, nous pouvons le dire, hein, Christ n'a pas excusé le péché de la dame.
1: C'est
0: hein?
1: cela, oui.
0: Il n'a pas excusé
1: tout
0: le
1: à
0: péché.
1: Fait. Tout à fait.
0: Il n'a pas dit, bon, vas-y, ça va, hein, non. Mm-hmm. Il lui a dit, tes péchés sont pardonnés.
1: Tout à fait. Tout
0: tes
1: à
0: péchés
1: fait.
0: Sont pardonnés. Ailleurs, il pouvait ajouter, va et ne pêche plus.
1: Mm-hmm. Mm-hmm.
0: Et là, cela le dit clairement, ta conduite, dans un certain cadre, n'est pas acceptable.
1: Mm-hmm.
0: Tu es pardonné, tu as du groupe, mais attention, tu ne peux pas vivre comme si tu ne fais pas partie du groupe.
1: D'accord. Et quand on repense à l'exemple de la femme samaritaine qu'il avait rencontrée au puits de Jacob, il va pointer du doigt une faute qu'il connaît chez elle.
0: Justement.
1: Il va lui dire, va me chercher ton mari, sachant qu'elle n'en a pas, entre guillemets, en tout cas que l'homme avec lequel elle vit, le dernier là, c'est pas son mari et qu'elle en a eu plusieurs.
0: Précisément. C'est là que la position ou les exigences de différentes communautés religieuses devient importante à maintenir. C'est-à-dire, l'Église ou la communauté doit agir en amour,
1: voilà,
0: vers le pécheur, tout en gardant et en maintenant ses principes.
1: Donc, détester le péché de l'individu, mais aimer l'individu. Au point d'aller jusqu'au bout avec elle ou avec lui pour l'aider.
0: Absolument.
1: Et on verra Jésus donc toujours dans cette démarche-là, parce qu'il avait une façon extraordinaire bien à lui de le faire et dans toutes les expériences qu'il a, y compris Simon. Parce que là, excuse-moi, si j'étais à la place de Jésus, moi, je lui aurais balancé simplement, mais t'es pas meilleur, mon gars. Jésus ne va pas faire cela, même avec Simon.
0: Même avec Simon.
1: Même avec Simon.
0: Car assez souvent, quand je pense aux églises, des différentes communautés, assez souvent, la conception qu'on a de la discipline, par exemple, discipline ecclésiastique, c'est une forme de rejet, une manière de repousser la personne, une manière de dire un non qui dit que la personne est exclue. Mais c'est jamais cela. Hein? C'est jamais cela. En fait, ça ne doit pas être cela.
1: Donc, disons, on devrait être en mesure de dissocier l'individu de l'acte posé par l'individu.
0: Justement. L'acte posé va demander un non quelque part. Il va falloir dire non sur cet acte.
1: Oui.
0: Soit par une mesure de ce qu'on appelle mesure de censure, 3 mois, 6 mois, 9 mois.
1: Une mesure disciplinaire, en tout cas.
0: Disciplinaire. Mm-hmm. Ou même aller jusqu'au bout de dire radiation.
1: Une désapprobation totale.
0: Désapprobation totale. Et pourtant, l'individu ne doit pas être exclu de la communauté, quelque part.
1: Ne doit pas être exclu ou ne doit pas se sentir exclu?
0: Non, ne doit pas être...
1: Excuse ma question comme ça.
0: Oui, c'est-à-dire exclu administrativement, oui, mais pas exclu de l'amour de l'Église. Pas exclu de l'amour de la communauté. Car la recommandation qui est toujours faite, c'est que même quand on arrive à une discipline extrême, la personne doit être entourée quand même. Mm-hmm. On doit entourer cette personne. On doit encourager cette personne.
1: Au point qu'elle ne se sente pas exclue de la communauté.
0: On doit dire à cette personne, Dieu t'aime, nous aimons aussi, nous t'aimons aussi. Faites l'effort par la grâce de Dieu.
1: Plus lui montrer que
0: Dieu
1: dirait, je suppose.
0: Voilà, bien sûr.
1: D'accord.
0: Faites l'effort nécessaire. Par la grâce de Dieu, vous allez triompher, vous allez surmonter cela. On n'est pas en dehors de l'amour de Dieu, mm-hmm. donc on n'est pas en dehors de l'amour de la communauté.
1: D'accord.
0: Mais la communauté doit dire un non et un non ferme.
1: Elle doit manifester sa désapprobation,
0: Absolument.
1: Sa désolidarisation
0: Absolument.
1: De ce qui n'est pas bien. Nous allons observer une pause musicale. Je vous propose donc d'écouter de Yvonne Armas, Massalia del Sol, un air que vous allez reconnaître certainement.

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2: Si vous venez de prendre l'antenne, amis auditeurs, nous vous rappelons que vous écoutez l'émission Filigrane. Aujourd'hui, nous recevons pour vous le pasteur Clarence Pamphile, qui discute autour d'une expérience, l'expérience d'une femme, une expérience assez extraordinaire. Il s'agit d'une femme pécheresse, appelée par Luc la femme pécheresse, mais par les autres qui vont la distinguer, qui vont la citer, Marie. Certains vont jusqu'à dire que c'est Marie, la sœur de Lazare. En tout cas, c'est une femme qui est considérée comme pécheresse. Nous l'avons déjà dit pourquoi elle était considérée comme pécheresse, parce qu'elle avait quelques soucis dans sa vie sexuelle, on va dire, hein, pour être directe. Et elle est considérée ainsi par un pharisien nommé aussi par d'autres apôtres, Simon, directement, Simon le lépreux. Et Simon, qui est dérangé, et je le rappelle pour ceux qui viennent de prendre l'antenne, qui est dérangé parce que Jésus se laisse faire par cette femme, ne sachant pas ou ne la rudoyant pas, et il aimerait bien que Jésus rudoie cette femme parce qu'elle est une pécheresse. Et puis Jésus, qui est soi-disant prophète, et là, tranquillement, il accepte ça. Ça veut dire qu'au fond, il n'est pas prophète du tout. C'est ce que tu nous disais tout à l'heure, pasteur Pamphile.
4: Justement, dans l'esprit de Simon, si Jésus était prophète, il aurait su, et donc il aurait évité que cette femme le touche. Parce que être touché par une prostituée, par une personne...
2: Déjà être touché dans le temps par une femme simplement, c'est déjà mal vu.
4: C'est déjà extrêmement mal vu. Et en plus, elle est une personne de mauvaise vie. Mais comme ils disaient eux-mêmes, et Luc, vous l'avez mentionné au début de l'émission, il était dit de Jésus qu'il mangeait, qu'il buvait avec des prostituées, les gens de mauvaise vie, etc. Et avec des collecteurs d'impôts et autres... Eh bien, c'est Jésus. Notre Jésus est comme cela.
2: Oui.
4: Voilà.
2: Et ce qui est important à souligner, c'est qu'il savait s'asseoir avec des gens de mauvaise vie, mais se distinguer d'entre toutes ces personnes.
4: Absolument.
2: Par sa façon d'être, par son charisme, par sa personne, par ses paroles, par ses propos. Il se distinguait, et tout en s'asseyant avec les gens de mauvaise vie, l'Écriture nous rapporte que jamais il n'a péché et jamais il n'est descendu au niveau des gens de mauvaise vie.
4: Jamais. Et en plus, il pouvait s'associer avec les riches. Oui, il pouvait
2: tout s'associer. Tout en demeurant lui-même, toujours.
4: Tout en restant Jésus.
2: Oui.
4: Donc, il a eu comme disciple un certain collecteur d'impôts, mm-hmm, nommé Matthieu.
2: Mm-hmm.
4: Donc, en général, ce sont des gens qui brassaient beaucoup d'argent.
2: C'était donc, des tricheurs.
4: Des tricheurs, oui. Mais beaucoup d'argent passait entre leurs mains.
2: Et restait entre leurs mains.
4: Et restait entre leurs mains.
2: OK.
4: Donc, Jésus était à l'aise avec tout le monde parce que c'était le Christ quand même. Il est venu sauver le monde. Et le monde est composé des riches, des pauvres, des biens, des malheureux, etc.
2: De malades.
4: Voilà, c'est tout un monde.
2: Mm-hmm.
4: Donc, il est l'homme du monde entier.
2: D'accord. Et Jésus va attirer l'attention, nous revenons dessus, l'attention de Simon par cette parabole qui a déjà été citée, nous n'allons pas revenir dessus. Mais est-ce que en réalité on peut être plus endetté que notre? Parce que dans la parabole de Jésus, on a le sentiment qu'il y a un qui est plus endetté. Lequel des deux droit le plus d'amour parce qu'il a été le plus pardonné? Est-ce que aux yeux de Dieu, on peut être plus endetté? Est-ce qu'il y a
4: On peut regarder la question autrement. Lorsque Dieu va finalement donner la rétribution au monde entier, certains pour le ciel et d'autres pour les feux de la géhenne, qui est-ce qui devrait brûler le plus longtemps, d'après toi?
2: Moi, je ne sais pas, il ne m'a pas dit. Il ne m'a pas dit, je ne sais pas, je ne vais pas m'avancer. Ne me dis pas que tu as une réponse à cette question, toi.
4: Qui est l'instigateur à l'origine de tout cela?
2: Et je sais même, selon la Bible, que le feu est préparée pour lui.
4: Voilà.
2: Et malheureusement, malheureusement, certains iront parce que simplement ils l'auront suivi. Voilà. Donc comme ils l'ont suivi sur la terre, ben il est dans le feu, vous le suivez dans le feu. Mais le feu n'avait même pas été préparé pour les hommes, les êtres créés à l'image de Dieu. Ça, je reconnais.
4: Absolument. Donc, quelque part, il y a, comme on disait auparavant, s'il y a une hiérarchie de degrés, il y a des degrés de péché, il me semble qu'il y aura forcément des degrés de rétribution.
2: Moi, j'ai l'impression que tout péché, c'est péché, et que justement, quand on a péché et qu'on ne rentre pas dans le plan de Dieu, que vous ayez un péché, deux péchés, trois péchés, vous êtes pécheur. Ben, c'est tout. Et Jésus va même dire, quand vous avez fauté contre un péché, c'est comme si vous les avez transgressés.
4: C'est Jacques
2: tous.
4: Qui le dit.
2: C'est Jacques qui dit ça, d'accord. Okay. Comme si vous les avez tous transgressés. Le problème.
4: Il dit juste, certainement, tu es coupable, mm-hmm. point barre. Mm-hmm. Mais en même temps, regardez la chose d'une autre manière. Il est dit quelque part que tout le monde, tous ceux qui croient en Jésus, aura la vie éternelle.
2: Oui.
4: Et en même temps, il est dit, certains auront des couronnes plus étoilées que d'autres.
2: J'ai pas lu ça dans la Bible.
4: Tu as raison, c'est pas dans la Bible.
2: D'accord. Donc moi, comme je ne l'ai pas lu dans la Bible, je me passe de tout commentaire.
4: Ok.
2: Ok.
4: Laisse voir. Est-ce qu'on peut pas trouver quelque chose dans la Bible qui indique que quelque part il y aura quand même de degrés.
2: Tu sais pourquoi je le dis? Parce que j'ai l'impression justement que si Dieu avait élaborer des degrés dans cette vision des choses. Et tu ne penses pas que certains se considéreraient supérieurs, j'ai moins péché, je suis moins pécheur, etc., etc. Là, moi, je pense que justement, vous êtes logés à la même enseigne. Tous, nous sommes pécheurs. Et justement, ça me donne beaucoup plus envie de m'accrocher à Dieu et de lui faire confiance, de garder la foi en lui pour avoir ce salut et donc de me considérer comme immérité. C'est okay. Une grâce imméritée. Mais dès l'instant où je vais commencer à mesurer et à mettre des degrés dans l'endettement, je ne sais pas, il y en a...
4: Je vais soumettre quelque chose à ton jugement.
2: Vas-y.
4: Prenons un petit garçon né dans les jungles du Brésil.
2: Oui.
4: Tout ce qu'il a connu, c'est quelques fruits dans le jardin, dans la forêt de son voisin. Il a pris quelques-uns. Donc, il est coupable. Il a volé. Placer ce petit garçon... Bon, il n'est pas petit garçon, il est adolescent.
2: D'accord. Okay.
4: Mm-hmm. Placer cet adolescent à côté d'Hitler, mm-hmm. dans l'éternité de Dieu, le jour de la rétribution, tu donneras croix à qui?
2: Tu me poses une colle, je laisse à Dieu donner ce qu'il faut donner. Non, je saisis ce que tu veux dire. Je saisis tout à fait. Et justement, là, je fais confiance à la justice de Dieu.
4: Précisément.
2: Je fais confiance à la justice de Dieu.
4: Qu'il doit donner une rétribution équitable.
2: Tout à fait. Et je sais que Dieu le fait. Cependant, ce que je veux dire, c'est que ce petit garçon qui a volé les pommes de son voisin, il est pécheur et il vient devant Dieu avec la même contrition, à mon avis, que devrait venir Hitler demander pardon pour tous les crimes contre l'humanité qu'il a commis. Et Dieu lui pardonnerait à la même enseigne qu'il a pardonné au jeune garçon.
4: Et donc Jésus appliquerait, si jamais Hitler s'était fait pardonner, je ne sais pas s'il l'a fait, hein? Dieu dirait à Hitler, face à ce petit garçon, celui qui a beaucoup péché, aura un cœur débordant de reconnaissance.
2: Mais ça, c'est logique, c'est normal, non?
4: Et comme il a dit à Simon, mm-hmm. ok? Simon, si toi, tu avais la conception, si tu avais l'idée d'être vraiment pécheur invétéré, pardonné de beaucoup de choses, tu aurais été très reconnaissant.
2: Exact.
4: Mais tu n'as pas cette conception, donc tu penses que tu n'as pas fait.

0: bonne chose.
1: Voilà.
0: Mais elle, elle a cette conception-là, mm-hmm. qu'elle est vraiment dans le bas-fond mm-hmm. de péché, et ainsi, elle a reçu le pardon pour beaucoup.
1: Tout à fait. Donc, et justement, plus on va, plus on va recevoir de Dieu, plus on est reconnaissant à son endroit. Ne serait-ce que dans les bénédictions de la vie courante. Hein?
0: Justement.
1: Je pense que ça, c'est logique.
0: Justement. Pour ce qu'il y a de la rétribution, de punition, ce qu'on peut dire, c'est qu'on ne sait pas comment Dieu
1: oui,
0: va agir.
1: Oui, c'est ça. C'est
0: on
1: ça.
0: Ne sait pas.
1: Oui. Mais nous avons l'assurance qu'il est juste, c'est tout.
0: Oui, parce que notre Dieu, nous ne le concevons pas comme un Dieu vengeur.
1: Mm-hmm.
0: Un Dieu qui va dire, puisque tu avais fait tout cela, alors tu vas voir, je vais te donner un golpe, comme disent les Espagnols.
1: Mm-hmm.
0: Mais c'est également un Dieu de justice.
1: C'est cela.
0: Donc, il n'est pas... Il agit en justice, mais il agit en équité également.
1: Et ce que nous pouvons retenir, ne serait-ce pas que quand Dieu nous allège du fardeau du péché, qui nous pardonne, nous devenons quelqu'un de beaucoup plus serein, de beaucoup mieux, tant physiquement que mentalement, que socialement, et puis évidemment spirituellement. Qu'est-ce que ça peut apporter?
0: C'est ce qui a manqué à Simon, et Jésus lui dit... Si tu avais la conception d'être pécheur pardonné de choses graves,
1: mm-hmm.
0: alors tu serais plus accueillant, tu aurais été plus accueillant mm-hmm. vers cette dame.
1: Accueillant vers cette dame et accueillant vers Jésus lui-même
0: également.
1: Parce que Jésus ne va pas manquer. Et comme tu disais tout à l'heure, Jésus, c'est vrai qu'il est amour, qu'il est bon, mais il sait mettre les choses à leur place.
0: Voilà.
1: Pas pour blesser, pas pour faire mal, mais il va justement rappeler à cet homme ses fautes. Et son manque de courtoisie, parce qu'il n'a pas vraiment aimé, parce qu'il n'a pas vraiment ressenti le pardon
0: sans
1: de Jésus.
0: Sans l'exposer quand même. Hein?
1: Sans l'exposer. Mmh. Mais n'empêche qu'il lui dit publiquement, excuse-moi, il lui dit publiquement, je suis rentré chez toi, tu m'as pas donné. Et des choses qui se faisaient logiquement, normalement.
0: Voilà.
1: Alors, est-ce que depuis le départ, Simon ne considérait pas vraiment Jésus pour ce que Jésus est? Parce qu'il ne va pas, il va pas valoriser Jésus. Il y a plein de choses que l'on faisait
0: Remarqué, Simon n'est pas forcément ami de Jésus, parce que dans tous les évangiles, Jésus a seulement deux amis chez les pharisiens. C'est Nicodème et Joseph.
1: Ce qui ne l'aurait pas empêché d'être ami de Jésus. Ça ne l'empêcherait pas. Ce n'est pas parce qu'il il pourrait. Cependant, enfin, c'est lui. Voilà.
0: Mmh.
1: Il est resté sur sa position. Et Jésus va très gentiment, très adroitement, lui rappeler que lui non plus, et qu'il n'est pas sans faute, que d'ailleurs, même aujourd'hui, il ne lui parle même pas, ce qui est bien avec Jésus, c'est pédagogique, hein.
0: Mmh.
1: Il ne lui parle même pas de ses fautes passées, il lui parle des erreurs d'aujourd'hui, l'actualité.
0: Ah. Mmh.
1: Aujourd'hui, voilà ce que tu as fait, voilà ce que tu n'as pas fait.
0: Voilà.
1: Oui. Alors qu'elle, elle fait beaucoup, hein.
0: Justement, en fait, elle a fait ce que tu n'as pas fait.
1: Voilà, elle fait beaucoup. Et Jésus, donc cette fois, va se tourner vers la femme et va lui dire, est-ce que c'est pour la revaloriser aux yeux des autres, aux yeux de la foule, aux yeux de ceux qui la considéraient au départ comme une
0: pécheresse.
1: Femme, une rebut, une femme pécheresse? Il la revalorise aux yeux des gens, tes péchés te sont pardonnés. C'est génial, ça, de s'entendre dire ces choses-là publiquement, alors que vous êtes bien confuse.
0: Oui, c'était surtout rassurant pour la dame. Génial, oui, mais face à une foule, face à ceux, les conviés, qui lui jettent des regards dédaigneux, etc., et Jésus qui lui dit « tes péchés sont pardonnés », alors elle est valorisée, elle est soulagée, même, on peut dire, hein. Certainement.
1: Alors, s'il s'agit de la même femme, les disciples ne sont pas moins durs envers elle. Puisque dans d'autres évangiles, on va citer notamment
0: la réaction de
1: voleur.
0: De Judas. D'un certain Judas. Surtout.
1: Oui, et on l'appelle voleur. Hein? Le disciple
0: c'est
1: qui rapporte son
0: étude. Jean ne l'aimait pas après.
1: Jean qui était le bien-aimé de Jésus, qui maintenant Jésus ne l'a pas aimé.
0: Après tout l'épisode, Jean dit ce Judas-là, on aurait dû le démasquer depuis le temps.
1: Et il va le présenter comme étant celui qui avait l'habitude de mettre sa main dans la caisse.
0: Justement.
1: Donc quelqu'un qui, juste, on le disait tout à l'heure, quelqu'un qui est fautif.
0: Mm-hmm.
1: Quelqu'un qui est en plein dans la bêtise humaine.
0: Qui vient faire la leçon.
1: Qui vient faire la leçon pour un détail.
0: Mm-hmm.
1: Comment? Parce qu'il va dire, comment si elle, elle, Pourquoi est-ce

0: qu'elle vient gaspiller ça sur Jésus? Elle pourrait pas vendre ça et puis mettre l'argent dans la caisse? Ça lui fera un petit peu plus dans sa main. Bon, bref.
1: Justement, et j'en dis ça parce que c'était un voleur, lui. Hein? J'en ai pas tant avec lui. Mais ça, c'est après, il écrit cela.
0: C'est ça, tout après. Tout
1: quand
0: après.
1: Il a,
0: quand après, il a su.
1: Voilà. Oui. Qui était Judas.
0: Après la trahison.
1: Voilà. Parce qu'auparavant, les disciples prenaient Judas comme quelqu'un de bien, quelqu'un qui allait valoriser notre équipe parce qu'il avait une certaine capacité intellectuelle et autres. Et voilà. Donc, non, la foule n'est pas en phase avec ce que fait Jésus. Et ceux qui sont à table commencent à critiquer, commencent à dire, mais pourquoi il parle comme ça? En disant à la dame, tes péchés te sont pardonnés. Pour eux, c'est une prérogative réservée à Dieu.
0: C'est
1: seul.
0: Un blasphème.
1: Oui, oui. Mm-hmm. Donc, il se place à la hauteur de Dieu, ce qui ne se fait pas.
0: Oui.
1: Et Jésus va retorquer maintenant. Il va reprendre la parole pour dire à la femme, ta foi t'a sauvée, va en paix. Mm-hmm. Donc, c'est pour soulager la dame, en même temps pour faire une leçon à ceux qui écoutent, et pour se présenter encore une fois comme celui qui a l'autorité sur la terre pour
0: pardonner le péché.
1: Absolument.
0: D'accord. Et je pense que c'était très beau aux oreilles de la dame, ça.
1: Ah oui, vous pouvez imaginer quelqu'un qui est mal considéré, mal vu, et qui entendre de la part de celui qu'elle considère. Parce que dans son esprit, si elle vient là faire cet acte, c'est qu'elle considère Jésus comme étant ce qu'il dit.
0: Tout à fait.
1: Voilà.
0: Tout à fait.
1: Et donc, elle entend cela de la part de Jésus, c'était vraiment rassurant. C'est avoir la porte du ciel ouverte à soi.
0: J'imagine bien qu'en entendant de telles paroles, quand ça vous est allé aussi droit dans le cœur, vous êtes tellement reconnaissant que vous avez presque envie de ne plus jamais faire quoi que ce soit de mal qui puisse lui déplaire. Vous avez vraiment envie de plaire et d'être sous l'étendard d'une telle personne.
1: Voilà. Mais remarquez que Jésus place l'expiation de ses péchés non sur le fait qu'elle a fait quelque chose, mais plutôt sur la foi qui lui a poussé à l'acte.
0: D'accord, donc on va retrouver un peu un domaine que tu aimes beaucoup, la justification par la foi.
1: Ok, donc ça c'est important.
0: Elle n'a rien fait pour le mériter, elle a cru.
1: Oui, oui, simplement. Elle a cru. Ce n'est pas le fait de donner à manger comme cela, mais c'est de donner à manger à Jésus.
0: Parfumer Jésus.
1: Oui,
0: c'est ça. Donc, c'est ça. Quand elle a fait, Jésus, tu veux dire que Jésus va voir au-delà du geste, il va voir sa foi, il va voir cette motivation. Mais si elle vient le parfumer, c'est qu'elle vient, elle sait pourquoi elle le fait, elle sait à qui elle le fait.
1: À qui elle le fait.
0: Donc, Jésus va lui pardonner, Jésus va la renvoyer avec la paix. Parce qu'elle a cru, parce qu'elle savait qui était là.
1: Ta foi t'a sauvée. Mais comme disait quelqu'un, ce n'est pas que la foi nous sauve en fait, hein, c'est que Dieu accepte la confiance que nous plaçons en lui.
0: Oui.
1: Et il dit, lui, il me fait confiance, donc c'est bon. Il me fait confiance.
0: Et j'imagine que c'était assez délicat. Ça devait être quelque chose de très beau dans la tête de Jésus, que là où il était placé, dans cette maison, avec Simon le lépreux, qui ne voulait pas être Simon le lépreux, mais il était bien Simon le lépreux, avec d'autres personnes de mauvaise vie.
1: Avec des incrédules,
0: avec des gens de mauvaise vie. Mais à travers toutes ces personnes, cette femme va quand même admettre et reconnaître que lui, il n'est pas.
1: Voilà.
0: Il n'est pas quelqu'un simplement qui fréquente les gens de mauvaise vie, qui mange à table avec des mauvaises vies. Il est le prophète. Il est peut-être le Messie.
1: Voilà, voilà. Et donc, fort de cette foi, ou poussée par cette foi, elle passe à l'acte. Elle va pleurer sous ses pieds. Elle va verser le parfum sous ses pieds et sous sa tête. Donc, elle agit en foi et par la foi.
0: Voilà. Une dernière question avant, Pasteur Pamphile, que tu nous retires une leçon pour nous aujourd'hui. Concernant le geste de cette femme, le parfum, Est-ce qu'elle était consciente de ce qu'elle faisait, d'après toi? D'après la lecture que tu fais?
1: Consciente de la portée spirituelle, même de la portée visant la mort de Jésus-Christ, peut-être pas. Mm-hmm. Mais elle est poussée à faire un acte, faire un geste de reconnaissance face à celui qu'elle considère le Messie, qui répond à ses besoins, ses besoins d'acceptation, de pardon et tout cela. Elle voit cela en Jésus-Christ, mais Jésus donne une interprétation encore plus élevée.
0: Il donne une interprétation messianique.
1: Voilà, disant qu'elle me prépare pour la mort, là. Mm-hmm. Hein? Elle me prépare pour la mort. Et donc, cette dame, elle n'est peut-être pas consciente de cela. Mais elle le fait, et pour, comme je disais, poussée par le Saint-Esprit, je suis convaincu que l'Esprit Saint lui pousse à cet acte. Et donc, elle le fait, et Jésus l'accepte. Et en agissant de la sorte par la foi, Jésus honore et déclare donc devant la foule qu'elle est acceptée.
0: D'accord.
1: Elle n'est pas une rejetée, elle n'est pas la création de la société, non. Elle est enfant de Dieu, pardonnée, graciée de Dieu lui-même.
0: D'accord. J'ai bien envie de faire un petit clin d'œil à toutes les personnes, les hommes ou les femmes, qui se considéreraient aujourd'hui comme cette femme pécheresse. Peut-être des personnes qui le sont textuellement, hein, mm-hmm. qui sont dans ce cas-là. Ouais. J'ai souvent vu Jésus, dans son histoire, je l'ai vu valoriser des personnes de très très mauvaise vie. Je l'ai vu, et tu vas m'appuyer, je le sais parce que c'est biblique, je l'ai vu faire rentrer des femmes, entre guillemets, de mauvaise vie, qui se sont laissées transformer. Je pense à Rahab, la prostituée, pense à cette autre femme dans la généalogie même de Jésus. Donc, des étrangères. Donc, Jésus Absolument. Ne fait point exception de personne. Et c'est formidable, qui que nous soyons, pourvu que nous le laissions entrer dans notre cœur et nous donner la paix, et puis nous sauver, en fait.
1: Absolument. Et il est important dans cette optique de se dire toujours que Dieu nous pardonne et Dieu est capable, il a le désir même, il veut le faire même, en dépit de toutes nos années de péché. Mm-hmm. Parfois, on rencontre des gens qui te disent, bon, j'ai commis tel acte il y a quelques années, mais jusqu'à ce jour, quoi que j'ai déjà prié, je ne me sens pas pardonné. On rencontre des gens qui
0: disent... Qu'est-ce qui fait qu'on ne puisse pas se sentir pardonné, brièvement?
1: Manque de foi. Parfois, comme on disait au début, ils ont l'impression qu'il faut faire quelque chose. Il faut expier, il faut apporter une offrande quelque part. Il faut un geste physique pour qu'ils acceptent qu'ils soient délivrés.
0: Peut-on sentir qu'on est pardonné? En dehors de savoir, en dehors d'avoir la foi, en dehors de cette vision intellectuelle du pardon.
1: Oui.
0: Je crois que je suis pardonné. Oui. Est-ce qu'on peut sentir qu'on est pardonné?
1: Oui, absolument. Je peux vous dire, quand j'ai compris le message de la justification par la foi, j'ai senti que c'était comme si des poids se sont
0: sortis
1: de mes épaules. Mm-hmm. Vraiment.
0: Donc on est plus léger, on est plus serein, on est plus calme,
1: on est plus rassuré. Mm-hmm. Ce n'est pas les faire qui me rend acceptable devant Dieu, c'est la confiance que je place dans mon Seigneur.
0: On est en paix. D'ailleurs, toutes les fois, on voyait Jésus dire « va en paix », comme pour confirmer bien le pardon, « va en paix ».
1: Sans éliminer le « ne pêche plus ».
0: Tout à fait.
1: Il le dit, mais la paix est là.
0: Tout à fait. Parce que de toutes les manières, aussitôt que je recommencerai à pêcher, je vais reperdre la paix.
1: Justement.
0: Et
1: je serai bouleversé, troublé encore, et je dois revenir à Jésus pour entendre encore l'acceptation de pardon. Et le mot « va en paix » ne pêche plus.
0: D'accord. Alors, pasteur Pamphile, si tu avais une leçon à nous proposer aujourd'hui, une leçon à tirer dans toute cette histoire pour nous aujourd'hui, que nous dirais-tu?
1: Il y a peut-être plusieurs leçons à tirer. Au premier abord, dès le début de l'histoire, nous ressentons que nous sommes en face d'une situation ou sans le dire clairement, la parole de Dieu nous invite à considérer Jésus comme sauveur du monde entier. Christ est en face dans cet incident, dans ce souper, ce festin. Il est en face d'un grand, un riche, un important. Et il est en face en même temps de quelqu'un qui est humble, quelqu'un qui se traîne, qui est à quatre pattes, comme on dit, par terre devant lui. Donc Christ est le Christ du monde entier.
0: Mm-hmm.
1: Il est le Christ du monde entier. Et dans notre esprit, il nous faut toujours garder cela. Récemment, j'ai eu l'occasion de faire la remarque, c'est une déclaration d'un certain Charles Gerber, qui est décédé, je pense, maintenant.
0: Oui, il est décédé.
1: Ok.
0: Oui.
1: Charles Gerber disait, dans la vie, il faut rester humble devant Dieu et rester debout devant les hommes.
0: C'est possible les deux, à la fois.
1: Absolument, mais mm-hmm. c'est précisément cette posture-là qu'il faut adopter. Devant Dieu, l'humilité totale. Devant les hommes, je vais vous dire ce qu'il y a à dire, sans haine, sans agression, sans toute violence, mais je dois vous dire ce qu'il y a à dire, mm-hmm. parce que vous êtes homme comme moi, je vais vous le dire.
0: C'est cela. Mm-hmm.
1: Comme tu as dit une fois, en lisant un psaume, je l'ai entendu à la radio, c'est le psaume qui dit « Faites-le savoir qu'ils ne sont que des hommes.
0: »
1: Et tu l'avais dit avec tellement de... Je dis « Ouais, Eliane, je t'entends. Ils ne sont que des hommes. » Et nous sommes avec eux des hommes.
0: Mm-hmm.
1: Donc
0: mm-hmm.
1: des hommes, des pécheurs dans un monde de péché. Nous sommes des pécheurs parmi les pécheurs. Donc il n'y a pas de grand ou de rabaissé, non. Nous sommes sous le plan d'égalité devant Dieu. Et donc Christ... Le Dieu, le Sauveur du monde entier. En deuxième lieu, donc, puisque nous avons cette posture, il faut traiter les autres, donc, avec équité, avec justice, sans jugement, sans exclusion de la grâce de Dieu. Simon était prêt ici à exclure cette dame de la grâce de Dieu.
0: C'est
1: qu'il allait réclamer pour lui-même.
0: Oui.
1: S'il a invité Jésus quelque part, c'est qu'il cherche quelque chose.
0: C'est ça.
1: OK? Donc, mais il allait exclure cette autre dame. Eh bien non, nous n'avons pas à exclure qui que ce soit. Nous disons en même temps, en tirant une autre leçon pour la communauté d'église, pour la communauté, que même alors même que quelqu'un est exclu, qu'on considère cette personne comme exclue selon l'administration de l'église mm-hmm. administrativement, la personne mérite l'amour de la communauté, mérite l'amour de Dieu. Toujours mérite donc le pardon de l'Église, l'acceptation, l'encadrement pour que cette personne soit sauvée avec nous.
0: Il me semble que Job disait un peu ces propos-là. Il a dit à ses amis en leur disant à la fin de tous les discours, juste avant que Dieu ne réagisse, il a bien dit à ses amis, quand bien même un homme se serait détourné de Dieu, il mérite, entre guillemets, il a dit, il mérite la miséricorde de celui des autres.
1: Il mérite la miséricorde. Parce que nous en avons besoin. Et Jésus disait, lorsque vous priez, dites, pardonne-nous nos offenses, mm-hmm. comme nous pardonnons. Nous sommes conscients de notre état, nous prions que tu nous pardonnes, et nous sommes prêts à ce que toi, tu ouvres tes bras. Nous prions pour ceux qui sont dans leur propre état, pour que tu ouvres tes bras de miséricorde à ceux-là également.
0: Merci, Pasteur Pamphile, d'avoir été avec nous. L'heure est achevée.
1: Le plaisir est pour moi.
0: Et nous savons que tu reviendras. Nous avons eu du plaisir à partager ce moment avec toi. Merci pour toutes les belles leçons et tous les enseignements que tu nous as apportés. Nous allons nous retrouver, amis auditeurs, la semaine prochaine pour un nouveau Filigrane.
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0: Bonjour à toutes et à tous, bienvenue dans ce 6e épisode de mon podcast Parlons-en. Aujourd'hui, je vais vous parler des personnes qui entourent les handicapés. Derrière une personne en situation de handicap, il y a souvent une mère, un père, un frère, une amie, un ou une aidante. Ils accompagnent, organisent, rassurent, portent. Souvent sans pause, souvent sans soutien. Ils font partie du quotidien. Ils connaissent tout, les soins, les rendez-vous, les papiers, les crises, les doutes. Mais eux aussi s'épuisent et trop souvent, ils n'osent pas dire qu'ils vont mal. Leur rôle est essentiel, mais leur vécu est rarement écouté. Ils ont besoin de reconnaissance, d'espace pour souffler, pour exister. Alors pour les comprendre, nous aurons le témoignage d'une mère ayant une enfant atteinte d'un handicap invisible. Parce qu'on ne soutient pas durablement une personne handicapée sans soutenir aussi celles et ceux qui l'entourent. La semaine prochaine, on parlera du regard des enfants sur le handicap. À très vite et surtout, parlons-en.
1: Plusieurs hypothèses ont été évoquées pour expliquer le détachement de la foi et de la pratique religieuse chrétienne en Europe et en France en particulier. Dans un article intitulé « Les raisons de la déchristianisation de l'Europe », Jean-Baptiste Noé, journaliste, évoque une de ces hypothèses. Il déclare « Alors que le chrétien est fait pour vivre dans le monde sans être mondain, beaucoup ont été mondains tout en étant en dehors du monde. Notre Église aux Antilles-Guyanes ne voudrait pas de manière uchronique poser un voile pudique sur des attitudes et des comportements mondains qui ont marqué son histoire. Elle voudrait, une fois de plus aujourd'hui et tout au long de ce mois de septembre, briser le silence sur les violences intrafamiliales, les abus et les maltraitances qui ont eu lieu dans son sein. Notre Église adventiste se veut être résolument un havre de paix où les blessés de la vie et ceux qui sont en quête de sens, de guérison du corps, de sécurité émotionnelle et de restauration de l'âme se réaliseront au sein d'une communauté accueillante et bienveillante. Soyez donc chaleureusement accueillis à notre conférence.
2: Chers amis, mesdames et messieurs, merci de nous rejoindre sur cette plateforme afin que nous puissions ensemble partager avec vous sur ce thème que nous avons choisi aux Antilles et Guyane françaises. En effet, durant tout ce mois de septembre 2022, l'Église adventiste aux Antilles et Guyane françaises aborde cette question si souvent passée sous silence, la violence intrafamiliale, les abus et la maltraitance dans l'Église. Oui, cette question nous concerne bien, nous aussi, en tant qu'Église chrétienne adventiste. C'est une erreur de croire que ces questions ne concernent que les autres. Ces dernières années, d'ailleurs, notre communauté n'a pas été épargnée par des affaires judiciaires impliquant des membres et des dirigeants ecclésiastiques dans des affaires d'abus et de violences intrafamiliales. En effet, l'Église, mais aussi la famille, est un microcosme de la société. C'est pourquoi ces situations de violence, d'abus et de maltraitance au sein de la famille qui font malheureusement trop souvent la une des journaux, n'épargnent pas non plus nos églises et nos familles. Si ces questions ont été souvent cachées, justifiées et tolérées, aujourd'hui, nous souhaitons briser le silence. Car trop souvent, ce dernier a prévalu aux dépens des victimes. Donc, non seulement nous souhaitons aborder la question qui concerne, oui, les victimes, mais parler et comprendre un peu les mécanismes qui se mettent en place au niveau des agresseurs. Aussi, avec ces réflexions, invitons-nous chaque membre à une prise de conscience sur ces questions qui touchent plus de personnes qu'on ne le pense, et à être aussi un acteur de la non-violence. Disons tous non à la violence intrafamiliale et non aux abus et maltraitances dans tous les lieux où vivent les hommes. Que le Seigneur vous bénisse et que ces réflexions soient riches, porteuses de changements dans nos comportements, dans nos vies, et que nous soyons aussi des oreilles attentives, des yeux attentifs pour tous ceux qui peuvent subir ou vivre des violences, quel que soit le domaine de la vie. Que le Seigneur vous garde et qu'il vous bénisse pour la suite de cet après-midi.
3: En effet, cet après-midi, nous aurons le plaisir de pouvoir effectivement aborder une question essentielle par rapport à notre problématique en ce qui concerne les abus et la maltraitance. La question qui sera abordée, en tout cas le thème retenu, est le suivant: relever efficacement le défi de la violence intrafamiliale et avec des indications en ce qui concerne les différentes formes de violence. Donc, nous aurons un intervenant que je vais introduire tout à l'heure, mais il fera sa présentation traduite par un pasteur de la Guyane. Après sa présentation, sa conférence, nous aurons la possibilité de poser quelques questions. Je m'en vais vous présenter notre intervenant, la personne du professeur David Williams. Si vous me permettez l'expression, dans le monde anglophone, c'est une pointure intellectuelle. Il faut savoir que pasteur David Williams est professeur d'épidémiologie à l'Université d'Harvard et il est aussi directeur associé du ministère de la Santé au niveau de la Conférence générale. Docteur Williams aussi est le doyen aussi du département des sciences sociales et comportementales à Harvard. Il est aussi professeur en sociologie africaine et afro-américaine, toujours à l'université d'Harvard. Il a été aussi un professeur à l'université de Yale, des écoles prestigieuses aux États-Unis. Il se dit aussi un vrai produit de l'éducation chrétienne. Dr. Williams est l'auteur de plus de 5000 articles scientifiques. Il a été invité à des conférences que ce soit en Europe, en Afrique, au Moyen-Orient, et je vous en passe les autres continents et pays. Il a été classé comme le chercheur noir le plus cité en sciences sociales dans le monde. Et en 2014, il a été classé parmi les esprits scientifiques les plus influents du monde. En 2020, il a reçu la médaille du mérite du gouvernement de Sainte-Lucie. Dr. Williams a participé à l'élaboration de politique de santé au niveau national, c'est-à-dire aux États-Unis, et a toujours eu des contacts avec les administrateurs, des administrations de démocrates, et que ce soit les administrations de démocrates et républicains, les deux partis dominants aux États-Unis. Dr. Williams est marié à Opal, et ils ont trois filles et deux petits-enfants. Donc, nous accueillons Dr. Williams parmi nous et nous sommes très, très, très heureux qu'il ait accepté d'être l'intervenant de cet après-midi. Il sera traduit par pasteur Capricorne, qui est pasteur de la mission de la Guyane, de la mission de la Guyane française. Nous sommes contents aussi que pasteur Capricorne accepte aussi de le traduire, parce que c'est un plaisir de l'avoir comme un traducteur. Juste avant, professeur Williams, the time is yours.
4: I am very happy to join you today to talk about a very important topic.
5: Je suis très heureux d'être avec vous pour parler d'un sujet très important.
4: Okay, the topic today is end it now, effectively confronting the challenge of domestic violence.
5: Donc le sujet d'aujourd'hui, c'est stop cela tout de suite. Relever efficacement le défi des violences intrafamiliales.
4: The next slide gives us the United Nations definition of violence against women.
5: Cette diapo nous donne la définition de l'ONU sur la violence à l'égard des femmes.
4: It says it is any act of gender-based violence that results in or is likely to result in physical, sexual, or psychological harm or suffering to women, including threats of such acts, coercion, or arbitrary deprivation of liberty, whether occurring in public or in private life.
5: Et elle dit, tout acte de violence sexiste qui entraîne ou est susceptible d'entraîner des dommages ou des souffrances physiques, sexuelles ou psychologiques pour les femmes, y compris les menaces de tels actes, la contrainte ou la privation arbitraire de liberté, qu'ils se produisent dans la vie publique ou privée.
4: That is a very broad definition that encompasses a lot of different types of behavior.
5: C'est une définition très large qui comprend beaucoup de comportements différents.
4: So the next slide illustrates the many faces of domestic violence.
5: Donc la diapo suivante illustre les différentes facettes de la violence domestique.
4: It can include physical, which includes shoving, hitting, punching, and the use of dangerous weapons, or sexual, demands for unreasonable sexual response, often filled with insane jealousy, economic, the spouse is deprived of basic needs, or withholding of funds as punishment, or refusing requests for spending money. But domestic violence is always psychological. It includes verbal attacks and constant erosion of one's self-image.
5: Donc cela comprend la violence physique, c'est-à-dire bousculer, frapper, donner des coups de poing et utiliser des armes dangereuses. La violence sexuelle, c'est-à-dire des demandes de réponses sexuelles déraisonnables, souvent remplies de jalousie insensée. Violence économique, où le conjoint est privé des besoins de base, ou retient de l'argent en guise de punition, ou refuse les demandes de dépenser de l'argent. Mais la violence conjugale est toujours psychologique et consiste en agression verbale et érosion constante de l'image de soi.
4: 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It can include hitting, pushing, slapping, kicking, and punching.
5: Et nous avons donc ici quelques exemples. Par exemple, quand le conjoint vérifie constamment où se trouve son conjoint, justement, ou quand il lui dit qu'elle est laide, trop grosse, trop maigre, stupide, inutile, etc., quand il la traite comme une servante ou un esclave, quand il la dénigre ou la critique constamment en disant, par exemple, tu es une mauvaise mère ou une mauvaise épouse, quand il crie, casse ou lance des choses, quand il boude, frappe, pousse, gifle, donne des coups de pied et des coups de poing.
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5: Et cette diapo montre encore des exemples plus explicites de ce qu'on peut appeler la violence domestique. Par exemple, menacer de blesser quelqu'un que la personne aime, que ce soit les enfants ou les animaux de compagnie, violer ou contraindre quelqu'un à faire des choses sexuelles qu'il ne veut pas faire, utiliser la violence psychologique pour faire sentir à une femme que la violence est de sa faute, traquer et harceler, par exemple en ligne ou par SMS avec des appels constants, utiliser les écritures pour justifier son comportement en disant, par exemple, je suis le chef de la maison et tu dois te soumettre, ou encore ne pas lui donner d'argent, lui retirer son argent ou vérifier constamment comment elle dépense son argent.
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5: Ici, nous voyons que le foyer est donc le lieu le plus violent de la société. La maison est donc l'endroit le plus dangereux pour les femmes. Une femme court un plus grand risque d'agression, de blessures physiques et de meurtres chez elle que dans tout autre cadre. En 2017, 87 000 femmes ont été tuées dans le monde. Et 50 000, c'est-à-dire 58% d'entre elles, l'ont été par des partenaires intimes, c'est-à-dire des conjoints ou des compagnons ou encore des membres de la famille. Les femmes représentent 82% des homicides perpétués par des violences interpersonnelles, des personnes donc violentes, membres de la famille, et les hommes représentent 18%. 6 femmes sont tuées toutes les heures, ce qui fait 137 par jour par des personnes qu'elles connaissent.
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5: Ici, nous voyons que la violence envers les femmes augmente de manière constante. Le nombre de femmes décédées dans le monde par violence conjugale ou homicide dans la famille est en augmentation. Le plus grand nombre de décès se trouve en Asie, après le taux le plus élevé, c'est en Afrique, suivi des Amériques. Et par Amérique, nous entendons donc l'Amérique du Nord, l'Amérique du Sud et la Caraïbe. Aucun progrès n'a été fait dans la protection et le sauvetage des vies des femmes victimes durant ces dernières années, malgré les lois et les programmes visant à éradiquer la violence à l'égard des femmes.
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5: Ici, nous avons un aperçu de ce qui se passe en Martinique et en Guadeloupe d'après une étude menée en 2018. Près d'une femme sur cinq en Martinique, 18%, et en Guadeloupe, 19%, déclare vivre des violences conjugales. Et ce taux, il est trois fois supérieur à celui des femmes en France hexagonale. Et en Martinique comme en Guadeloupe, 23% des violences jugées graves par les femmes ont eu lieu en présence des enfants. Donc, nous avons non seulement les femmes qui expérimentent cette violence domestique, mais aussi leurs enfants.
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5: Et là, nous avons donc les violences qui sont perpétrées avant l'âge de 18 ans sur les victimes, toujours d'après cette étude de 2018. Et des jeunes donc participant à l'enquête ont été interrogés sur les actes de violence physique, sexuelle, ou psychologique et verbale avant l'âge de 18 ans. Et près d'une fille sur trois en Martinique, donc 31%, et en Guadeloupe, 32%, et environ un garçon sur quatre en Martinique, 26%, et en Guadeloupe, 23%, déclare avoir subi des actes de violence avant l'âge de 18 ans. En France hexagonale, pour les filles, ce taux s'élève à 18% et les garçons à 13%, qui ont donc subi des actes de violence similaires. Une fois de plus, nous voyons que ce taux est plus élevé en Martinique et en Guadeloupe qu'en France hexagonale.
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5: Et là, nous parlons donc maintenant de violences sexuelles en Martinique et en Guadeloupe, toujours d'après la même étude. Et en Martinique comme en Guadeloupe, les taux de violence sexuelle avant 18 ans sont au moins trois fois plus élevés chez les filles que chez les garçons. Et comparé à la France hexagonale, près d'une fille sur dix en Martinique et en Guadeloupe dénonce des violences sexuelles en bas âge contre une fille sur vingt en France.
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5: Ici, donc, nous avons les caractéristiques de la violence sexuelle. Alors, les chiffres sont pour la Martinique, mais c'est très similaire à ce qu'on peut trouver en Guadeloupe. 36% des Martiniquaises qui déclarent des violences sexuelles, pour elles, la première agression ou le premier incident a eu lieu avant l'âge de 8 ans. Et les violences se sont répétées durant l'enfance et l'adolescence pour les deux tiers des victimes. et la plupart des auteurs de violences sexuelles contre ces femmes étaient des hommes issus de la famille élargie, la plupart du temps des oncles ou des cousins, ou encore des hommes de l'environnement proche, comme par exemple des voisins.
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5: Oh, je n'ai pas de statistiques à vous montrer pour tous les pays, mais j'ai montré la Martinique et la Guadeloupe pour vous faire comprendre que le problème, il est vraiment présent partout et surtout autour de nous. En ce qui concerne les chiffres aux États-Unis à propos de la violence conjugale, 36%, cela veut dire 43,6 millions de femmes, ont subi des violences sexuelles avec contact ou des violences physiques et ou ont été harcelées par un partenaire intime au cours de leur vie. 18% des femmes ont subi des violences sexuelles avec contact. 31% d'entre elles ont subi des violences physiques et 21% ont subi des violences physiques graves.
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5: Encore quelques chiffres à propos de la violence aux États-Unis. 10% donc des femmes ont été harcelées au cours de leur vie. 6% d'entre elles, c'est-à-dire 6,6 millions, ont subi des violences sexuelles ou physiques avec contact et ou ont été harcelées par un partenaire intime au cours des 12 derniers mois, oui, précédant l'enquête. 36% d'entre elles, c'est-à-dire 44 millions de femmes, ont subi une agression psychologique par un partenaire intime au cours de leur vie.
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5: Ici, nous avons des chiffres qui nous montrent que le harcèlement sexuel est quelque chose de très commun. 23% des étudiantes universitaires ont déclaré avoir été victimes d'agressions sexuelles ou d'inconduites sexuelles d'après une enquête menée auprès de 27 universités aux États-Unis en 2015. Et en ce qui concerne l'Europe, 10% des femmes dans l'Union européenne déclarent avoir été victimes de cyberharcèlement depuis l'âge de 15 ans. Et cela comprend donc la réception d'emails ou de SMS non désirés qui sont offensants, sexuellement explicites ou encore d'avances offensantes et inappropriées sur des sites de réseaux sociaux. Le risque est plus élevé chez les jeunes femmes âgées de 18 à 29 ans.
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5: Là, nous avons encore d'autres chiffres concernant d'autres parties du monde. Environ 40 à 60% des femmes au Moyen-Orient et en Afrique du Nord ont déclaré avoir été victimes de harcèlement sexuel dans la rue. Donc, des commentaires sexuels, du harcèlement, des gens qui les suivent, qui les regardent ou qui les reluquent de manière intensive. Et 31 à 64% des hommes déclarent avoir commis de tels actes. En Australie, 39% des femmes qui travaillaient donc depuis au moins 5 ans ont été victimes de harcèlement sexuel sur le lieu de travail contre 26% des hommes. Et d'une manière générale, le ou les agresseurs étaient de sexe masculin dans 79% des cas.
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5: Alors, la question se pose de savoir si la violence intraconjugale existe aussi chez les chrétiens. C'est une question que nous pouvons nous poser parmi les chrétiens, mais particulièrement parmi les adventistes. Alors, il n'y a pas eu beaucoup d'études de faites dans ces domaines-là. Il y a quand même une faite au sein de l'Église adventiste que je vais partager avec vous dans quelques instants. Mais le problème pourrait être particulièrement aigu chez les adventistes. Alors, la violence conjugale est plus fréquente dans les petits groupes religieux théologiquement conservateur, et ça définit aussi donc l'Église adventiste, qui est un petit groupe religieux de tendance conservatrice. Et d'autre part, parce que la violence conjugale est deux fois plus probable dans les familles où le mari et la femme appartiennent à des confessions différentes par rapport à ceux qui appartiennent à la même religion, donc les faibles niveaux de mariage hors confession peuvent être protecteurs pour les adventistes. C'est-à-dire, comme il n'y a pas beaucoup de mariages chez les adventistes où les époux sont de confessions différentes, donc ça pourrait être un facteur qui diminue un petit peu le risque.
4: 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So this is one study in one country, but it makes us wake up that this is a problem, not just outside in the world, it's a problem in the church.
5: Donc, cette diapo nous apporte la réponse en ce qui concerne l'Église adventiste. Donc, c'est une étude conduite sur 1431 adventistes dans 70 églises dans une région de 5 États aux États-Unis, où on a trouvé donc des niveaux inquiétants de violence conjugale. Alors, ces chiffres-là nous permettent d'avoir une idée de ce qui pourrait se trouver autour de nous dans l'Église adventiste en d'autres parties du monde. Alors, 65% ont déclaré avoir subi au moins une fois dans leur vie des comportements contrôlants et dégradants. 46% ont subi des violences conjugales courantes. 29% ont subi des violences, ont signalé des violences sexuelles, et 10% ont subi des violences physiques graves. Donc cela doit nous alerter pour comprendre que ce phénomène n'existe pas seulement dans la société autour de nous, mais est bien présent au sein de nos églises.
4: 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The crushed or exploded victim is magically restored shortly after. 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Through movies and television, we are bombarded with violence in our culture all of the time.
5: Dans un contexte culturel plus large, nous voyons un petit peu le rapport à la violence tel qu'il se produit dans la société. La violence est une méthode courante de résolution de problèmes dans la société. Et dans de nombreux programmes télévisés pour enfants, notamment les dessins animés, la violence est le premier choix dans la résolution des conflits et n'a pas de conséquences durables. La victime qui est écrasée ou explosée est restaurée par magie peu de temps après. Mais cette exposition incessante de la violence à travers les films et la télévision ne cesse pas et nous baignons donc constamment dans cette atmosphère violente.
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5: Ici, donc, nous avons un facteur qui est bien présent dans le contexte adventiste, c'est l'utilisation et souvent la mauvaise utilisation des Écritures. Parce que la Bible a souvent été utilisée à mauvais escient pour fournir justement le soutien moral et idéologique aux idées de supériorité masculine et pour imposer des limites rigides au comportement des maris envers leurs femmes. Et de nombreuses personnes dans notre société considèrent les relations de rôle socialement déterminées des maris et des femmes comme étant été établies par Dieu pour toutes les cultures, toutes les sociétés et toutes les époques. Et cela justifie donc pour eux la violence physique, mentale, psychologique et sexuelle qu'ils exercent envers leur conjoint.
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5: Et voici donc maintenant le texte qui est le plus souvent utilisé pour pouvoir justifier le passage à la violence. Je n'aurai pas le temps de vous lire tout le passage, hein, Ephésiens 5, 21 à 23, mais je vous encourage fortement à le lire, à l'étudier pour vous-même. Et donc, c'est le passage le plus célèbre qui est utilisé pour justifier l'abus des femmes par leur mari. Beaucoup de maris croient que le commandement de Paul dans Ephésiens 5, 22, « Femmes, soyez soumises à vos maris », leur donne le droit d'utiliser la force physique dans leurs efforts pour commander à leurs enfants et à leur famille après eux. Et de nombreuses épouses acceptent la violence comme faisant partie de leur sort dans la vie telle que cela a été ordonné par Dieu.
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5: Ici, nous voyons très clairement comment justement les hommes qui utilisent ce passage de Ephésiens 5, 22, « Femmes, soyez soumises à vos maris », ils n'interprètent pas correctement le texte, puisque au verset 21, il est dit « Soumettez-vous les uns aux autres dans la crainte de Dieu ». Donc, la soumission qui est demandée ici, c'est une soumission mutuelle de l'un envers l'autre. Et les hommes sont ainsi, il leur est demandé de se conduire envers leurs femmes comme Christ l'a fait envers l'Église. Et Christ n'a pas abusé de l'Église, il s'est soumis, au contraire, il a subi de la violence, et il invite les hommes donc à faire de même. Donc le commandement pour les femmes d'être soumises à leur mari doit être équilibré par les trois commandements de ce passage pour que les maris aiment leurs femmes avec le même amour, la même abnégation que le Christ a pour l'Église. Et Ephésiens 5, 22 jusqu'à 23, ce passage adresse deux fois plus d'instructions aux maris qu'aux femmes. Et 9 des 13 versets décrivent comment les maris doivent prendre soin de leurs femmes et les chérir.
4: So, the next slide reminds us, we have now talked about the problem. The question is, what can we do about the problem?
5: Alors, nous avons parlé du problème, nous avons exposé le problème, et maintenant la question que nous devons nous poser, c'est qu'allons-nous faire à propos

0: conjugale dans la société indique que les chrétiens devraient être impliqués dans le ministère auprès de ceux qui sont touchés, aussi bien à l'intérieur de l'Église que dans la communauté. Et si nous voulons vraiment ressembler à Christ, nous devons être impatients d'identifier et de prendre soin de ceux qui sont sans protection, blessés et sans défense.
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0: Donc, le rôle de l'Église, c'est que l'Église est appelée à être un lieu qui sert la communauté et reflète l'amour du Christ. Nous ne pouvons sous-estimer l'influence et la responsabilité que nous avons d'être le sel et la lumière et de transformer donc les communautés autour de nous. Les églises sont souvent un lieu naturel vers lequel de nombreuses personnes se tournent en temps de crise, en temps de deuil, en temps de victimisation. Et nous pouvons être soit une partie du problème, soit une partie de solution. Et là, nous avons un choix à faire.
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0: Et donc, les solutions qui sont à notre portée ne sont pas faciles pour éliminer la violence contre les femmes et les enfants, mais il y a beaucoup à faire, et ceci est au cœur du rôle de l'Église dans la société. L'ignorance et la stigmatisation associée à la violence conjugale soulignent la nécessité de former et d'éduquer les pasteurs, les professionnels, les dirigeants et les membres des églises locales en ce qui concerne les abus à l'intérieur de l'église et dans la communauté.
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0: Le premier pas à faire, c'est de comprendre véritablement ce qu'est la situation. La réponse que la plupart des institutions sociales donnent aux femmes maltraitées par des partenaires masculins sont souvent basées sur un manque de connaissance de la nature et de la gravité du problème. Souvent, le clergé, les professionnels de santé, les services sociaux renforcent la culpabilité ou l'humiliation par un traitement indélicat ou insensible des victimes. Partout dans le monde, même la police est souvent réticente à intervenir dans les cas de violence conjugale.
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1: Ici, nous voyons combien les femmes ont des difficultés ou de la réticence à demander de l'aide. C'est souvent parce que ces femmes maltraitées ont le sentiment qu'elles ne peuvent pas s'appuyer sur l'Église ou sur leur pasteur, dû au fait que souvent l'Église ne parle pas de cela, elle est silencieuse sur cette question, ou encore qu'elles éprouvent de la honte ou se sentent stigmatisées à propos de cette situation sur leur entourage, ou encore parfois parce que leur conjoint, le conjoint violent, fait partie de la congrégation et parfois même fait partie de la direction de l'Église.
0: So, let's talk about, the next slide talks about the church needs to do three things. We need to be aware of the problem, we need to engage with the problem, and we need to provide support. And we will unpack what each of those mean.
1: Ici, donc, nous voyons les différentes étapes que l'Église doit suivre. Il y a trois démarches essentielles à mettre en place. D'abord, prendre conscience du problème, ensuite s'engager et après soutenir. Et nous allons expliquer chacune de ces étapes.
0: So first, let's talk about how the church needs to become aware of the problem.
1: Donc d'abord, nous allons parler de comment l'Église doit prendre conscience du problème.
0: 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We need to raise awareness that these things happen. 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
1: Donc l'Église doit d'abord sensibiliser et elle doit ainsi adopter une position déterminée sur la question de la maltraitance et régulièrement proposer des messages dans des sermons, des ateliers, des séminaires comme ce que nous faisons cet après-midi, ou encore des cours pour indiquer que la violence conjugale est quelque chose d'inapproprié, de non-chrétien et de mauvais. Deuxièmement, de nombreux membres d'Église aiment à penser que la violence conjugale n'existe pas tout simplement chez nous, adventistes. Mais cela n'est pas vrai. Nous devons nous enlever cette pensée de la tête. Et troisièmement, prier pour les personnes touchées, autant les victimes que les auteurs, et pour le travail des groupes locaux qui luttent contre les abus.
0: 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Number five, the church must acknowledge the real pain and victimization caused by physical and sexual abuse and provide opportunities for healing and reconciliation for those who have been injured and opportunities for confrontation and appropriate assistance for those who have been abusers.
1: Donc, encore sur le point de la sensibilisation, l'église locale peut utiliser des affiches, des cartes, des dépliants ou un site web pour indiquer publiquement que la violence domestique est inacceptable et qu'elle est contre le plan de Dieu pour les familles chrétiennes. Cinquièmement, l'Église doit reconnaître la douleur et la victimisation réelle causée par les abus physiques et sexuels et offrir des opportunités de guérison et de réconciliation à celles qui ont été blessées, de confrontation et d'assistance appropriée envers les agresseurs.
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1: Alors que nous demandons aux églises de s'impliquer, il est nécessaire ici d'avoir ce mot d'avertissement. Beaucoup d'églises locales donc n'ont souvent pas l'expertise nécessaire pour affronter de tels problèmes. Et sans une formation, une expérience adéquate dans ce domaine, nous pouvons parfois faire plus de mal que de bien. Mais nous pouvons apprendre à soutenir les victimes. Et nous pouvons donner aux victimes les moyens de rechercher des soins professionnels auprès d'associations compétentes.
0: 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The church needs to engage, is number two. 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
1: Donc, nous avons d'abord parlé de la première étape où l'Église doit sensibiliser. Nous avons vu comment cela doit être fait par différents moyens. Maintenant, l'étape suivante, c'est que l'Église doit s'engager.
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1: Donc, comment l'Église peut-elle s'engager? Donc, cette deuxième étape implique que l'Église devienne un lieu sûr, avec des actions plus réfléchies prises par la congrégation et les dirigeants. Et deuxièmement, les dirigeants de l'Église doivent faire leur devoir et accroître leur compréhension sur la violence conjugale, utiliser les ressources en ligne et lire des livres sur le sujet pour être mieux informés.
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1: Ici, nous commençons à lister les actions concrètes que l'Église peut mener. Alors, l'Église, on peut éduquer l'Église en invitant un service, un programme local de lutte contre la violence conjugale à faire des présentations, une formation. Il n'est pas nécessaire que ces personnes-là soient de la même confession que nous. Si ces personnes-là travaillent pour pouvoir aider les personnes qui sont abusées, elles font le travail que Dieu attend de nous. Et donc, nous devons rechercher cette aide là où elle se trouve, quelle que soit l'origine de la personne. L'important, c'est que l'Église soit éduquée sur ce problème de violence conjugale. Et quatrièmement, l'Église peut aussi réserver une journée sur son calendrier où elle se concentrera sur la sensibilisation aux problèmes liés aux problèmes de violence conjugale. Par exemple, un tel jour peut être le 25 novembre ou une date proche, puisque c'est la journée internationale d'action pour mettre fin à la violence conjugale, décidée par ONU Femmes. Donc, choisir un jour où on va effectivement faire de l'éducation, faire de la prévention sur ce problème de violence conjugale.
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1: Encore d'autres actions qui peuvent être menées par l'Église. Le pasteur, par exemple, peut discuter de la violence conjugale, des problèmes de conflit, de pouvoir, de contrôle, dans les cours ou les ressources de préparation au mariage, quand il prépare des jeunes au mariage, dans les programmes de famille, ou encore dans les programmes de gestion des relations, ou encore dans les programmes pour les jeunes. Assez souvent, malheureusement, dans ces différents programmes, cet aspect des choses n'est pas mis en lumière. Donc, utiliser tous ces programmes-là pour introduire la problématique à propos de la violence conjugale. On peut aussi conduire des ateliers spéciaux et une formation pour les hommes, tout ce que signifie être un homme qui marche sur les traces de Jésus. Jésus n'aurait jamais abusé quelqu'un, ni physiquement, ni mentalement, ni sexuellement. Et puisque nous sommes appelés à le ressembler, donc nous devons être pleinement conscients de cela, donc attirer l'attention des hommes sur la manière de vivre que Jésus a eu et aurait adopté dans nos circonstances.
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1: Ici, donc, nous avons quelques conseils et consignes qui sont donnés sur la manière d'écouter et de respecter justement les femmes abusées. Tout d'abord, il faut croire la victime. Ensuite, ne pas demander de preuves de violence. Assurer et rassurer la victime que ce n'est pas de sa faute. Et assurez-vous aussi que la confidentialité sera respectée, mais expliquez ses limites. Parce que en tant que personne qui écoute, que professionnel, il y a dans les législations des différents pays des obligations qui sont faites de rapporter certains faits de violence. Donc, il faut bien expliquer tout cela aux victimes pour qu'elles soient pleinement conscientes des limites de la confidentialité. Il y a certaines choses que vous pouvez garder, mais d'autres que vous êtes obligé de rapporter. Et assurez ensuite la victime de votre inquiétude et de votre intérêt à sa cause, et soyez honnête et franc sur votre capacité à aider. Si vous ne pouvez pas aller très loin avec cette personne, mieux vaut le lui dire et la rediriger vers quelqu'un de plus compétent.
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1: Alors ici, nous abordons les étapes pratiques de ce qui peuvent être faites. Donc les églises et les fédérations devraient envisager de nommer une ou des personnes respectées et sensibles auprès desquelles les victimes d'abus physiques et de contacts sexuels inappropriés pourraient recevoir un soutien et une orientation. Cela pourrait être, par exemple, le responsable ou la responsable des ministères de la femme, que ce soit au niveau de la fédération ou de l'Église, mais en tout cas une personne auprès de laquelle les membres, notamment les femmes, peuvent se diriger en étant confiantes qu'elles seront entendues et qu'elles seront accompagnées. Et deuxièmement, de nombreuses femmes hésitent à parler de leur situation de victime en raison de sentiments de culpabilité, de honte et de loyauté envers l'agresseur ou encore à cause de la peur.
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1: Encore des étapes pratiques. Donc, le fait qu'un proche bienveillant reconnaisse et dénonce les abus dans la vie d'une femme peut grandement contribuer à soulager la douleur, l'isolement et le sentiment de culpabilité. Cela pourrait donc être un projet mené par les ministères des femmes pour pouvoir avoir ce groupe de soutien donc, où les femmes trouvent un relais en quelque sorte pour pouvoir parler de leurs souffrances. Et dans certains pays d'Amérique latine, on a créé des postes de police réservés aux femmes et on a découvert que ces unités réservées aux femmes facilitaient grandement le signalement des abus, c'est-à-dire que les femmes se sentaient beaucoup plus en confiance d'aller vers ces services-là pour pouvoir parler de leurs problématiques.
0: 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And the first step in prevention is acknowledging that there is a problem. Most abusive men do not admit to a problem. They argue that this is their right. This is what they are supposed to do. 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
1: Donc ici nous parlons des hommes et aussi donc de la nécessité d'aider les hommes à reconnaître leurs problèmes. Dieu demande aux hommes d'assumer l'entière responsabilité de leurs actions. Et la première étape de la prévention consiste à reconnaître qu'il y a un problème. La plupart des hommes violents n'admettent pas cette difficulté. Et les chrétiens, notamment, doivent résister aux pressions culturelles de la société et affirmer que chaque homme, chaque femme est créé à l'image de Dieu et doit toujours être traité avec dignité et respect.
0: 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In valuing themselves as part of God's creation, Christian women must be reassured that God approves of their saying no to men for unwanted sexual advances and for physical abuse. God also wants all of his daughters to reject domestic violence as a way of life. Women need to be empowered and encouraged to seek help when they have been taken advantage of.
1: Et ici, donc, nous parlons des femmes, comment les aider à affirmer leur valeur en se valorisant comme faisant partie de la création de Dieu. Les femmes chrétiennes doivent être rassurées que Dieu approuve le fait qu'elles disent non aux hommes pour des avances sexuelles non désirées. Dieu veut que toutes ces filles rejettent la violence conjugale comme mode de vie. Elles doivent également être habilitées et encouragées à demander de l'aide lorsqu'elles sont victimes.
0: The next slide talks about what the church can do. And the third thing, we talked about two already, and the third one is support. And we want to talk about the ways in which the church can provide support.
1: Donc nous avons déjà parlé de deux étapes, comment l'Église doit prendre conscience et s'engager. Maintenant nous voyons la troisième étape, comment l'Église doit soutenir, apporter son soutien.
0: 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One, provide referral and support to local resources for survivors and perpetrators. 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
1: Alors, l'Église donc doit fournir des références et un soutien en proposant des ressources locales pour les victimes et les agresseurs. Il doit travailler en collaboration avec des prestataires de services locaux et mettre en place des voies et des systèmes clairs d'orientation de manière à ce que les personnes abusées sachent où et comment se diriger. Et une formation pourrait être dispensée aux membres. Alors, si l'Église a les ressources en son sein, elle fait cette formation elle-même. Sinon, elle peut aussi rechercher en dehors de l'Église des personnes ou des services qui peuvent fournir cette formation. Et des responsables de l'Église doivent être recrutés et formés régulièrement. Et tout ce personnel doit être soutenu par une bonne supervision clinique. C'est-à-dire que non seulement on doit être formé, mais on doit aussi être supervisé dans la manière d'apporter ce soutien.
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1: Ici, donc, nous avons encore d'autres points. Le point numéro 5 nous dit qu'il faut veiller à ce que toutes les interactions se déroulent de manière aimante, inclusive et sans jugement, à la fois pour les victimes et pour les auteurs de violence. Un auteur de violence n'est pas un plus grand pécheur que moi. Et nous devons donc faire très attention sur la manière dont nous traitons tout un chacun dans cette situation. Point numéro 6, certaines grandes églises pourraient fournir un soutien complet aux victimes et aux agresseurs en collaboration avec des prestataires de services locaux, c'est-à-dire autour de nous dans la société, des services qui existent déjà et qui aident dans ce domaine. Et point numéro 7, toutes les activités de soutien doivent être menées de manière à garantir la sécurité, la confidentialité, et je ne saurais mettre plus d'emphase encore sur cela, garantir la sécurité et la confidentialité des femmes et de leurs enfants.
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1: Ici, donc, nous voyons ce que les pasteurs peuvent faire. Il y a des pasteurs diplômés en relation d'aide et ils devraient donc dépister les abus assez souvent à l'heure actuelle, hein, dans de nombreux établissements de soins et de santé. On ne procède pas de manière systématique à un dépistage des antécédents de victimes d'abus. Et les médecins détaillent souvent les blessures sans aucune enquête sur le contexte dans lequel les blessures ont été subies ou sur la possibilité qu'il existe un danger permanent pour la victime. Même dans les professions autour de la santé mentale, les procédures standards d'évaluation ne portent pas toujours sur les abus physiques et sexuels.
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1: Ce que peuvent encore faire les églises, alors certaines grandes églises qui en ont les moyens pourraient établir des refuges qui offrent un logement temporaire sûr aux femmes et aux enfants maltraités. Mais l'augmentation du nombre de refuges n'est pas à lui seul le remède ultime au problème de la violence familiale. Des efforts doivent être faits pour arrêter ou au moins réduire la violence à sa source.
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1: Alors, ici, nous parlons justement de l'attitude de l'Église à propos de l'abus sexuel. Et ce qui est dit ici, c'est fait partie d'un article que j'ai écrit dans la revue Adventiste depuis 1993. Il dit que les églises doivent établir des stratégies pour traiter les problèmes de sexualité au sein des congrégations. Dans les sermons, les ateliers, les séminaires, l'Église doit prendre une position ferme contre les abus sexuels, reconnaître la douleur et la victimisation causées par les abus, offrir aux victimes des opportunités de guérison, confronter et apporter une assistance appropriée aux agresseurs. Une pratique courante consistant à résoudre des cas, les relations sexuelles entre le pasteur et les membres de l'Église. Alors, une pratique courante consistant à résoudre certains cas de relations sexuelles entre le pasteur et les membres d'église en déplaçant simplement le pasteur dans un nouveau district est inappropriée et irresponsable.
0: 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Moving a minister may ensure that knowledge of the abuse remains contained, but it does nothing to break the cycle of repetitive and possibly escalating sexual abuse. In most cases, the same behavior will occur in a new church setting. 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
1: Donc ici, on parle de situation problématique entre un pasteur et un membre d'église. Donc, le déplacement d'un pasteur peut garantir que la connaissance de l'abus reste contenue, mais cela ne résout rien pour briser le cycle des abus sexuels répétitifs et éventuellement croissants. Dans la plupart des cas, le même comportement se produira dans une nouvelle église. Les récidivistes peuvent avoir besoin d'être complètement retirés de la mission pastorale.
0: 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And it says we need to recognize the abuse, we need to respond to the abuse, we need to refer to the abuse, and we need to make a record of the abuse. And we will unpack each of these as we go through quickly to wrap up today.
1: Alors, ici, nous allons parler pour conclure des quatre R de la violence conjugale. Nous devons reconnaître la violence conjugale, nous devons répondre à la violence conjugale, nous devons rediriger un certain nombre de personnes et aussi recenser les faits. Et nous allons détailler chacun de ces R.
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1: Donc ici, nous voyons donc le premier R, que faire à l'écoute dans l'écoute des victimes. D'abord, trouver un endroit sûr pour parler. Ensuite, demander à quelqu'un d'autre d'être présent si cela est acceptable pour la femme. Troisièmement, laisser le temps à la personne de parler. Quatrièmement, écouter ce qu'elle a à dire et prenez-la au sérieux. Cinquièmement, donner la priorité à sa sécurité immédiate et celle de tous les enfants impliqués. Et sixièmement, donner-lui la possibilité de prendre ses propres décisions.
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1: Après avoir parlé des choses à faire, voici maintenant les choses à ne pas faire dans l'écoute des victimes. Premièrement, ne pas porter de jugement sur elle ou sur ce qu'elle vous dit. Deuxièmement, abstenez-vous de faire des promesses irréalistes. Troisièmement, ne lui suggérez pas de réessayer. Les preuves montrent que les victimes subissent un certain nombre d'incidents violents avant de demander de l'aide. Quatrièmement, ne minimisez jamais la gravité de son expérience ou le danger dans lequel elle se trouve. Et cinquièmement, ne réagissez pas avec doute, dégoût ou colère à ce qu'elle vous dit ou réagissez passivement.
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1: Et ici, donc, sur notre dernière diapositive, nous voyons quelques textes bibliques qui nous indiquent ce qu'il y a à faire. Il y en a tellement, mais j'en ai sélectionné simplement quelques-uns ici. Donc, le conseil biblique qui nous dit « Aimez-vous les uns les autres ». Et voilà certains, ce que nous disent certains textes. Jean 13, 34, « Aimez-vous les uns les autres, comme je vous ai aimé ». Jean 15, 17, « je vous commande ces choses afin que vous vous aimiez les uns les autres ». Romains 12, 10, « Soyez bienveillants les uns envers les autres avec un amour fraternel ». Galates 5, 13, « Servez-vous les uns les autres ». Galates 5, 26, « Ne nous provoquons pas les uns les autres ». Éphésiens 4, 2, « S'abstenir dans l'amour ». Éphésiens 4, 32, « Soyez bons les uns envers les autres, compatissants, pardonnez-vous les uns aux autres. » Et 1 Thessaloniciens 4, 18, « Consolez-vous les uns les autres. » Et c'est ce que je voudrais pour chacun d'entre nous, que nous puissions véritablement mettre en pratique cela, afin que nous puissions avoir des communautés, des églises qui sont vraiment aimantes et qui prennent soin les uns des autres, et que nous puissions donner donc ce témoignage non seulement à l'église, mais aussi dans nos communautés.
0: Thank you so much.
1: Merci beaucoup.
3: Voici la petite réflexion. Les promesses non tenues. Judas la vit et la prit pour une prostituée parce qu'elle avait le visage couvert. Genèse 38, verset 15.

Eh bien, une femme doit faire ce qu'une femme doit faire, pensa Tamar en ajustant son voile. Et elle attendit au bord du chemin. Elle avait été victime de tant de promesses non tenues qu'à présent, elle était décidée à prendre son destin en main, coûte que coûte. Lorsque Er mourut, Tamar fut réconfortée de savoir qu'Onan, selon leurs coutumes et leurs lois, la prendrait comme femme et lui donnerait un héritier pour perpétuer le nom de son mari. Mais ses espoirs s'envolèrent de nouveau, d'abord à cause de la désobéissance d'Onan à la loi de Dieu et ensuite à cause de sa mort prématurée. Elle était retournée à la maison de son père pour y vivre en tant que veuve, jusqu'à ce que Shéla, le troisième fils de Juda, soit devenu assez grand pour accomplir ce devoir familial. Lors de ce retour, elle ne savait pas ce qui était le plus lourd, ses bras vides ou son cœur affligé. Tamar n'avait ni mari, ni enfant. Aucune de ces choses qui donnent à une femme sa raison d'être et la sécurité. Les années passèrent, trop d'années. Juda aurait dû la convoquer. Shéla devait être assez grand à présent pour accomplir son devoir. Cependant, rien n'était dit. Juda avait reproché à Tamar la perte de ses deux premiers fils et il avait peur d'en perdre un autre en le mettant dans ses bras. Alors, la voici, assise au bord du chemin, déguisée en prostituée, attendant le passage de son beau-père. Cette fois-ci, elle n'allait pas accepter une simple promesse de sa part. Elle allait l'obliger à la tenir. Juda, dont la femme était morte, vit Tamar assise au bord du chemin et l'aborda sans la reconnaître. Il fit ce qu'il voulait avec elle et fut satisfait. Tamar, quant à elle, le laissa faire tout simplement, s'accrochant à l'idée de son propre désir, concevoir un enfant. Elle avait été utilisée auparavant et à présent, c'est elle qui utilisait quelqu'un. En rentrant chez elle, avec le cachet de Juda ainsi que son cordon et son bâton, qu'il lui avait remis en acompte pour ses services, elle demanda à Dieu que sa semence prenne racine en elle. Avec le temps, le ventre de Tamar grossit et les rumeurs se mirent à circuler à son sujet. Sans connaître le subterfuge de Tamar, tous supposèrent alors le pire et la nouvelle que Tamar était coupable de prostitution parvint aux oreilles de Juda. Il ordonna qu'elle soit brûlée. Mais elle envoya dire à son beau-père « C'est de l'homme à qui ces objets appartiennent que je suis enceinte. » À cette révélation, la colère de Juda s'éteignit et sa honte devint la protection même de Tamar. Berçant ses jumeaux dans les bras, Tamar soupirait de nouveau. Une femme doit faire ce qu'une femme doit faire.

0: Des promesses non tenues et une querelle de relations qui ne mènent nulle part peuvent faire naître de la déception dans le cœur d'une femme. Une déception si subtile qu'elle ne la perçoit pas immédiatement. La pensée qu'elle ne pouvait pas faire confiance à un homme a amené beaucoup de femmes à mettre un voile sur leur cœur. Un voile qu'elles n'auraient pas porté normalement. Mais elles se sont arrêtées à l'idée que l'on ne peut compter sur les hommes que dans les domaines sexuels et financiers. Celles qui ont été blessées par un homme peuvent être tentées d'en blesser d'autres de la même manière, non pas dans un esprit de vengeance, mais dans un esprit de crainte. Cette tentation peut prendre de nombreuses formes. Exiger un engagement de la part de celui qui n'est pas encore prêt à le donner librement, demander l'amour sans plus penser à en donner soi-même, protéger son cœur, même contre celui qui vous a laissé entrer dans le sien. Se donner sans sincérité, afin de pouvoir atteindre un autre but, qu'il soit financier, physique ou bien émotionnel, est une forme de prostitution. Cela vous laissera toujours avec le sentiment d'avoir été utilisé et vous ressentirez alors de la déception vis-à-vis de vous-même, tout en ayant des doutes sur le fait que Dieu s'occupe de vous. De tels comportements vous volent toute capacité d'être transparente avec les autres. Ceux qui vous entourent ne connaissent peut-être pas les détails de votre souffrance passée, mais ils ressentent votre déception. Et la barrière entre vous et ceux qui peuvent vous donner l'amour que vous recherchez s'élève de plus en plus haut. Bien que votre cœur soit protégé, vous êtes comme emprisonné, vous demandant pourquoi les lendemains meilleurs n'arrivent pas. Seul le cœur qui reste ouvert et ose espérer de nouveau trouvera un refuge dans la plénitude du temps de Dieu. Abandonnons notre état de refus intérieur et comprenons que notre douleur nous murmure les réponses aux questions que nous nous posons et nous donne les indices dont nous avons besoin pour dépasser nos craintes. Nous consentirons alors à faire face à notre souffrance et l'accumulation de nos expériences fera naître en nous un espoir qui ne nous fera jamais honte. Père Céleste, je suis devenue amère. Et je n'ai plus aucun espoir. Je dois admettre que le cycle répété de toute cette déception dans ma vie m'a rendue différente de ce que je suis en réalité. Je désire ardemment tout recommencer. Mais j'ai peur. Peur de faire confiance à quelqu'un. Peur d'espérer. Peur d'aimer de nouveau. Peur de faire confiance pour que cette fois, ma prochaine histoire d'amour soit différente. J'ai peur de m'attendre à toi parce que j'ai l'impression que même toi, tu m'as déçu. Et j'ai choisi pour un temps d'enlever mon cœur du creux de tes mains et de le protéger moi-même. Mais en le protégeant contre la froideur du rejet, j'ai conscience qu'en même temps, je l'ai isolé de toutes les bonnes choses que tu avais pourtant préparées pour moi. Aide-moi. Aide-moi à ouvrir mes mains et à croire à tes promesses. Aide-moi à te faire confiance, à libérer mon cœur et à le remettre entre les mains, à prendre tes promesses comme étant la réalité. Alors que je reviens entre tes bras en boitant, couvre-moi d'un manteau d'espoir. Je sais que c'est la seule manière d'être béni. Garde mon cœur et fais-le battre à nouveau en ayant foi en l'amour. Au nom de Jésus, amen.
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4: Mais si nous marchons dans la lumière, nous sommes en communion les uns avec les autres. Et le sang de son Fils Jésus-Christ nous purifie de tout péché. 1 Jean 1, le verset 7. Le seul antidote contre les disputes, c'est marcher dans la lumière de Dieu.
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Bienvenue à tous dans ce moment. Le texte prévu pour aujourd'hui se trouve dans le livre de Philippiens, Philippiens 3, le verset 8. Celui-ci déclare « Je regarde toute chose comme une perte à cause de l'excellence de la connaissance de Jésus-Christ mon Seigneur, pour lequel j'ai renoncé à tout et je les regarde comme de la boue afin de gagner Christ. » Celui qui parle ainsi est un homme qui possède Christ. Mais toute la plénitude et l'ampleur de cette connaissance ne lui sont pas encore révélées. Cependant, il estime que les choses qu'il ambitionnait autrefois sont sans valeur aucune comparées à cette connaissance divine à laquelle il aspire. Peut-être vous qui m'écoutez, n'avez-vous jusqu'ici d'autres ambitions que de rester tranquillement chez vous, dans le confort, dans votre cocon? Mais le Seigneur, lui le ressuscité, désire vous conduire plus loin, plus haut. Vous avez pensé que ce que vous aviez reçu suffisait? Vous avez sincèrement cru être agréable au Seigneur? Mais le Seigneur ressuscité veut vous montrer que ce qui était suffisant autrefois n'est plus adapté aux besoins d'aujourd'hui. Le salut d'une seule âme est plus important que le maintien de vos aises, de votre popularité ou encore de vos intérêts propres. Regardez toute chose comme une perte en comparaison de l'excellence, de la connaissance de Jésus-Christ, notre Seigneur. C'est en fait goûter à Jésus, c'est l'expérimenter. C'est comprendre ce que ce sacrifice nous demande. À la lumière de la croix, toute chose prend sa vraie valeur. Les affaires de ce monde et les besoins de l'âme, la popularité, le chemin étroit, la jouissance passagère du péché et le salut par grâce. Portez-vous ce même regard sur les choses de ce monde? L'apôtre Paul, lui, l'avait compris et vous invite, et nous invite d'ailleurs, à regarder toute chose comme une perte en comparaison de l'excellence, de la connaissance de Jésus-Christ. Connaître Christ, connaissez-vous Christ? Très belle interrogation. Prenons-nous le temps de le connaître, d'étudier qui il est, de rester à son écoute, assimiler ses demandes, ses doléances et vive pleinement Jésus-Christ. Le connaissons-nous réellement? L'apôtre Paul, voilà comment lui exhorte les Philippiens et chaque chrétien encore aujourd'hui individuellement. Il les exhorte à laisser le Seigneur ressuscité opérer dans leur vie ce renversement total de leur conception des valeurs. Acceptons-le et désormais, nos sacrifices seront des bénéfices. Et oui, que de fois nous nous plaignons, que de fois nous nous lamentons, que de fois nous devenions rebelles face aux attentes de Christ, face à ses besoins, face à ce, au projet qu'il a prévu pour nous. Et on se dit, mais et nous, et nos sentiments, j'ai fait. Et nous oublions réellement que Christ doit grandir en nous. Et nous, nous devrions diminuer jour après jour. À la lumière de l'éternité, l'opposition des hommes perdra son mordant, pourvu que nous gagnions Christ. C'est lui qui enlève la crainte de l'opprobre et qu'il change le centre de notre vie. Nous ne nous tournerons plus autour de nous-mêmes. Mais la présence de Christ remplira notre être tout entier. Nous n'aurons qu'un seul désir, c'est porter cette nouvelle, dire aux gens, supplier les autres de se préparer. Car le temps est proche. Encore aujourd'hui, l'Éternel recrute des hommes et des femmes
prêt, disponible, disposé pour relayer cette information. Je reviens bientôt. La relayer, certes, mais la vivre pleinement par notre comportement, notre façon de faire, de dire des choses, que nous dégagions réellement la présence du Saint-Esprit dans nos vies. Oh, plaise à Dieu que nos cœurs s'ouvrent à lui aujourd'hui et que réellement qu'il entende nos vœux et qu'il fasse même au-delà de toutes ces différentes paroles. Arrêtons de nous arrêter sur les choses de ce monde. Arrêtez de penser au quand dira-t-on ou à votre passé difficile. Portez les regards sur Jésus-Christ. Portez sur le regard sur le rémunérateur de votre foi. Croyez en lui et avancez envers et contre tout. Laissant toutes ces choses mondaines, les aléas de la vie, les préoccupations quotidiennes, gardez les regards sur Christ, lui l'essence même de votre vie. Ainsi, nous pourrons le servir avec joie, dans la puissance de la résurrection, dont les effets glorifieront Dieu et seront salutaires aux hommes. Dieu a besoin de toi aujourd'hui. Quelle sera ta réponse? Il a besoin de collaborer avec toi. Quelle sera ta réponse? Avant de prier, je vous propose simplement la relecture de ce texte qui se trouve dans le livre des Philippiens 3, verset 8, qui déclare « Oui, je regarde toute chose comme une perte, à cause de l'excellence de la connaissance de Jésus-Christ, mon Seigneur, pour lequel j'ai renoncé à tout, et je les regarde comme de la boue, afin de gagner Christ. »

Père, avec beaucoup d'humilité, nous venons vers toi en cet instant, te suppliant de nous aider. Oh, nous avons tellement besoin de toi. Alors que nous nous laissons séduire par différentes préoccupations de la vie, alors que l'ennemi nous offre un tas de programmes et nous perdons dans tout ceci, donne-nous du discernement. Ouvre-nous les yeux afin que réellement nous soyons oints par toi et que nous apprenions à détecter les pièges de l'ennemi. Ô Père, durant ce séjour ici-bas, donne-nous de pouvoir garder cette relation intacte avec toi. Donne-nous de pouvoir nous asseoir et de te dire, parle Seigneur, ta servante écoute, ton serviteur écoute. Oh, alors que nous nous laissons embrigader par des émissions télévisées, par des jeux, par de la musique, par une carrière florissante, par différentes choses de ce monde, donne-nous un nouveau regard. Donne-nous de pouvoir regarder toutes ces choses comme une perte et donne-nous de voir l'excellence dans la connaissance de Jésus-Christ, celui qui a renoncé à tout. Donne-nous de pouvoir, Seigneur, d'avoir les mêmes regards que toi, le même sentiment que toi, la même préoccupation que toi. Gagner des âmes pour notre Père céleste. Oh Seigneur, donne-nous cette détermination. Fais ce renversement en nous. Donne-nous de devenir des femmes et des hommes préoccupés pour la cause du Père, ayant qu'une seule chose en perspective, sauver. Et donne-nous, s'il te plaît, de conscientiser maintenant, aujourd'hui même, que nous sommes une lettre écrite, que nous sommes des hommes et des femmes rachetés avec cet objectif, étant une preuve de l'amour de Jésus-Christ, disant aux autres qu'il y a de l'espoir, disant aux autres que même si tu es couché dans le nom de Jésus-Christ, tu peux être sauvé, même si tu es enfermé dans ta cellule, même si tu

0: 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À noter sur votre agenda la semaine réveil et réforme avec Frédéric Michel du 1er août au 8 août à partir de 18h45. Le thème « Dieu rend-il heureux ?» c'est bien sûr à l'église adventiste de Chauvel, rue Jean-Ignace aux Abîmes. Les jours de réunion samedi, dimanche, lundi, mardi, mercredi, vendredi à partir bien sûr de 18h45. Voleur d'année, voleur de vie, conférence débat chaque deuxième dimanche du mois de 16h30 à 18h. Animé par des professionnels de santé, dimanche 9 août 2026 avec M. Michel Lemoine sur la question des plantes médicinales au Romaric chez Ronnie et Marie-Laure à Vubo-Mornalo. L'entrée est gratuite. Le centre de loisirs Les Hippocampes se poursuit au mois d'août. Nous avons le plaisir de vous informer qu'il reste encore quelques places disponibles pour la session du 3 au 14 août. Rappel de la procédure d'inscription, si votre enfant est déjà enregistré sur le portail Inoé, il vous suffit de nous confirmer son inscription par mail à l'adresse suivante hippocampe@sigag.com. Important, pour le traitement de votre demande, veuillez impérativement indiquer en objet de votre mail le format suivant: nom et prénom de l'enfant, centre primaire ou centre d'ado. Ne tardez pas, le délai pour ces quelques places et se termine donc ce week-end. Voilà pour l'essentiel des communiqués sur votre station radio pour une vie meilleure.
1: Il y a des douleurs que nous vivons qui peuvent nous faire oublier que Dieu est là. 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
1: Amos 2, 6 à 10. Ainsi que par l'Éternel, à cause des trois crimes d'Israël, même de quatre, je vous révoque pas mon arrêt. Parce qu'ils ont vendu le juste pour de l'argent et le pauvre pour une paire de souliers. Ils aspirent à voir la poussière de la terre sur la tête des misérables. Ils volent le droit des malheureux. Le fils et le père vont vers la même fille afin de profaner son saint nom. Ils s'entonnent près de chaque autel sur des vêtements pris en gage. Et ils boivent dans la même maison de leur Dieu le vin de ceux qu'ils condamnent. Et pourtant j'ai détruit devant eux les Amoréens dont la hauteur égalait ceux des cèdres et la force de ceux des chênes. J'ai détruit les fruits en haut et leurs racines en bas. Et pourtant je vous ai fait monter du pays d'Égypte et je vous ai conduit 40 ans dans le désert pour vous mettre en possession du pays des Amoréens. Qu'as-tu appris sur le caractère de Dieu dans ces versets? Comment te sens-tu face aux agissements du peuple d'Israël? Que penses-tu de la réaction de Dieu?

0: Bonjour, bonjour. Nous nous retrouvons pour le Gros Dico des Tout-Petits, un rendez-vous hebdomadaire avec Claude Lamblin. Claude, bonjour.
1: Bonjour, Denis.
0: Je rappelle que semaine après semaine, vous préparez une moisson de mots que vous avez découvert dans ce Gros Dico des Tout-Petits, un ouvrage paru aux éditions Lattès. Des mots, il y en a tout plein, plus de 3000, quelques-uns aujourd'hui.
1: Oui, alors il y a des mots concrets, vous le savez bien, et aussi des mots abstraits, comme le premier mot d'aujourd'hui, espéré. Et des termes comme celui-là nous font beaucoup réfléchir à travers la définition qu'en donnent des enfants, vous verrez. Espérer, c'est vouloir qu'un rêve se réalise. Avoir un papa. Vous rendez compte qu'un enfant, pour lui, c'est espérer avoir un papa. Avoir une surprise, un cadeau de Noël, grandir, aller à la grande école. Aller à la grande école. Un autre enfant interrogé nous dit « Espérer, on espère que quelqu'un n'est pas mort, malade ou blessé, que notre fils reviendra s'il part en vacances. » Et le troisième nous dit « Espérer, c'est croire. » Alors là, on est en pleine philosophie, vous m'en ferez 3 pages. Autre mot, je continue à feuilleter ce gros dico des tout-petits, l'estomac. Alors là, on est tout à fait dans un autre domaine, l'estomac. Je vous ai toujours dit, les descriptions anatomiques sont toujours tordantes. C'est une poche dans le ventre qui sert à digérer. Très bien. Un autre enfant nous dit « La bouche avale la nourriture qui tombe dans l'estomac. » Des fois, on a mal à l'estomac, il gargouille. Et un dernier enfant dit « L'estomac, il mange ce que nous mangeons. » C'est très imagé. Ce sont des enfants qui ont 5 ou 6 ans, donc ils donnent des définitions à la mesure de ce qu'ils comprennent. Un étang, alors souvent ils parlent par image, un étang, c'est de l'eau bleue comme une rivière ronde. J'aime bien la rivière ronde. Il y a des grenouilles, des canards, des poissons qu'on peut pêcher et parfois des crocodiles. On peut pique-niquer au bord de l'eau. Un étang, c'est un gros paysage plein d'eau. 100% des enfants de maternelle à qui on dit « qu'est-ce que c'est l'été ?» 100% ont voulu répondre. L'été, c'est un temps au mois de juin. Alors pourquoi le mois de juin? Je ne sais pas, mais c'est un temps au mois de juin. Il fait très chaud, très beau. Le soleil tape et des fois il pleut, mais pas toujours. Les fleurs fleurissent aussi. Il y a des abeilles et des papillons. On peut aller à la mer, à la plage, à la pêche ou au centre aéré. C'est les vacances avec papa et maman. L'été, ça veut dire que tout est beau. Et c'est vrai qu'un paysage sous le soleil, c'est quand même autre chose qu'un paysage sous la pluie. Éteindre. Alors là aussi, on a plusieurs notions qui sont dans le mot éteindre pour ces enfants. Éteindre, ça veut dire fermer. On appuie sur le bouton ou on tire sur un fil et on n'a plus d'électricité. On peut éteindre les lumières, mais aussi le feu ou le gaz. Et un enfant, il est très poétique, celui-là nous dit « La nuit éteint le jour ». J'aime bien. Éternel. Alors là, éternel, ils sont très très très peu à avoir répondu 6%. Il y a peu de pourcentage aussi faible que celui-là, 6%. Puis ils ne savent pas ce que c'est qu'éternel. Alors il y a quand même un enfant qui nous dit « Éternel, il y a la vie éternelle quand on meurt ». Très bien. Et un autre enfant, j'aime bien aussi, éternel, c'est magique. Ce qui est magique est éternel. L'éther. C'est comme de l'alcool ou de l'eau. C'est blanc et transparent. Ça sert à soigner quand une bête nous a piqué ou pour enlever ce qu'on a autour de la jambe, quand on enlève les pansements. Alors l'éther, ça nettoie, ça fait le ménage. On enlève tout. L'Europe. Voyons, vraiment, on les interroge sur tout. De l'éther, on passe à l'Europe. L'Europe, et 69% des enfants nous ont répondu, c'est un continent avec beaucoup de pays et de gens, mais il y a aussi la guerre. Malheureusement, oui. L'Europe, elle a un drapeau bleu avec un rond d'étoile dessus. C'est très bien. Et j'aime bien aussi cette dernière définition. L'Europe, c'est nos copains de tous les pays. S'éveiller. S'éveiller, c'est presque quand on se réveille, mais on n'est pas vraiment réveillé. On fait « Ah !», on s'étire, on serre les bras et on bâille. C'est le matin, on a mal aux yeux, parce que le soleil est déjà là. S'éveiller, c'est quand on voit à travers les yeux. On n'a pas vraiment les yeux ouverts, on voit à travers les yeux. Et une dernière définition, pour aujourd'hui. Une dernière définition, j'aime bien. C'est l'exploit, un exploit. C'est quelque chose de très dur. Par exemple, sauter très loin ou porter quelque chose de très lourd. Comme mon père qui a réussi à soulever un cheval. Il est costaud, c'est pas moi. Un exploit, alors ça c'est merveilleux. Pour un enfant de maternelle, un exploit, c'est quoi? C'est travailler.
0: Bien, Claude, merci pour cet exploit. Vous avez roulé pour nous, vous avez travaillé pour glaner de ci, de là des mots qui vous ont touché ou amusé, interpellé en tout cas. Ce Chronico des tout-petits, je rappelle qu'il est paru aux éditions Lattès et qu'il a été réalisé par Carole Ballaz et Claude-Alain Duhamel en interrogeant 17 000 enfants. Et il y a plus de 3 000 mots, on en a quelques-uns chaque semaine. Claude, je vous remercie beaucoup et je vous dis à la semaine prochaine.
1: À la semaine prochaine, oui.

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0: Ne vous noyez pas dans un verre d'eau.
1: Des suggestions pratiques de Richard Carlson, docteur en psychologie.
2: Instaurer des pauses. Au début de ma carrière, j'avais pris la fâcheuse habitude de ne jamais faire de pause pendant la journée. À l'époque, je jugeais que ces moments de répit étaient de détestables pertes de temps. Je croyais gagner des heures précieuses en me passant de déjeuner ou de café pendant la journée. Je travaillais donc sans relâche, convaincue de la justesse de mon choix. Il y a quelques années, j'ai fini par comprendre que faire l'impasse sur ces coupures revenait non seulement à commettre une grave erreur, mais en plus à réduire son rendement. Bien qu'on ne le sente pas sur le coup, la frustration vous gagne peu à peu. Patience, attention et concentration déclinent. À terme, le cumul de ces heures prétendument non gaspillées entame notre équilibre. On se fatigue beaucoup plus vite et bientôt les rouages du cerveau ralentissent. Je me suis aperçue, pour l'avoir étudié, que si je ne m'accorde pas de pause régulière, une picadille qui me laisse indifférent en temps normal peut venir à m'agacer prodigieusement. Mon seuil de patience s'abaisse et mon enthousiasme s'émousse. Je fais de taupinières des montagnes plus souvent qu'à l'accoutumée. Certes, la résistance de chacun varie et il appartient à tous les individus de déterminer leurs besoins en fonction de leurs capacités et de leur rythme personnel. Mais sachez que s'accorder une interruption, qu'on en éprouve la nécessité ou non, est grandement bénéfique sur le plan intellectuel et sur le plan physique. Il ne s'agit pas de s'arrêter en plein élan ou au beau milieu d'un travail, ni même de cesser tout ouvrage pendant longtemps. Quelques minutes suffisent amplement à faire le vide, respirer, s'étirer ou prendre un bol d'air. Si vous en prenez l'habitude, une fois toutes les 2 heures par exemple, vous vous remettrez à la tâche avec bien plus d'entrain, plus concentré et plus performant. C'est une manière de remettre les compteurs à zéro et de repartir du bon pied. Ces pauses nous donnent un regain d'énergie et de créativité. Vous connaissez l'idée selon laquelle le mieux est souvent l'ennemi du bien ? Si je m'abstiens de m'affairer pendant quelques instants toutes les heures, je gagne en efficacité, en fraîcheur et au final, j'abats bien plus de travail. Et grâce à toutes les forces que je préserve au quotidien, je m'assure une vie professionnelle plus longue et plus efficace. Et maintenant, si nous faisions une petite pause ?

Bonjour, Bergette de Saint-Jacob-Pierre avec vous pour un chapitre par jour pour lire toute la Bible. Psaume 29, Psaume de David. Fils de Dieu, rendez à l'Éternel, rendez à l'Éternel gloire et honneur, rendez à l'Éternel gloire pour son nom. Prosternez-vous devant l'Éternel avec des ornements sacrés. La voix de l'Éternel retentit sur les eaux. Le Dieu de gloire fait gronder le tonnerre. L'Éternel est sur les grandes eaux. La voix de l'Éternel est puissante. La voix de l'Éternel est majestueuse. La voix de l'Éternel brise les cèdres. L'Éternel brise les cèdres du Liban. Il les fait bondir comme des veaux. Et le Liban et le Sirion comme de jeunes buffles. La voix de l'Éternel fait jaillir des flammes de feu. La voix de l'Éternel fait trembler le désert. L'Éternel fait trembler le désert de Kadès. La voix de l'Éternel fait enfanter les biches. Elle dépouille les forêts. Dans son palais, tous écrient gloire. L'Éternel était sur son trône lors du déluge. L'Éternel, sur son trône, règne éternellement. L'Éternel donne la force à son peuple. L'Éternel bénit son peuple et le rend heureux. C'était Psaume 29.

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1: La tromperie. On prit de leur provision sans avoir consulté l'Éternel. Josué 9, verset 14.

Il se tenait à distance et observait avec minutie les mouvements des Israélites, mémorisant leurs habitudes, enregistrant toute information qui pourrait leur être utile. Plus ils en sauraient sur ces gens, plus, pensait-il, il serait facile de gagner leur confiance. À partir du moment où la nouvelle s'était propagée dans la région que les Israélites approchaient, gagnant du terrain et exterminant les ennemis qu'ils rencontraient en route, les Gabaonites avaient commencé à échafauder une façon de gagner leur confiance. Ils pensaient que, s'ils arrivaient à persuader les Israélites de signer un traité avec eux, leur vie serait en sécurité. Les Gabaonites savaient que les Israélites n'étaient pas toujours hostiles aux étrangers. Il y avait même des Égyptiens parmi eux. Le même peuple qui les avait maintenus en esclavage pendant des années. De toute évidence, c'était soit un peuple qui pardonnait, soit un peuple stupide. Ils répétèrent leur scénario une dernière fois, arrangeant leurs vêtements et ajoutant une couche de poussière supplémentaire à tout ce qu'ils portaient pour faire encore plus vrai. Ils se procurèrent de vieilles outres à vin usées et déchirées, ainsi que du pain moisi, et ils se mirent en route. Feignant un air de grande lassitude, ils avancèrent vers le centre du campement des Israélites à la recherche de Josué. Lorsqu'ils trouvèrent le chef des Israélites, les Gabaonites plaidèrent leur cause auprès de lui, en disant qu'ils étaient venus de loin pour s'allier avec eux. Ils n'osaient presque pas respirer avant d'avoir gagné la confiance de Josué. Quand celui-ci les questionna, ils montrèrent leurs provisions avariées pour prouver à quel point ils avaient souffert des rigueurs d'un voyage long et difficile. Ils étaient partis de chez eux, disaient-ils, avec des provisions toutes fraîches. Et regardez-les à présent. Ils attendaient en silence, tremblant en eux-mêmes, tandis que les Israélites examinaient tout avec grand soin et s'entretenaient entre eux. Puis ils poussèrent un soupir de soulagement quand Josué finit par accepter de conclure une alliance avec eux. Cependant, leur soulagement se transforma en panique 3 jours plus tard lorsque les Israélites découvrirent leur subterfuge. Quel allait être leur destin ? Après les avoir réprimandés à cause de leur tromperie, Josué, en colère, décida qu'ils seraient maudits par la servitude qu'il leur imposa pour le restant de leurs jours. Le Dieu que les Israélites servaient prenait les vœux formulés très au sérieux et, bien que les Gabaonites aient été des ennemis, les Israélites se considérèrent liés par l'alliance qu'ils venaient de conclure avec eux. Des serviteurs ? Encore une fois, les imposteurs ressentirent une vague de soulagement les envahir. Ils étaient heureux d'être des serviteurs. L'esclavage était préférable à la mort. Les femmes concluent trop souvent des alliances avec ceux qui arrivent déguisés en princes charmants. Comme les hommes d'Israël qui n'ont pas pris le temps de regarder plus loin que l'apparence, de même certaines femmes, entendant de belles paroles et voyant des gestes romantiques, les prennent au pied de la lettre sans rien soumettre au Seigneur. À cause de l'alliance conclue avec les Gabaonites, les Israélites furent entraînés dans une guerre inutile afin de protéger la terre que leur ennemi habitait. Bien des années plus tard, les Israélites subirent une famine de 3 ans à cause du zèle de Saül, roi d'Israël, qui, n'ayant pas tenu compte de l'alliance conclue, avait chassé les Gabaonites hors du pays. Toutes ces difficultés, bien inutiles, ont été le résultat d'une impulsion d'un moment irréfléchi. Oh, la douleur de découvrir que celui en qui on avait placé sa confiance n'est pas celui qu'il prétendait être. Oh, la honte de savoir que l'on n'a personne d'autre à blâmer que soi-même. Il se peut que le Saint-Esprit vous ait murmuré à l'oreille que cet homme n'était pas le bon, mais le besoin trop pressant de votre cœur n'a pas voulu entendre ce murmure doux et léger.
Peut-être n'avez-vous réellement rien entendu et avez-vous choisi de vous fier à votre propre instinct. Cet homme vous avait dit tant de si belles choses. Il était toujours d'humeur égale et votre cœur se sentait tellement en sécurité entre ses mains. Mais à présent, vous vous sentez comme asservi par vos propres erreurs de jugement. Avec le temps, il a fini par montrer son vrai visage, mais votre cœur était déjà prisonnier. Vous ne pouviez plus le reprendre, ni votre liberté d'ailleurs, sans connaître la souffrance. Encore une fois, vos espérances sont tombées à l'eau. L'amour véritable, tout au moins son apparence, s'est avéré n'être rien de plus qu'une contrefaçon. Pouvez-vous jamais faire à nouveau confiance à votre propre jugement ou discernement? Si les actes sont tout ce que vous avez pour juger quelqu'un, comment saurez-vous donc que l'homme rencontré est celui que Dieu a préparé pour vous? Le seul moyen est d'abandonner votre cœur à Dieu. Lui seul peut le garder en sécurité. Notre besoin d'amour peut nous causer bien des ennuis si nous ne protégeons pas notre cœur sur le chemin de la promesse. C'est la raison pour laquelle 2 Timothée 3, versets 1 à 7, nous avertit. Sache que dans les derniers jours surgiront des temps difficiles, car les hommes seront égoïstes, amis de l'argent, fanfarons, orgueilleux, blasphémateurs, rebelles à leurs parents, ingrats, sacrilèges, insensibles, implacables, calomniateurs, sans frein, cruels, ennemis des gens de bien, traîtres, impulsifs, enflés d'orgueil, aimant leur plaisir plus que Dieu. Ils garderont la forme extérieure de la piété, mais ils en renieront la puissance. Éloigne-toi de ces hommes-là. Il en est parmi eux qui s'introduisent dans les maisons et qui captivent certaines femmes chargées de péché et agitées par des passions variées. Elles apprennent toujours sans pouvoir jamais arriver à la connaissance de la vérité.

0: bien que le désir d'amour ne soit pas mauvais en soi, il nous expose cependant à la déception et au péché si nous ne laissons pas nos désirs au pied de la croix. Sachons attendre le temps parfait de Dieu pour qu'il s'accomplisse. Si notre désir de quelqu'un ou de quelque chose a une plus grande priorité que notre désir de Dieu, nous devenons vulnérables aux manipulations de ceux qui n'ont pas toujours la meilleure des intentions. Tout comme Josué, nous devons pardonner et libérer ceux qui nous ont déçus en les remettant entre les mains de Dieu, sinon nous rentrerons nous-mêmes dans la servitude de l'amertume. Faites confiance à Dieu pour racheter vos erreurs. En son temps, il peut faire toutes choses belles, bien que le voyage vers la paix puisse s'avérer très difficile, alors qu'il aurait pu être évité. N'oubliez pas que Dieu ne fait perdre de temps à personne. Si vous êtes prête à déposer vos erreurs sur l'autel, il continuera à œuvrer dans votre vie pour vous faire gagner bien des récompenses, des leçons que vous n'auriez pas pu apprendre d'une autre manière. Père Céleste, mon cœur me fait encore mal à cause de la déception que j'ai subie. Je me sens si stupide. Mon besoin d'amour m'a fait négliger tes instructions et j'ai donné mon cœur à un étranger qui n'en était pas digne. Et quoi que je vois à présent qui est réellement cette personne, j'ai beaucoup de difficultés à abandonner cette relation. Mon âme est liée à la sienne et je ne trouve aucun moyen de l'en détacher, même si je sais à présent que cet homme n'est pas ta volonté pour ma vie. Je désire tellement trouver quelqu'un qui m'aime, que j'ai accepté de me satisfaire de miettes au lieu d'attendre le banquet que tu me prépares. Mon orgueil a été attaqué et mon esprit déchiré à cause de mon propre manque de perspicacité. J'étais bien trop préoccupée à saisir ce que je voulais pour te demander ce que toi tu voulais. Aide-moi à accorder le pardon, à lui tout comme à moi d'ailleurs aussi. Aide-moi à réclamer la paix que je ne trouve qu'en toi. Touche mon cœur, guéris mes blessures, restaure ma foi. Aide-moi à tirer la leçon de mon erreur et à continuer mon chemin en te faisant confiance pour un nouveau commencement dans ma vie. Au nom de Jésus. Amen.
1: C'était la petite réflexion.

Il est temps pour nous de retrouver notre rubrique Une minute pour prier. Nous allons donc prier pour rester proche, très proche du trône de la grâce. D'ailleurs, l'épître aux Hébreux, dans Hébreux 4, verset 16, nous adresse une exhortation admirable. L'apôtre Paul nous dit « Approchons-nous donc du trône de la grâce afin d'obtenir miséricorde et de trouver grâce pour être secouru dans nos besoins. » Voilà une très belle invitation pour être secouru dans nos besoins. Tout croyant dans le besoin, que ce besoin soit matériel, physique, émotionnel, spirituel, recherche le secours de Dieu dans la prière. Il faudrait que nous cultivions ce réflexe de chercher le secours de Dieu. Et quelquefois on dit « D'où me viendra le secours ?» Mais le secours me vient de l'Éternel. Donc ce verset nous parle de cela et nous indique comment être secouru dans nos besoins. Et la voie qui nous est présentée, la seule par laquelle nous pouvons obtenir le secours, est la grâce de Dieu. Et certains imaginent que c'est leur persévérance, leur foi, leur mérite qui déclenche le secours divin. Bien sûr, nous devons persévérer dans la prière. Bien sûr, nous devons avoir la foi pour nous approcher de Dieu. Mais s'il nous faut persévérer, c'est dans l'assurance que nous avons toutes choses uniquement par sa grâce. Donc Dieu désire que nous persévérions pour exprimer notre foi en sa générosité. Et oui, Dieu est généreux, il faut le penser, il ne faut pas l'oublier. Eh bien, il veut que nous persévérons pour exprimer notre foi dans sa générosité. Et celui qui demande quelque chose à Dieu en dépendant de sa grâce dit « Je viens à toi, les mains vides, je ne mérite rien. Je ne suis pas digne que tu viennes à moi, mais je proclame ton amour et ta grâce sur ma vie. » Celui qui prie rempli de légalisme dit « Je viens à toi, les mains pleines de mes œuvres, de mes efforts, de mes offrandes, de mes mérites, etc. » Donc cette personne peut persévérer, mais la persévérance dans l'erreur ne change pas l'erreur en vérité. Dieu est le légalisme et son amour n'est pas à vendre. L'exaucement de nos prières n'est pas un prix accordé aux gagnants de la moralité ni une récompense pour de grandes réalisations spirituelles. Dieu déborde d'un amour éternel pour nous. Nous n'avons pas à lutter pour obtenir sa faveur. Le trône de la grâce est ouvert à tous. Aucune culpabilité ne peut nous empêcher de nous en approcher si nous sommes assez humbles pour reconnaître notre péché. Donc attachons-nous à la grâce qui est en Christ en demandant avec foi à Dieu la bénédiction dont nous avons besoin. Et remercions Dieu de nous tenir, de nous bénir uniquement en raison de ce qu'il est. Et jamais en raison de ce que nous sommes. Alors, notre minute pour prier aujourd'hui, nous allons prier pour rester proche du trône de la grâce. Seigneur, merci pour cet accès libre et illimité que nous avons auprès de toi, non à cause de nos mérites, mais uniquement à cause de ta grâce. À cause de ta grâce, de ta générosité, tu n'es pas assis sur un trône de jugement, mais sur le trône de la grâce. Aussi, c'est avec assurance que nous nous adressons à toi en toute confiance, pour tous nos besoins. Et au nom de Jésus, en ce qui la grâce, en qui la grâce nous est accordée, nous te réclamons cette grâce. Pour que nous puissions rester toujours plus proches de ton trône.

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1: De retour à Antioche au terme de leur première mission, Paul et Barnabas doivent faire face à un problème nouveau soulevé par quelques hommes venus de la Judée, déclare le texte des Actes des Apôtres. La question est la suivante, la circoncision est-elle nécessaire au salut? On décide alors de porter la question à Jérusalem, devant les apôtres et les anciens. C'est le concile de Jérusalem, réuni en 49 ou 50. Un discours de Pierre, suivi d'une intervention de Jacques, déclare que, je cite, « c'est par la grâce du Seigneur Jésus que nous croyons être sauvés, de la même manière qu'eux, les païens ». Une lettre est donc envoyée aux croyants d'Antioche par les mains de Paul et de Barnabas, Jude et Silas, ses compagnons. Et cette lettre leur recommande de s'abstenir des viandes sacrifiées aux idoles, du sang, des animaux étouffés, de l'impudicité. Mais lisons-la plutôt, cette lettre. Les apôtres et les anciens, vos frères, adressent leur salutation aux frères d'origine non juive qui vivent à Antioche, en Syrie et en Cilicie. Nous avons appris que des gens venus de chez nous vous ont troublé et inquiété par leurs paroles. Nous ne leur avions donné aucun ordre à ce sujet. C'est pourquoi nous avons décidé à l'unanimité de choisir des délégués et de vous les envoyer. Ils accompagneront nos chers amis Barnabas et Saul, qui ont risqué leur vie au service de notre Seigneur Jésus-Christ. Nous vous envoyons donc Jude et Silas, qui vous diront personnellement ce que nous écrivons ici. Car le Saint-Esprit est

lien fraternel et permanent avec les églises fondées en pays païen. Le projet se précise donc de retourner visiter les frères dans toutes les villes où nous avons annoncé la parole du Seigneur pour voir en quel état ils sont, déclare Paul. Il se sépare de Barnabas et choisit comme nouveau compagnon Silas, qui a l'avantage en plus d'être citoyen romain. Les deux missionnaires suivent l'ancienne voie romaine, passent à Tarse, la ville natale de Paul, franchissent le Taurus, retrouvent, après 2 ans, les communautés de Derbe et de Lystre. Ils y rencontrent Timothée, jeune chrétien de père grec, et en font leur compagnon de mission. Mais à Antioche de Pisidie, c'est l'incertitude quant à la direction à prendre. Dieu leur donne une réponse que voici. Paul arriva à Derbe, puis à Lystre, où il y avait un croyant appelé Timothée. Il était fils d'une juive devenue chrétienne, mais son père était grec. Paul désira l'avoir comme compagnon et le prit avec lui. Les églises se fortifiaient dans la foi et augmentaient en nombre chaque jour. Cependant, le Saint-Esprit les empêcha d'annoncer la parole de Dieu dans la province d'Asie, de sorte qu'ils traversèrent la région de Phrygie et de Galatie. Quand ils arrivèrent près de la Mysie, ils essayèrent d'aller en Bithynie, mais l'Esprit de Jésus ne le leur permit pas. Ils traversèrent alors la Mysie et se rendirent au port de Troas. Pendant la nuit, Paul eut une vision. Il vit un homme de Macédoine, debout, qui lui adressait cette prière. « Passe en Macédoine et viens nous aider. » Aussitôt après cette vision, nous avons cherché à partir pour la Macédoine, car nous étions certains que Dieu nous avait appelés à porter la bonne nouvelle aux habitants de cette contrée. La route de l'Ouest, celle de l'Europe, leur est donc imposée. Mais cette direction va dans le sens du vœu secret de Paul, rejoindre Rome, la capitale de l'Empire. Luc, l'auteur du livre des Actes des Apôtres, se joint alors au groupe. Les 4 missionnaires débarquent à Néapolis. Naviguer à cette époque exigeait 2 impératifs. Jouir d'un temps favorable et disposer de marins expérimentés. En hiver, de novembre à mars, la grande navigation était suspendue en Méditerranée, car on ne connaissait pas alors les instruments de pilotage. Les étoiles servaient de guide, ainsi que les repères pris sur les côtes. Les navires avaient une voile carrée, et les découvertes archéologiques ont permis de préciser qu'ils jaugeaient environ de 4 à 600 tonneaux et mesuraient donc 35 à 40 mètres de long, 10 à 12 mètres de large. Ces navires pratiquaient le cabotage ou parcouraient, pendant la belle saison, les 3 grandes routes maritimes de la Méditerranée, relâchant dans les nombreux ports, dont le plus important était Alexandrie. Pourtant, la navigation restait un risque, et le poète Lucrèce, terrien endurci, se moque ainsi de ceux qui se sont embarqués avec humour. Il est doux, dit-il, quand sur la grande mer les vents soulèvent les flots, d'assister de la terre aux rudes épreuves d'autrui. Non que la souffrance de personne nous soit un plaisir si grand, mais voir à quel mot on échappe est une chose douce. » Fin de citation. Les missionnaires ne s'attardent pas à Néapolis. Par la voie Ignatia, qui relie Rome à Byzance, ils arrivent à Philippe. Ce sera la première ville d'Europe gagnée à l'Évangile. Bien accueillis par la communauté juive de l'endroit, ils y baptisent Lydie, marchande de pourpre, une femme aisée. Le pourpre était en effet un tissu de luxe. La libération d'une jeune servante pratiquant la divination cause l'arrestation de Paul et de Silas, car les maîtres de cette servante voient en effet disparaître avec sa guérison

les revenus substantiels qu'il tirait de son infirmité. Les maîtres de la jeune fille traînent les apôtres devant les stratèges de la ville, qui veulent en finir rapidement avec cet incident qui trouble l'ordre public. Sans jugement, les apôtres sont flagellés, puis conduits en prison, où des consignes sévères sont données aux geôliers à leur égard. Mais, remarque le livre des Actes des Apôtres, vers le milieu de la nuit, Paul et Silas priaient et chantaient des cantiques. Tout à coup, il se fit un grand tremblement de terre, en sorte que les fondements même de la prison furent ébranlés. Au même instant, toutes les portes s'ouvrirent et les liens de tous les prisonniers furent rompus. La panique est facile à imaginer. Le geôlier pense que les prisonniers se sont enfuis. Responsable d'eux, il tente de se suicider, mais Paul le rassure. Tous les captifs sont là. Dépassé par ces événements extraordinaires, le gardien se précipite aux pieds des apôtres, questionnant « Seigneur, que faut-il que je fasse pour être sauvé ?» Paul et Silas lui répondirent « Crois au Seigneur Jésus et tu seras sauvé, toi et ta famille. » Le geôlier emmène Paul et Silas dans son logement, soigne leurs blessures, écoute la prédication, reçoit le baptême, sert un repas qui clôture dans la joie cette étrange nuit. Au matin, ordre est donné au geôlier de relâcher les prisonniers discrètement. Mais alors, Paul et Silas font valoir leur qualité de citoyens romains, exigent des excuses et une libération officielle. Les magistrats qui les ont condamnés les escortent solennellement jusqu'à la maison de Lydie, où Paul et Silas vont loger. Les missionnaires organisent ensuite la communauté nouvelle de Philippe, puis préparent leur départ. Un matin de printemps de l'année 50, ils reprennent la Via Egnatia en direction de l'ouest. Sans s'arrêter à Amphipolis et à Apollonie, ils arrivent au quatrième jour de leur voyage à Thessalonique, où les Juifs avaient une synagogue. Ce sera le point de départ de l'étape suivante du périple de l'apôtre Paul.

Bâti en terrasse sur une colline qui domine la mer, Thessalonique est comme un immense amphithéâtre. C'est ainsi que Paul et ses compagnons l'ont découverte au printemps de l'année 50. Comme les grandes villes grecques, Thessalonique avait une colonie juive importante qui comprenait des prosélytes et des craignants Dieu. À la synagogue où il se rend, Paul est invité à prendre la parole trois sabbats de suite. Il choisit comme thème le Messie souffrant, d'après le chapitre 53 du prophète Ésaïe. Sa prédication rencontre un plein succès. Paul l'écrit dans sa première lettre aux Thessaloniciens. Nous remercions sans cesse Dieu pour une autre raison encore. Quand nous vous avons annoncé la parole de Dieu, vous l'avez écoutée et reçue, non comme la parole d'un homme, mais comme la parole de Dieu, ce qu'elle est en réalité. Ainsi, elle agit en vous qui croyez. Le chapitre 2 de la même lettre aux Thessaloniciens évoque le travail de Paul à Thessalonique. Relisons. Mais vous savez bien vous-même, frère, ce n'est pas inutilement que nous sommes allés chez vous. Vous savez aussi que, peu auparavant, nous avions été insultés et maltraités à Philippe. Mais Dieu nous a donné le courage de vous annoncer la bonne nouvelle qui vient de lui, malgré une forte opposition. En effet, l'appel que nous adressons aux hommes n'est pas fondé sur l'erreur ou sur des motifs impurs. Et nous ne cherchons à tromper personne. Au contraire, nous parlons toujours comme Dieu le veut, car il nous a donné son approbation et nous a confié sa bonne nouvelle. Nous ne cherchons pas à plaire aux hommes, mais à Dieu, qui examine les intentions de nos cœurs. Vous le savez bien, nous n'avons jamais usé d'un langage flatteur. Nous n'avons pas non plus caché sous nos paroles le désir de gagner de l'argent. Dieu nous en est témoin. Nous n'avons recherché les éloges de personne, ni de vous, ni des autres. Pourtant, nous aurions pu nous imposer et imposer notre autorité en tant qu'apôtres du Christ. Au contraire, nous avons été doux pendant que nous étions chez vous, comme une mère qui prend soin de ses enfants. Vous nous étiez devenus si chers. Vous vous rappelez certainement, frère, comment nous avons travaillé et connu de dures fatigues. Nous avons travaillé jour et nuit pour n'être à charge à personne d'entre vous, pendant que nous annoncions la bonne nouvelle qui vient de Dieu. Combien de temps dura ce séjour tranquille? Rien ne l'indique. Mais c'est probablement au début de l'année 51 que se place le complot qui va provoquer le départ des missionnaires. Jaloux du succès de la prédication, les Juifs essaient à nouveau de détourner sur les chrétiens la menace qui pèse sur eux depuis l'édit de Claude promulgué en 49 et qui ordonnait aux Juifs de quitter Rome. À Thessalonique, ils organisent une émeute et tentent d'arrêter Paul, qui n'a pu se cacher. Jason, qui l'héberge, est arrêté. L'accusation est claire. Ces gens-là agissent contre les édits de César. C'est l'édit de Claude qui est visé. Il faut donc fuir rapidement. Les missionnaires se dirigent vers Bérée, à quelques 75 kilomètres de Thessalonique, vers l'ouest. Et le texte déclare, dans le livre des Actes toujours, que les Juifs de Bérée reçoivent la parole avec beaucoup d'empressement et examinaient chaque jour dans les Écritures pour voir si ce qu'on leur disait était exact. Mais la venue des Juifs de Thessalonique vient jeter le trouble dans la jeune communauté et oblige Paul à partir pour Athènes. Silas et Timothée restent à Bérée pour fortifier les croyants. Insensible à la beauté des temples grecs d'Athènes, Paul, habité par le Christ vivant, éprouve la vanité des rites païens. Il sentait au-dedans de lui son esprit s'irriter à la vue de cette ville pleine d'idoles. Sa présence est remarquée par les philosophes dont les interminables discussions cachent mal le vide de leur doctrine. Il doit s'expliquer devant le conseil de l'Aréopage. Au mot de résurrection, un mot qui ne passe pas,
devant un auditoire grec. Le brouhaha l'empêche de continuer. La prédication convainc pourtant quelques auditeurs sincères. Et nous pouvons relire dans le texte du livre des Actes l'épisode. Pendant que Paul attendait Silas et Timothée à Athènes, il était profondément indigné de voir à quel point cette ville était pleine d'idoles. Il discutait dans la synagogue avec les juifs et les non-juifs qui adoraient Dieu et sur la place publique. Quelques maîtres épicuriens et stoïciens se mirent aussi à parler avec lui. Les uns demandaient « Que veut dire ce bavard ?»« Il semble annoncer des dieux étrangers », déclaraient d'autres en entendant Paul prêcher Jésus et la résurrection. Ils le prirent alors avec eux, le menèrent devant le conseil de l'aéropage et lui dirent « Pourrions-nous savoir quel est ce nouvel enseignement dont tu parles ?» Car tu nous fais entendre des choses étranges et nous aimerions bien savoir ce qu'elles signifient. Tous les Athéniens, en effet, et les étrangers qui vivaient parmi eux, passaient leur temps uniquement à dire et à écouter les dernières nouveautés. Paul se tint alors au milieu de l'aéropage, debout, et dit, « Athéniens, je constate que vous êtes des hommes très religieux, à tout point de vue. En effet, tandis que je parcourais votre ville et regardais les monuments qui servent à vos cultes, j'ai trouvé même un autel sur lequel il est écrit « Un Dieu inconnu ». Eh bien, ce que vous adorez sans le connaître, je viens vous l'annoncer. Dieu qui a fait le monde et tout ce qui s'y trouve est le Seigneur du ciel et de la terre. Et il n'habite pas dans des temples construits par des hommes. Il n'a pas besoin non plus que les hommes s'occupent de lui fournir quoi que ce soit, car c'est lui qui donne à tous et à tous les hommes la vie, le souffle et toute chose. Il a créé à partir d'un seul homme tous les peuples et les a établis sur toute la terre. Il a fixé pour eux les périodes des saisons et les limites des régions qu'ils doivent habiter. Il a fait cela pour qu'ils le cherchent et qu'en essayant d'entrer en contact avec lui, ils le trouvent peut-être. En réalité, Dieu n'est pas loin de chacun de nous, car en lui nous avons la vie, nous pouvons nous mouvoir et nous sommes. C'est bien ce que certains de vos poètes ont également affirmé. Nous sommes aussi ses enfants. Puisque nous sommes ses enfants, nous ne pouvons pas penser que Dieu soit semblable à une idole d'or, d'argent ou de pierre, produite par l'art et l'imagination des hommes. Dieu ne tient plus compte des temps où les hommes étaient ignorants. Mais il appelle maintenant tous les hommes, en tout lieu, à changer de comportement. Il a en effet fixé un jour où il jugera le monde entier avec justice par un homme qu'il a désigné. Il en a donné la preuve à tous en ramenant cet homme de la mort à la vie. Lorsqu'ils entendirent Paul parler d'un retour de la mort à la vie, les uns se moquèrent de lui, les autres dirent « Oh, nous t'écouterons parler sur ce sujet une autre fois ». C'est ainsi que Paul les quitta. Quelques-uns, pourtant, se joignirent à lui et crurent. Parmi eux, il y eut Denis, membre du conseil de l'Aréopage, une femme nommée Damaris, et d'autres encore. Paul quitte rapidement Athènes pour Corinthe, qui n'est qu'à 75 kilomètres. Capitale de la Grèce à cette époque, Corinthe était la ville la plus débauchée de l'Empire. Sur l'Acrocorinthe, colline qui domine la ville, le temple d'Aphrodite était desservi par 1000 prostituées sacrées. Les ports de Corinthe, il y en avait deux, donnaient accès à deux mers, le Léchaïon au golfe de Corinthe et à la mer Ionienne, Sancrée au golfe Saronique et à la mer Égée. Un système de glissières reliait les deux ports, qui évitait aux petits navires de contourner le Péloponnèse. Cherchant un logement et du travail, Paul trouva un juif nommé Aquilas, originaire du Pont, arrivé récemment d'Italie avec sa femme Priscille, parce que Claude avait ordonné à tous les juifs de sortir de Rome. Il se lia avec eux, et comme il avait le même métier, il demeura chez eux et y travailla. Ils étaient faiseurs de tentes.
Selon son habitude, Paul se présente à la synagogue. Il annonça le Christ. Des Juifs, dont Crispus, le chef de la synagogue, et des craignants Dieu, adhérèrent à la foi chrétienne. Puis ce fut la rupture, provoquée, comme toujours, par l'opposition des Juifs, marquée par une sorte de malédiction prononcée par Paul, « Que votre sang retombe sur votre tête, j'en suis pur. Dès maintenant, j'irai vers les païens. » Paul passa un an et demi à Corinthe, y fondant une église qui devait tenir une grande place dans son cœur et dans sa correspondance. Le séjour de Paul à Corinthe est marqué par deux événements. Dans un coin de la boutique d'un tisserand furent rédigés les premiers documents écrits du Nouveau Testament, soit les deux lettres aux Thessaloniciens. Car lorsque Silas et Timothée reviennent de Macédoine, ils transmettent à Paul leurs inquiétudes au sujet de l'église de Thessalonique. Ne pouvant quitter Corinthe, Paul dicte des lettres qui sont ses premières épîtres et les premiers textes du Nouveau Testament. C'était en 52 ou 53. Le deuxième événement, c'est la comparution de Paul sur plainte des Juifs devant le procureur Gallion. Elle permet de fixer exactement et de manière précise la date de la fondation de l'église de Corinthe et partant la chronologie de l'apostolat de l'apôtre Paul. En effet, Gallion, frère du philosophe Sénèque et l'un des hommes les plus cultivés de son temps, fut proconsul de l'Achaïe en 52 et 53. Son refus d'examiner la cause permit à Paul de rester quelque temps encore à Corinthe. En 53, l'apôtre s'embarque pour la Syrie, à Sancré, en compagnie de Priscille et d'Aquilas, fait escale à Éphèse, puis, étant débarqué à Césarée, il monta à Jérusalem. Et après avoir salué l'Église, il descendit à Antioche. 3 ans se sont écoulés depuis son départ pour l'Europe.

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Eh bien voilà, ce sont les Rising Stars dans un grand grand classique. Ce morceau me rappelait bien sûr l'enregistrement que nous avions fait avec Clyde Ratt, qui introduit toujours notre émission, qui chante l'indicatif, qui est un membre de nouveau puisqu'il s'est séparé deux reprises et qu'il est maintenant de nouveau avec le Golden Gate, c'est le soliste, premier ténor. Et nous avions enregistré ce morceau-là justement sur ce même disque sur lequel nous prenons cet indicatif avec cette voix de basse également. C'est le premier groupe donc qui a eu une notoriété dans la baie de San Francisco, et il a été toujours tenu par James Wiltz, qui en fut le manager pendant sa très très longue carrière. C'est un groupe qui s'est établi en 1939 à Oakland, mais il avait été formé dans les cours des années 20, et il a tenu jusqu'en 1943. Vous voyez que c'est quand même quelque chose d'important. Et les premiers membres étaient Paul Foster, et qui ensuite fit carrière avec les Soul Stirrers. Vous voyez donc que c'est une recommandation sans ambiguïté. Et nous allons donc entendre ces chants avec le personnel qui a toujours impressionné donc les gens qui les ont enregistrés au fur et à mesure des différentes sessions. Alors deux titres tout de suite, deux titres que j'aime particulièrement, comme vous le savez maintenant, c'est His Eyes on the Sparrow, que nous avions entendu, peut-être pas la dernière, mais il y a peu d'émissions, par The Soul Comforters de Louisiane, et nous le retrouvons là maintenant, donc interprété par The Rising Stars, et un titre que nous avons entendu beaucoup, interprété en spiritual, interprété en gospel également, c'est un titre qui est très quartet et qui va très très bien au chant a cappella, qui maintenant aurait beaucoup de peine à être interprété avec autant de classe et de maestria. C'est John the Revelator.

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Voilà, c'était John the Revelator, et puis ensuite nous avons entendu His Eyes on the Sparrow. Et vous avez remarqué que l'interprétation était très très différente de l'interprétation louisianaise, qui était beaucoup plus forte, beaucoup plus violente, et celle-ci était tout à fait très lyrique. C'était un chant très doux. Comme quoi le même chant peut vraiment être interprété de façon totalement différente. Et cette interprétation de crooner, entre guillemets, était due à Jenkins, qui avait une voix de velours, qui a d'ailleurs enregistré de nombreux, dont ce morceau-là, enregistré de nombreux solos, seul ou accompagné donc au piano, avec donc très peu d'arrangements et d'orchestration. C'était un type remarquable. Mais c'est l'âge d'or, c'était les chants a cappella, et c'était des temps difficiles pour tout le monde, ça c'est sûr. Ils ont enregistré leur premier disque avec Bob Geddens. Bob Geddens, c'était un monsieur qui avait un magasin de disques à San Francisco, et il a enregistré son premier disque avec The Rising Stars, et il racontait une vingtaine d'années après à Lee Hildebrand que c'était vraiment quelque chose de fabuleux. Il avait enregistré ça dans une station de radio qui était une petite station de radio locale qui s'appelait KSFO, et il a dit les garçons m'ont donné un son magnifique, et ils n'avaient pas l'argent bien sûr pour faire ce disque, donc c'est son beau-père qui lui avait prêté une petite somme d'argent pour faire la première matrice, mais ce qui ne donnait pas un disque bien sûr. Alors il est allé ensuite vite la jouer dans son magasin de disques en mettant un haut-parleur dans la rue, tout le monde s'est attroupé, la police a dû venir parce qu'ils avaient bloqué la route, et alors tous les gens qui voulaient un disque mettaient 50 cents donc de dépôt dans une boîte, et ils ont eu comme ça 300 noms de personnes qui avaient souscrit pour acheter ce disque, ça a permis de faire le disque. Vous voyez, c'est comme ça que les choses arrivent, de façon toute simple et toute artisanale. Alors, ils sont connus donc pour avoir été donc les premiers dans cette région. Ils ont été suivis d'ailleurs de peu par les Swanee River Singers, que nous avons entendu la dernière fois, ou par The Skylarks, les Alouettes également, qui ont chanté de cette façon-là. Mais cela n'enlève rien, bien au contraire, à leur talent. Nous allons maintenant entendre encore deux titres par The Rising Stars, Is the Blood Running Warm? Est-ce que le sang coule chaud? Et ensuite Moses.

Marie qui était pressée de se jeter à l'eau, là. Alors, je crois qu'elle aime bien Moses, elle aime bien ce chant-là. Alors, pourquoi lui enlever son plaisir? Elle a voulu le passer tout de suite. Alors, c'est maintenant que nous allons entendre « Is the blood running warm by the rising stars ?»

1946, mais ils sont quand même restés beaucoup dans cette région-là. Ils faisaient des tours en haut de l'État, en bas de l'État, et ils sont restés là. Et c'est en 1950 qu'ils ont eu un certain nombre de problèmes. Ils n'avaient plus d'emploi, plus de concerts. Le ténor Elbridge Van et le soliste Jimmy Wilson ont créé à ce moment-là The Sunlight Jubilees avec deux autres compères. Et puis ils ont appelé Bob Geddings, le fameux arrangeur marchand de disques, et ils ont enregistré des titres avec lui. Mais là aussi, tout le monde croyait que le groupe allait repartir. Mais la mort de Sherman Louie a précipité donc la séparation de ce groupe, comme de nombreux groupes donc qui à cette époque-là ont disparu. C'est vrai que les choses changeaient beaucoup, que certains ont pris le vent, comme le Golden Gate Quartet en France. Alors on a beau leur reprocher de n'être plus à la mode, de ne plus faire ce qu'ils faisaient, c'est sûr. Mais en même temps, ils ont survécu. Alors je crois que là, il y a eu un choix parce que de nombreux groupes ont disparu. Il y avait à cette époque-là, parmi les groupes vraiment présents qui ont fait peu d'enregistrements d'ailleurs, des Oakland Silvertones, The Grey Brothers, qui étaient venus de l'Arkansas et qui s'étaient établis dans la région, The Sunlight Jubilee Singers, The True Light Singers, The Southern Travelers, The Golden Keys. Et dans les années 60, s'est formé aussi un certain nombre de groupes sous une association qui s'appelle The American Singers Convention. Mais cela a peu donné de résultats parce que la mode a changé, les orchestrations ont changé, et puis surtout les solistes sont devenus très importants et les chœurs d'église, les chœurs mixtes ont pris la part avec les groupes familiaux comme Edwin Hawkins que vous connaissez maintenant, ou ces gens-là. Donc ça a été une grande époque, une époque maintenant à tout jamais disparue. Alors dans cette époque aussi, il y a eu des femmes bien sûr, et Marik me dit toujours de ne pas oublier les femmes. Alors, elle a bien raison. Je vous propose un groupe de femmes qui s'appelle The Golden Stars, avec Martha Washington, premier ténor, une remarquable soliste, Ruby Washington, deuxième ténor, Elizabeth Robinson, Rudy Brown, le baryton, Janella Hensley, la basse, Pearl Ball, la deuxième basse, et la manager en était Ethel Mack. Je vous en dirai quelques mots tout à l'heure. Alors, tout de suite, ce premier titre qui fait une liaison avec Est-ce que le sang coule chaud? Is the battle axe, il est la hache de bataille, on parle de Christ bien sûr.

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Eh bien voilà, ce sont les Rising Stars dans un grand grand classique. Ce morceau me rappelait bien sûr l'enregistrement que nous avions fait avec Clyde Wright, qui introduit toujours notre émission, qui chante l'indicatif, qui est un membre de nouveau puisqu'il s'est séparé deux reprises et qu'il est maintenant de nouveau avec le Golden Gate. C'est le soliste, premier ténor. Et nous avions enregistré ce morceau-là justement sur ce même disque sur lequel nous prenons cet indicatif avec cette voix de basse également. C'est le premier groupe donc qui a eu une notoriété dans la baie de San Francisco, et il a été toujours tenu par James Wiltz, qui en fut le manager pendant sa très très longue carrière. C'est un groupe qui s'est établi en 1939 à Oakland, mais il avait été formé dans les cours des années 20, et il a tenu jusqu'en 1943. Vous voyez que c'est quand même quelque chose d'important. Et les premiers membres étaient Paul Foster, et qui ensuite fit carrière avec les Soul Stirrers. Vous voyez donc que c'est une recommandation sans ambiguïté. Et nous allons donc entendre ces chants avec le personnel qui a toujours impressionné donc les gens qui les ont enregistrés au fur et à mesure des différentes sessions. Alors deux titres tout de suite, deux titres que j'aime particulièrement, comme vous le savez maintenant, c'est His Eyes on the Sparrow, que nous avions entendu, peut-être pas la dernière, mais il y a peu d'émissions, par The Soul Comforters de Louisiane, et nous le retrouvons là maintenant, donc interprété par The Rising Stars, et un titre que nous avons entendu beaucoup, interprété en spiritual, interprété en gospel également. C'est un titre qui est très quartet et qui va très très bien au chant a cappella, qui maintenant aurait beaucoup de peine à être interprété avec autant de classe et de maestria. C'est John the Revelator.

Voilà, c'était John the Revelator, et puis ensuite nous avons entendu His Eye on the Sparrow. Et vous avez remarqué que l'interprétation était très très différente de l'interprétation louisianaise, qui était beaucoup plus forte, beaucoup plus violente, et celle-ci était tout à fait très lyrique. C'était un chant très doux. Comme quoi, le même chant peut vraiment être interprété de façon totalement différente. Et cette interprétation de crooner, entre guillemets, était due à Jenkins, qui avait une voix de velours, qui a d'ailleurs enregistré de nombreux, dont ce morceau-là, enregistré de nombreux solos, seuls ou accompagnés donc au piano, avec donc très peu de d'arrangements et d'orchestration. C'était un type remarquable. Mais c'est l'âge d'or, c'était les chants a cappella, et c'était des temps difficiles pour tout le monde, ça c'est sûr. Ils ont enregistré leur premier disque avec Bob Geddins. Bob Geddins, c'était un monsieur qui avait un magasin de disques à San Francisco, et il a enregistré son premier disque avec The Rising Stars, et il racontait une vingtaine d'années après à Lee Hildebrand que c'était vraiment quelque chose de fabuleux. Il avait enregistré ça dans une station de radio qui était une petite station de radio locale qui s'appelait KSFO, et il a dit les garçons m'ont donné un son magnifique, et ils n'avaient pas l'argent bien sûr pour faire ce disque, donc c'est son beau-père qui lui avait prêté une petite somme d'argent pour faire la première matrice, mais ce qui ne donnait pas un disque bien sûr. Alors il est allé ensuite vite la jouer dans son magasin de disques en mettant un haut-parleur dans la rue, tout le monde s'est attroupé, la police a dû venir parce qu'ils avaient bloqué la route, et alors tous les gens qui voulaient un disque mettaient 50 cents donc de dépôt dans une boîte, et ils ont eu comme ça 300 noms de personnes qui avaient souscrit pour acheter ce disque, qui a permis de faire le disque. Vous voyez, c'est comme ça que les choses arrivent de façon toute simple et toute artisanale. Alors ils sont connus donc pour avoir été donc les premiers dans cette région. Ils ont été suivis d'ailleurs de peu par les Suwannee River Singers, que nous avons entendu la dernière fois, ou par The Skylarks, les Alouettes également, qui ont chanté de cette façon-là. Mais cela n'enlève rien, bien au contraire, à leur talent. Et nous allons maintenant entendre encore deux titres par The Rising Stars. Is the blood running warm? Est-ce que le sang coule chaud? Et ensuite, Moses.

Marie qui était pressée de se jeter à l'eau, là. Alors, je crois qu'elle aime bien Moses, elle aime bien ce chant-là. Alors, pourquoi lui enlever son plaisir? Elle a voulu le passer tout de suite. Alors, c'est maintenant que nous allons entendre Is the Blood Running Warm par The Rising Stars.

Voilà, nous venons d'entendre donc ce chant Is the Blood Running Warm par The Rising Stars, l'un des premiers groupes à rester à être créé donc sur la côte ouest des États-Unis dans la baie de San Francisco, et ils ont bien sûr voyagé, ils sont allés jusqu'à Chicago et New York, la Nouvelle-Orléans, mais à partir de 1946, mais ils sont quand même restés beaucoup dans cette région-là, et ils faisaient des tours en haut de l'État, en bas de l'État, et ils sont restés là. Et c'est en 1950 qu'ils ont eu un certain nombre de problèmes. Ils n'avaient plus d'emploi, plus de concerts. Le ténor Elbridge Van et le soliste Jimmy Wilson ont créé à ce moment-là The Sunlight Jubilees avec deux autres compères. Et puis ils ont appelé Bob Geddins, le fameux arrangeur marchand de disques, et ils ont enregistré des titres avec lui. Mais là aussi, tout le monde croyait que le groupe allait repartir. Mais la mort de Sherman Louie a précipité donc la séparation de ce groupe, comme de nombreux groupes donc, qui à cette époque-là ont disparu. C'est vrai que les choses changeaient beaucoup, que certains ont pris le vent, comme le Golden Gate Quartet en France. Alors on a beau leur reprocher de n'être plus à la mode, de ne plus faire ce qu'ils faisaient, c'est sûr, mais en même temps ils ont survécu. Alors je crois que là il y a eu un choix, parce que de nombreux groupes ont disparu. Il y avait à cette époque-là, parmi les groupes vraiment présents qui ont fait peu d'enregistrements d'ailleurs, des Oakland Silvertones, The Grey Brothers, qui étaient venus de l'Arkansas et qui s'étaient établis dans la région, The Sunlight Jubilee Singers, The True Light Singers, The Southern Travelers, The Golden Keys. Et dans les années 60, s'est formé aussi un certain nombre de groupes sous une association qui s'appelait The American Singers Convention, mais cela a peu donné de résultats, parce que la mode a changé, les orchestrations ont changé, et puis surtout les solistes sont devenus très importants, et les chœurs d'église, les chœurs mixtes ont pris la part avec les groupes familiaux comme Edwin Hawkins, que vous connaissez maintenant, ou ces gens-là. Donc ça a été une grande époque, une époque maintenant à tout jamais disparue. Alors, dans cette époque aussi, il y a eu des femmes, bien sûr, et Marie me dit toujours de ne pas oublier les femmes. Alors, elle a bien raison. Je vous propose un groupe de femmes qui s'appelle The Golden Stars, avec Martha Washington, premier ténor, une remarquable soliste, Ruby Washington, deuxième ténor, Elizabeth Robinson, Rudy Brown, le baryton, Janella Hensley, la basse, Pearl Ball, la deuxième basse, et la manager en était Ethel Mack. Je vous en dirai quelques mots tout à l'heure. Alors, tout de suite, ce premier titre qui fait une liaison avec Est-ce que le sang coule chaud ? Is the battle axe, il est la hache de bataille, on parle de Christ bien sûr.

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1: Amos 2, 6 à 10. Ainsi que par l'Éternel. À cause des 3 crimes d'Israël, même de 4, je vous révoque pas mon arrêt. Parce qu'ils ont vendu le juste pour de l'argent et le pauvre pour une paire de souliers. Ils aspirent à voir la poussière de la terre sur la tête des misérables. Ils volent le droit des malheureux. Le fils et le père vont vers la même fille afin de profaner son saint nom. Ils s'entonnent près de chaque autel sur des vêtements pris en gage. Et ils boivent dans la même maison de leur Dieu le vin de ceux qu'ils condamnent. Et pourtant j'ai détruit devant eux les Amoréens dont la hauteur égalait ceux des cèdres et la force de ceux des chênes. J'ai détruit les fruits en haut et leurs racines en bas. Et pourtant je vous ai fait monter du pays d'Égypte et je vous ai conduit 40 ans dans le désert pour vous mettre en possession du pays des Amoréens. Qu'as-tu appris sur le caractère de Dieu dans ces versets? Comment te sens-tu face aux agissements du peuple d'Israël? Que penses-tu de la réaction de Dieu?

0: sous plateau Espérance TV pour l'émission Anticosé. Et c'est puis plaisir nous avons présenté l'émission toi là, Gratien et puis moi et Daniel et puis toute l'équipe qui t'a entouré à la technique. Et nous avons dit oh, merci pour le travail là qui t'a fait. Enfin, c'est comme ça. Et nous avons avancé ensemble dans l'amour, dans la fraternité et puis l'humilité. Nous, on dit dans un grand thème qu'a développé, c'est les deux épîtres aux Corinthiens, les deux lettres, hein, un Corinthien, deux Corinthiens. Et là, mon père dit que l'année d'oucre, l'année de discussion, et nous avons avancé pas à pas. Mais avant de rentrer dans le sujet à proprement dit, Gratien, bienvenue, content. Well.
1: Merci un peu, merci pour l'accueil. Et je vais profiter de l'occasion pour me saluer tous les sympathisants, tous les internautes, tout le monde qui a regardé l'émission, qui a écouté l'émission. Cependant, nous avons dit merci pour tout encouragement que nous avons. Je vais aussi encourager tout le monde qui a passé par un deuil, par une difficulté et qui s'est chagriné. Je vais dire, retenez un bagage, mon dans laquelle nous avons vivre là. C'est l'atelier, bon Dieu, pour préparer nous pour bagaille plus grandiose, c'est-à-dire le ciel. Alors, on nous prend courage, on nous épaule, on nous marre, on nous tchèbe fort, nous appuyons le Jésus, car Jésus dit, jamais je ne vais pas Jésus, je ne vais pas toujours être Jésus. Bon courage pour tout le monde.
0: Bel passage. Gratien, nous, on est dans un nouveau thème, je dis, et tout pour la gloire de Dieu.
1: Ouais.
0: Avant, nous prenons un texte de base là qui est très pour talent, priez Gratien.
1: Papa Dieu, merci pour parole qui a porté joie, qui a porté connaissance, qui a porté consolation, ben nous, et puis l'espérance. Nous avons ouvert la Bible pour nous toucher en thème. Fait tout bagaille pour gloire bon Dieu. Aidez-nous par l'Esprit Saint à comprendre profondément ces expressions-là pour nous mettre en pratique dans la vie. Nous, souple papa, béni tout le monde qui a ouvert la Bible pour comprendre par le nom Jésus. Amen.
0: Amen. Texte de base là, c'est un dit dans 1 Corinthiens 10, verset 31.
1: Oui, alors il a dit, soit donc que vous mangiez, soit donc que vous buviez, ou quoi que vous fassiez, faites tout pour la gloire de Dieu.
0: Eh oui, Gratien, là on est en texte comme ça, nous avons un texte là, et il est dit en l'obaï. En l'obaï. Des fois, et nous avons dit, bon, ben, nous aimons bon Dieu, nous avons bon Dieu, gloire, etc. Mais nous ne pouvons pas tenir compte des paroles bon Dieu, de la loi bon Dieu, du conseil bon Dieu. Et parfois, nous avons quitté appétit nous pour le dessus à sous volonté bon Dieu. Alors, un texte comme ça, les gars dit, et quel que soit son cas manger, quel que soit son cas bré, quel que soit son cas fait en l'autre bagaille, fait tout bagaille
1: pour gloire bon Dieu.
0: Bon Dieu.
1: Eh ben, c'est ça.
0: Alors, qui m'a pas compris le texte ça là? Fait tout bagaille pour gloire bon Dieu.
1: Eh ben, moi, je comprends le texte ça là, qui a dit que bon Dieu, c'est sort et mettre la vie, moi. Parce qu'il rachetait moi. Donc, il bat moi le salut. Si moi qui vivre, c'est à cause du lit qui vivre. Alors, par conséquent, dorénavant, il y a un changement qui doit produire. Si moi t'es capable manger, pour moi manger dans la gloutonnerie, pour votre mon gourmand ballonné, et puis ça qu'a poussé à pêcher, puisque là, dans la gloutonnerie, donc l'esprit pas qu'à travailler convenablement. Mais désormais, puisque moi, enfant de Dieu, moi qu'a fait tout bagaille, moi qu'a manger, et puis joie, et puis gloire mon Dieu. Moi qu'a bré, tout ça qui bon pour la gloire mon Dieu. Et puis c'est pas tout. Tout. Je ne douche pas, moi, c'est pour la gloire de Dieu. Je travaille, je peine, c'est pour la gloire de Dieu. Je répare l'auto, je fais maçon, quel que soit ça, je fais, je étudie l'école, je enseigne, quel que soit ça, je fais,
0: je fais pour la gloire de Dieu. Dans toute démarche, nous, fonctionnement, nous sommes pour nous dire, est-ce que ça nous a fait là, qu'à glorifier mon Dieu. Et moi, si tout le monde a fait examen dans là, ça a fini vraiment pour talent, nous savons que bon Dieu, là, nous sommes la crainte de Dieu et nous appliquons comme nous pour ne pas crionner les gens, pour ne pas voler les gens, pour ne pas mépriser les gens. En disant dans la conversation, nous, nous avons brûlé, nous avons mangé. Parce que, quand on là, on a dit, c'est pas à nous.
1: Oui.
0: Hein, nous créons par Dieu, nous rachetons par Dieu. Donc, on nous glorifie, bon Dieu.
1: Absolument.
0: Alors, Gratien, La connaissance face à l'amour, parfois, c'est un problème. Mm-hmm. Un problème. Et pour quelle raison? Alors, nous voyons que Paul, maintenant, qui a ressouvré mm-hmm. et en lettre, mm-hmm. et dit que
1: poser une question
0: qu'a posé, mm-hmm. parce qu'il n'a pas oublié nous à Corinthe, mm-hmm. et c'est là qu'il y a des problèmes.
1: Nous avons eu des problèmes en l'air, le célibat, il parlait en l'air, les débauches sexuelles, l'immoralité sexuelle, mm-hmm. il parlait pour concernant maintenant la façon de vivre en société, tout cela. Maintenant, il a posé une question en l'air, la question de viande sacrifiée aux idoles.
0: Oui. Mm-hmm. On lui dit texte là.
1: Alors, encore.
0: 8, verset 1 à 13.
1: Mm-hmm. Pour ce qui concerne les viandes sacrifiées aux idoles, nous avons tous la connaissance. La connaissance offre, mais la charité édifie, c'est-à-dire l'amour. Si quelqu'un croit savoir quelque chose, il n'a pas encore connu comme il faut le connaître. Mais si quelqu'un aime Dieu, celui-là est connu de lui. Pour ça donc qui concerne manger des viandes sacrifiées aux idoles, nous savons qu'il n'y a point d'idole dans le monde et il n'y a qu'un seul Dieu. Ça, c'est vérité. Car s'il est des êtres qui sont appelés Dieu, soit dans le ciel, soit sur la terre, comme il existe réellement plusieurs dieux, Dieu et plusieurs seigneurs. Néanmoins, pour nous, il n'y a qu'un seul Dieu, le Père, de qui viennent toutes choses et pour qui nous sommes un seul Seigneur Jésus-Christ, par qui sont toutes choses et par qui nous sommes. Mais cette connaissance n'est pas chez tous. Quelques-uns, d'après la manière dont ils envisagent encore l'idole, mangent de ces viandes comme étant sacrifiés aux idoles et leur conscience qui est faible en est souillée. Ce n'est pas nous un aliment qui nous rapproche de Dieu. Si nous mangeons, nous n'avons rien de plus. Si nous ne mangeons pas, nous n'avons rien de moins. Prenez garde toutefois que votre liberté ne devienne une pierre d'achoppement pour les faibles. Car si quelqu'un te voit, toi qui as la connaissance assis à la table d'un temple d'idole, sa conscience à lui qui est faible ne le portera-t-elle pas à manger de la viande sacrifiée aux idoles? Voici le fait périra par ta connaissance et le frère pour lequel le Christ est mort. En péchant de la sorte contre les frères et en blessant leur conscience faible, vous péchez contre le Christ. C'est pourquoi, si un aliment scandalise mon frère, je ne mangerai jamais plus de viande afin de ne pas scandaliser mon frère. Ni problème.
0: Nous avons un problème là à l'époque, c'est que l'animal qui a sacrifié et les viandes aux idoles, il va monter sur les hauts lieux, il va sacrifier cela, et puis il va prendre viande, il va virer des cendres, et il va exposer ça au marché.
1: Ouais. Avant, il va exposer au marché, les prêtres là, il va passer en main ces prêtres là, et la surconsommation des prêtres, il va passer au marché. Donc, et alors donc, et il y a une viande là. Mais nous avons précisé que ces viandes là, ils pâtaient de caractère impur, hein, qu'on a Lévitique 11 qui a signalé ça.
0: Oui, c'est ça, c'est ça. Ça veut dire que c'était des viandes qui étaient pures, mais comme ils présentaient aux dieux païens, ils venaient impurs et exposés.
1: Maintenant, bon, à la consommation.
0: À la consommation. Voilà. Maintenant, vous qui êtes spirituel, et puis qui avez l'expérience, vous savez qu'elle vient de là, de présenter aux idoles.
1: À des idoles.
0: Pas qu'elle prenne pour manger ni pour acheter. Mais s'il y a un nouveau frère ou un nouvel sœur qui finit baptisé, il prend la foi à main, il panne les rudiments, puis il comprend ça qu'il allait là, il vient acheter du viande, et mes mounes savent comme quoi, dans le christianisme, et qui a l'acheté viennent, là, il a condamné. Ouais, parce que c'était deux groupes Mundala, ça, il a appelé les forts et les faibles à Corinthe. Donc, on a porté un jugement. Et c'est là, nous avons vu que grâce à qui ça qui pour primer l'ONI de telle situation comme ça.
1: C'est l'amour qui pour primer, l'amour qui pour primer. Parce que viennent propre à la consommation, il pas impur déclaré selon Lévitique 11. Mais l'if ça qui faible là, il pas savent que Yosa fait virer en les viandes là par rapport aux idoles. Maintenant, là, ou quoi prendre à part, ou quoi parler, et puis, ou pas qu'à critiquer, ou pas qu'à publier, ça y fait là. Mais d'autres moun encore, qui font l'effort là, mais comme ils savent pas ni dans le monde, mon seul Dieu qui n'y s'aime. Donc, ils ont acheté violemment, volontairement, ils ont mangé. Mais, ça qui fait blanc, c'est un deuxième volet, maintenant, qu'à respecter tradition, ils ont dit, donc, violemment pas bon à la consommation, parce que, ils ont sacrifié aux idoles. Et ni deux quant à là, et alors, où quoi dire, quoi vous allez, quoi dire, sorti là, ça qui idole. Par contre, idole, mon cas premier, moi, mon cas consommé. Donc, frère, qu'ils affaiblent là, ou quoi raffaiblir davantage, faut pas agir comme ça. Le principe de l'amour est être tolérant, compréhensible et aider l'autre là au lieu de renforcer.
0: Nous avons un dit dans acte 15,
1: oui?
0: Verset 19 à 20, qui a présenté au problème là. Très clairement, il a dit, c'est pourquoi je suis d'avis qu'on ne crée pas de difficultés à ceux des païens qui se convertissent à Dieu, mais qu'on leur écrive de s'abstenir des souillures, des idoles, de l'impureté des animaux étouffés et du sang. Et c'est ça.
1: Alors, donc, ça, c'est la conférence générale, l'assemblée générale, par rapport au problème qui était concernant la circoncision. Donc, maintenant, donc, nous avons vu que le principe-là a demeuré toujours.
0: Bien. Alors, nous avons vu que même les la connaissance, nous avons pour nous présenter la connaissance là, et puis un peu de l'amour.
1: Et puis,
0: nous avons vu que nous avons connaissance, et puis, nous avons écrasé les autres. Et en bas connaissance, mais sans amour. Donc en connaissance sans amour, il a fait plus de tort qu'il dit bien. Alors pourquoi il faut que nous parler de l'amour désintéressé? C'est qui ça, Gratien?
1: Un amour désintéressé, c'est un amour qui est limpide, qui est clair envers Dieu. Donc, et cet amour-là, un amour désintéressé, il n'a pas qu'à attendre à rien en retour. Un amour qui est pris de compassion et qui, car que tout le monde mérite de relever, soutenir tout le monde au lieu de critiquer et puis enfoncer.
0: Oui, en nous regardant qui ça, 1 Corinthiens 9, à dit nous, à partir du verset 1 à 6.
1: Alors, nous avons rappelé que Paul a mis les points sur les i concernant la vie à l'église de Corinthe et puis surtout la question de viennent sacrifier aux idoles. Il a nous manifester l'amour. Alors, 1 Corinthiens
0: 9, verset 1 à 6.
1: 1 Corinthiens 9, verset 1 à 6. Alors, toujours dans l'exercice de l'amour, Paul a dit, ne suis-je pas libre? Ne suis-je pas apôtre? N'est-ce pas vu Jésus? Notre Seigneur, n'êtes-vous pas mon œuvre dans le Seigneur? Si pour d'autres, je ne suis pas apôtre, je le suis moins pour vous, car vous êtes le sceau de mon apostolat dans le Seigneur. C'est là ma défense contre ceux qui m'accusent. N'avons-nous pas le droit de manger et de boire? N'avons-nous pas le droit de mener avec nous une sœur qui soit notre femme ou comme le font les apôtres et les frères du Seigneur Jésus-Christ, ses face ou autres? Ou bien est-ce que moi seul et Barnabas, nous n'avons pas le droit de ne point travailler?
0: Voilà, c'est bon, c'est jusqu'au verset 6.
1: Ah, voilà.
0: Alors, est-ce que passage là et Cabano, un exemple concret dit qui ça qui le renoncement par amour?
1: Oui, à le renoncement par amour, Paul ici a défendu l'apostolat en Corinthiens. Il a dit que si mon cas dit que moi par rapport, moi je suis considéré que c'est un apôtre de Christ.
0: Oui, c'est ça.
1: Moi c'est un apôtre de Christ, donc il est passionné de Christ et il aime le Christ. Alors donc, il a agi de façon à ce que, à travers le ministère, l'amour du Christ a manifesté.
0: Oui, et puis il prend soin de ceux qui ont porté l'évangile.
1: Mais bien sûr.
0: Il a boire, il a manger, etc.
1: Donc, il a détenu le privilège de là, parce que le Seigneur dit qu'a ordonné que ceux qui travaillent dans le ministère soient nourris par l'évangile. Et donc, par conséquent.
0: Et tout ça, là, Paul pense avec un mot qu'un monde qui est dans le ministère, et puis Madame Lee, eh bien, tenu doit être payé par l'Église.
1: Oui, soutenu.
0: Rémunéré, soutenu.
1: Rémunéré, oui.
0: Et ça, nous n'y pour nous comprendre ça. Et c'est pourquoi, à présent, nous n'y des systèmes et qui bien organisés pour payer les ouvriers, les pasteurs et autres, les missionnaires. qui à temps plein qui travaille.
1: Oui, exactement. Alors, hein? Oui.
0: Donc, et Paul a dit, mais ne pas travailler pour vivre.
1: Mm-hmm. Paul et Barnabas avaient droit de recevoir un salaire pour leur ministère. Selon 1 Corinthiens 9, 4 à 6, Paul était fabricant de tentes. Acte 18, verset 3. Tandis que nous ignorions la profession de Barnabas, nous savons toutefois qu'il était très généreux et prêt à subvenir à ses propres besoins.
0: Mm-hmm. Oui, alors là, nous avons avancé. Nous avons vu que c'est important pour nous tirer les leçons du passé. Alors, est-ce que nous pouvons tirer les leçons du passé concernant Maman Israël, Gratien?
1: Oui, ah oui.
0: Maman Israël.
1: Oui, ben c'est exactement ça. Tirer les leçons du passé, c'est important parce que tout faut toujours rappeler là où sorti et puis là où aller.
0: Oui, dans 1 Corinthiens 10, verset 7. À 11, on va aller.
1: Oui, alors depuis le verset 6, c'est qu'à nous, ces choses-là leur sont arrivées pour servir d'exemple, afin que nous ne soyons pas mauvais, que nous n'ayons pas de mauvais désirs comme eux. Il dit, ne devenez pas idolâtres comme quelques-uns d'eux. Selon qu'il est écrit, le peuple s'assit pour manger et pour boire, puis se lever pour se divertir. Au verset 8, ne nous livrons point à l'impudicité, comme quelques-uns d'eux s'y livrèrent de sorte qu'il tomba 23 000 en un seul jour. Ne tentons point le Seigneur comme le tentèrent quelques-uns qui périt par leur serpent. Ne murmurez point comme murmurèrent quelques-uns qui périt par l'exterminateur. Ces choses leur sont arrivées pour servir d'exemple. Elles ont donc été écrites pour notre instruction à nous qui sommes parvenus à la fin des temps. Ainsi donc, que celui qui se croit être debout, oui, garde de tomber.
0: Oui. Alors, nous voyons que les bons dieux libérés, mon maï Israël,
1: oui,
0: et de l'esclavage d'Égypte, eh bien, bon Dieu était là comme guide infaillible, mm-hmm, pour guider, diriger le peuple là. Mm-hmm. Et tout pendant le pèlerinage de là, le peuple a été maugréé, a murmuré, toujours qu'à chercher cancan. Mais je dis, est-ce que ça servait nous leçon? Nous qui libérés du péché du monde là, nous qui avancé vers la Canaan céleste, est-ce que c'est l'exemple de là servait nous leçon?
1: Mon cadeau, exactement, honnêtement, ça t'est pour servir nous. Ça t'est pour servir nous. Mais malheureusement, et puis toute la connaissance nous n'est, nous qu'a fait exactement comme Israël.
0: Et nous facilement qu'a condamné Israël,
1: l'onge doit en l'air. Mais nous toujours dit, hein, les uns doivent qu'a plongé pour condamner un monde, gardez combien qu'a retourné pour condamner.
0: Oui. Et moi, mes passages-là, hein, qui a dit comme ça, ou qui quoi ou d'oubout,
1: prenez garde d'y tomber.
0: En précaution.
1: Prenez précaution.
0: Pas tomber.
1: Ouais.
0: Et le plus souvent, nous qu'a oublié qu'elle nous fait. Je dis, c'est à là, mais demain, ça peut être nous. Donc, ça veut dire qu'il faut que nous restions vigilants,
1: Véatifs, oui.
0: Véatifs. Et ça, vraiment bon, c'est pour raison que nous avons tombé trop si facilement dans le péché.
1: Mm-hmm.
0: Et là, nous avons nous attaché.
1: Mm-hmm.
0: Et puis, la ceinture de vérité, grâce.
1: Exactement. La ceinture de vérité. Parce que des gros fléaux, l'immoralité sexuelle et puis l'idolâtrie, maintenant, c'est un cortège qui peut aller jusqu'au retour de Jésus. Et Paul a dans toute écriture lui, ici, là, c'est préserver et vite veiller ou vaser peuple là pour préserver de l'immoralité sexuelle et de l'idolâtrie. Cette idolâtrie qui a consisté à attacher corps à un soi-disant chose ou quoi déclarer comme étant Dieu, plus important dans la vie ou qui monte.
0: Alors, pour qui, il faut que nous éloignions nous de l'idolâtrie.
1: Mm-hmm.
0: Alors,
1: l'idolâtrie.
0: Et l'idolâtrie, grâce en général, c'est qui ça?
1: L'idolâtrie, c'est vénérer, c'est adorer, c'est placer en frontière, en bagaille, en désir, en loto, en monde, en travail, en la connaissance, hein, plus que Dieu créateur.
0: Oui, alors pour péché à l'idolâtrie, il considère plus mauvais qu'il pèse péché, entre parenthèses.
1: Mais c'est justement parce que texte là dit nous écoute Israël, le Seigneur est un. Et là on sortit on dit dans quatre dans là, sortir de Catalan, on mettait bon Dieu de côté, tout ça qui n'est l'importance de l'avocat venir bon Dieu bon.
0: Et oui, et ça a suscité et l'idolâtrie en jalousie de la part de Dieu.
1: Exactement.
0: Parce que en fait, c'est bon Dieu qui crée nous, qui rachète nous et puis qui okay, nous qu'a détourné qu'on nous dit pour nous tourner qu'on nous vers des idoles.
1: Exact.
0: Et un idole, c'est pas seulement en propre la chose, c'est pas seulement statut, mais depuis nous on met en bagaille plus qui mon Dieu, ou bien qui prend plus temps en la vie nous qui mon Dieu, et bien qui a venu en idole, garçon.
1: Qui
0: a venu en idole.
1: Exactement. Exactement. Et sur verset 14, il est dit, c'est pourquoi, bien-aimé, fuyez l'idolâtrie. Je parle comme à des hommes intelligents. Jugez-vous-même de ce que je dis. La coupe de bénédiction que nous bénissons n'est-elle pas la communion du sang de Christ? Le pain que nous rompons n'est-il pas la communion au corps du Christ? Donc, Paul ici a fait un rattachement et puis la communion, le service, l'assemblée qui a assemblé quoi, pour la communion. Alors, nous voyons que maintenant, pas tenir distinction, et que maintenant, pas tenir distinction, et tout.

0: marché public, comme cette viande n'était pas distinguée des autres viandes mises en vente, un chrétien pouvait sans le savoir acheter de la viande qui avait été offerte aux idoles. Le conseil de l'apôtre est le suivant. Une telle viande
1: pouvait être.
0: pouvait être achetée librement par les chrétiens. Cependant, bien que la viande précédemment sacrifié dans le temple païen, puisqu'il est consommé dans les maisons par les chrétiens, la participation, par contre, aux cérémonies païennes et aux festins dans le temple était clairement interdite.
1: Eh oui.
0: Donc,
1: Critère, là, t'es clair, les chrétiens partaient et t'es manger et viennent là à domicile.
0: À domicile, voilà.
1: Car les
0: Important.
1: idoles ne sont rien, c'est ça Paul a dit. Mais en revanche, ils ne doivent pas participer
0: À
1: aux
0: la
1: cultes
0: fête,
1: païens.
0: s'asseoir au culte païen et puis consommer.
1: Et ça a fait me changer. Et bon Dieu couli, nous n'y qui a fait parfois
0: Exactement.
1: dans le nord,
0: Oui.
1: et ils n'y viennent là, et coq, mouton, etc., qui a préparé tout ça. Eh bien, bon, si au bâtiment sont viennent, ou quoi passer, ou peu point, mais si vous restez là, pourquoi manifester, désir d'y manger, bref, et puis la participer à la fête là, ou quoi détourner encore, dit bon
0: Oui,
1: Dieu,
0: c'est cela.
1: ou tourner encore vers les idoles. Moi, prends l'exemple à la ronça,
0: Oui,
1: mais
0: mais il y a plein
1: il est
0: d'autres exemples.
1: encore.
0: Hein. Il
1: Donc, Paul a exigé que Dieu fidèle, Paul a enseigné que Dieu
0: exigeait
1: exige
0: la
1: une
0: fidélité
1: fidélité
0: entière à Dieu.
1: entière.
0: Il affirme que l'idolâtrie provoque la jalousie du Seigneur. C'est ça que je dit tout à l'heure. Afin que cela ne se produise pas, Paul rappelle dans 1 Corinthiens 8, nous lit plus tard, une règle infaillible, l'idolâtrie, en faisant allusion à Deutéronome 6, 4. Écoute Israël, l'Éternel, notre Dieu, est l'unique, le seul Seigneur. Et tu aimeras le Seigneur, ton Dieu, de tout ton cœur, de toute ton âme, de toute ta force, de toute ta pensée.
1: Alors, voici, il y a l'autre à garder, dit dans 1 Corinthiens 10, et qu'a dit comme ça, verset 24 et verset 23, tout est permis,
0: Mais
1: mais
0: tout
1: tout
0: n'est
1: n'est
0: pas
1: pas
0: écrit.
1: utile,
0: Oui.
1: tout est permis, mais tout n'édifie pas. Que personne ne cherche son propre intérêt, mais que chacun cherche celui d'autrui.
0: Voilà.
1: Mangez de tout ce qui se vend au marché, sans vous
0: Vous
1: enquérir de rien par
0: par
1: motif
0: motif de
1: de conscience.
0: conscience.
1: Alors, là, c'est un texte à la fois.
0: Mais
1: Ça veut dire que
0: oui.
1: je vais aller dans les marchés, et bien, je vais choisir tout aliment qu'il a, qui est impur, qui n'est pas impur, parce que acheter tout ce qui se vend sous le marché est biblique.
0: C'est biblique, oui, c'est ça. Mais il faut comprendre que ici, Paul n'a pas parlé d'aliments impurs qui déclarent impurs par Dieu. Parce que nous rappelons que les animaux qui étaient sacrifiés aux idoles, c'était des animaux bons à la consommation et purs. C'est rentré dans le registre
1: Oui,
0: là.
1: et premier bagage, nous n'y prenons ça, c'est dit qui marchait, puis blague à parler là.
0: C'est le marché
1: Et qui
0: juif.
1: ça, au capé tout vent, les
0: C'est
1: marchés,
0: le
1: là.
0: marché juif. À jamais, vous pouvez trouver de porc, viande impure, viande chouval, viande mêlée, en leur marché juif. Non. Alors donc, Paul Capote, en conclusion, dans réponse là, il a dit que manger de tout ce qui se vend sur le marché, sans vous écorcher en rien, par motif de conscience. Si un voisin invite au manger, ou qui, juif, voisin invite au manger, il doit manger. Tout ça, il va présenter là, sans vous manquer ou de rien, par motif de conscience, car la tête au Seigneur, etc. Par condamné, quoi. Donc, maintenant, il y a plusieurs personnes qui font digression à le verset là pour dire que, quel que soit l'aliment, faut tout consommer. C'est pas ça, texte là qu'a dit.
1: Non, c'est pas ça, c'est pas
0: Non.
1: ça. C'est pas sa pièce. Mais nous croyons que Paul a enseigné et que nous ne pouvons pas boire à la coupe du Seigneur et puis boire aussi à la coupe des démons.
0: Voilà.
1: Nous ne pouvons pas participer à la table du Seigneur et à la table des
0: Exactement.
1: démons. Donc nous ni pour nous viser quand nous et puis avancer par côté Jésus pour dire c'est là nous choisissons, nous avancer là par la grâce de Dieu et puis
0: Exactement.
1: capter
0: Oui.
1: l'idolâtrie qui a maintenant disqualifié nous, qui a tiré nous vers l'extérieur, empêché nous d'être en relation convenable. Et puis ça, bon Dieu,
0: Oui.
1: attendu.
0: Absolument.
1: Alors, tant nous pas finir la relation.
0: Mais c'est cela.
1: Alors, et avec l'idolâtrie, qui menait c'est possible?
0: C'est possible avec l'idolâtrie, parce que à partir du moment où on a déclaré aimer Dieu de tout mon cœur, de toute mon âme, de toute ma force,

0: et mon prochain comme moi-même. Eh bien, donc, je me focalise en les bon Dieu, en l'enseignement du Seigneur Jésus. Maintenant, au plus fort de la bataille ou encore la tentation de l'idolâtrie, c'est la personne de Jésus qui a émergé par moi et qui a essayé de chébé pour me rester fidèle.
1: Eh oui, nous croyons que Paul a fait exactement ça, Jésus fait. Les caliers et les deux grands commandements,
0: oui.
1: L'amour de Dieu par-dessus tout et l'amour du prochain. Et nous croyons que le commandement là,
0: choisi.
1: Il est tellement nouveau, puisque Deutéronome a été
0: commandement écoute Israël, le Seigneur est l'unique. Dieu, tu l'aimeras de tout ton cœur, de toute ta force, de toute ta pensée, et voici le second comme toi-même. Et dans Marc 10, Jésus répond même à être là par rapport au jeune homme qui vient demander. Ça puis fait pour la vie éternelle. Et en Marc 12, est-il un chef juif venu poser la question du plus grand commandement? Jésus a associé les deux commandements là, hein, l'amour pour Dieu et puis l'amour du prochain, il fait un épi.
1: Oui. Alors, nous croyons que vraiment, et c'est important pour nous suivre l'enseignement de Jésus. Et c'est pourquoi Paul a suggéré d'y aimer mon Dieu par-dessus tout et le prochain.
0: Le principe d'aimer Dieu par-dessus
1: tout. En seul épi, et bien nous allons rester dans la règle et puis nous allons avancer selon et ça, mon Dieu, mettez devant nous pour nous faire ça vraiment aimer mon Dieu et puis aimer prochain nous. Et tout ça qui a couronné de l'amour pour nous faire ça persévérer. Donc,
0: exactement.
1: Et de chacun de nous, de courir loin de l'idolâtrie, et puis prendre ces textes-là, en contexte-là, pour nous comprendre que Paul Pacadino, eh bien, fait n'importe qui ça, parce que non, nous sommes un peuple saint, et nous pour glorifier mon Dieu, en disant encore saint, et un esprit saint, par la grâce de mon Dieu.
0: Juste la virgule, tout ça qu'on fait, qu'on a bu, qu'on a mangé, qu'on a fait, quel que soit bagaille-là, c'est pour la gloire de mon Dieu, l'objectif final.
1: À nous prier. Papa Dieu, nous gardons merci pour nous ouvert et puis entendement nous.
0: Well.
1: Aidez-nous d'y mettre en pratique parole sans essayer de courir à gauche et à droite pour chercher excuse. Parce que vous a placé vérité à devant nous, va nous forcer et puis courage pour nous mettre en pratique en nom Jésus.
0: Amen.

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1: Amos 2, 6 à 10. Ainsi que par l'Éternel, à cause des trois crimes d'Israël, même de quatre, je vous révoque pas mon arrêt. Parce qu'ils ont vendu le juste pour de l'argent et le pauvre pour une paire de souliers. Ils aspirent à voir la poussière de la terre sur la tête des misérables. Ils volent le droit des malheureux. Le fils et le père vont vers la même fille afin de profaner son saint nom. Ils s'entonnent près de chaque autel sur des vêtements pris en gage. Et ils boivent dans la même maison de leur Dieu le vin de ceux qu'ils condamnent. Et pourtant j'ai détruit devant eux les Amoréens dont la hauteur égalait ceux des cèdres et la force de ceux des chênes. J'ai détruit les fruits en haut et leurs racines en bas. Et pourtant je vous ai fait monter du pays d'Égypte et je vous ai conduit 40 ans dans le désert pour vous mettre en possession du pays des Amoréens. Qu'as-tu appris sur le caractère de Dieu dans ces versets? Comment te sens-tu face aux agissements du peuple d'Israël? Que penses-tu de la réaction de Dieu?

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0: 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Mais c'est comme ça Paul qui a introduit Thémaï. Il a dit par rapport à ces dons-là, il ne veut pas que les chrétiens restent dans l'ignorance. Les grands spécialistes qui ont discuté pour savoir est-ce que Paul veut parler des dons spirituels ou bien des mondes spirituels. Parce que l'expression grecque qui permet que nous trapper des interprétations par rapport à Moulassa, don spirituel. Expression don spirituel. Puis intéressant, par rapport à ça, nous avons lu dans 1 Corinthiens 12, verset 4, où il a dit qu'il y a une diversité à don, mais au même esprit. Donc, nous avons vu dans des moments qu'il a ça, que Paul a identifié don à l'esprit. Tandis que là, nous avons lu dans 1 Corinthiens 12, 2 et 3, nous avons vu Paul qui a dit que les savent lorsque les autres païens, les autres qui ont les autres entraînés, beaucoup de idoles qui pas parler. Parce que c'est là. Je t'ai amené les autres. C'est pourquoi en cas des autres, si un monde a parlé par l'esprit à bon Dieu, il faut pas dire que Jésus c'est anathème. Et pour un monde peut pas dire que Jésus c'est Seigneur là, si c'est pas par l'Esprit Saint. Paul a expliqué à dans des moments qu'il a ça, que le premier don à l'esprit, c'est une confession qui a poussé à reconnaître que Jésus c'est qui Seigneur là. Mais fait nous rester dans le contexte des moments qu'il a ça, parce que à l'époque du Nouveau Testament là. L'autre qui a affirmé que Jésus c'est qui Seigneur là, ça te veut dire que ou te ka reconnaître que César paté Seigneur là. Et l'autre qui a fait une déclaration comme ça à l'époque là ça, il te ka considérer ça comme une rébellion contre pouvoir impérial là qui est en place là et il te pécuyé par rapport à ça. Donc Jésus avait Paul qui a mis devant que l'autre une fois à dans bon Dieu, même devant persécution et même si via menacé, même si vous vécuez, eh bien, c'est un don que bon Dieu a fait pour que ça façade à tout ça. En vrai, même, la foi, c'est un don qui fondamental, qu'on va dire. Et ça n'a pas qu'à étonner nous que Paul a mis en premier dans 1 Corinthiens 13, verset 13. Il a dit que l'homme qui a parlé langue à des noms et des anges, si on parle l'amour, on sait on errin qui a résonné ou on cymbale qui a retenti. Et 1 Corinthiens 12, 9, il a dit, bon Dieu, bah, à des trois mouns, en parole à sagesse, en d'autres la foi, par même esprit là, et en d'autres don de guérir moun, par même esprit là. Donc, nous croyons que la foi, c'est un don spirituel qui a paraître clairement dans 1 Corinthiens 12. Et nous croyons aussi que d'autres dons qui existent. Et du fait que Saint-Esprit là qui a distribué ces dons là ça à chaque monde qu'on y voulait, qui a montré que tous ces dons là ça, ils sont importants, ils sont nécessaires. Alors pour nous, aujourd'hui là, nous allons lire 1 Corinthiens 12, verset 1 à 6. Il a dit nous, pour ça qui a concerné dons spirituels, on ne veut pas faire que les autres étaient dans l'ignorance. Ils savent que lorsque ils étaient païens, ils étaient à côté des idoles qui ne pouvaient pas parler, d'après direction, ils étaient à point. C'est pourquoi on a déclaré que pour moun si ka parler par l'esprit à bon Dieu, peut pas dire que Jésus est anathème. Jésus anathème. Et pour moun peut pas dire non plus que Jésus c'est qui Seigneur là, si c'est pas l'Esprit Saint qui a fait dire ça. Tini en localité don, mais même esprit là. Ni en localité travail, mais c'est même Seigneur là. Ni en localité opération, mais c'est même bon Dieu là qui a travaillé tout ça. Ah non, tout le monde. Donc, nous avons vu dans ces deux moments qu'il a ça, ni un paquet dons, des dons spirituels, des dons de guérison, des dons des services, diaconat, comme il a dit, des dons d'effet des opérations, des dons de charisme, comme il a dit. Donc, ça nous peut noter, c'est que ces dons-là, ça, ces dons spirituels-là, ça, voilà, yo, c'est faire l'église avancer à dans unité, en unité qui fondait ainsi caractère à divinité, à bon Dieu, qui a trouvé en trois personnes. Si l'esprit qu'a bat les croyants des dons, eh bien, c'est bon Dieu qui a bat yon capacité de mettre ces dons-là, ça, en service à dans communauté-là. Et chaque croyant qui a reçuvé personnellement don, pas pour lui tout seul, don-là, ça doit fonctionner en dit dans l'église-là, à celle fin que toute communauté-là bénéficie des dons-là, ça, ou des talents-là, ça, pour fortifier quoi à Jésus-Christ. Donc, nous croyons que unité à dans l'église-là important. Et pour favoriser l'unité là ça, bon Dieu, bah, chaque monde dans didas, l'église là ou assemblée là, des dons, des talents, pour yon édifier l'autre, pour l'église attraper force, puis avancer à la mission. 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Parce que si on l'église ni 300, 400 membres, c'est 400 dons et talents qui en didas. 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Et en belle avancée et fortification parfaite. 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

0: 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À noter sur votre agenda la semaine réveil et réforme avec Frédéric Michel du 1er août au 8 août à partir de 18h45. Le thème « Dieu rend-il heureux ?» c'est bien sûr à l'église adventiste de Chauvel, rue Jean-Ignace aux Abîmes. Les jours de réunion samedi, dimanche, lundi, mardi, mercredi, vendredi à partir bien sûr de 18h45. Voleurs d'année, voleurs de vie, conférence débat chaque deuxième dimanche du mois de 16h30 à 18h. Animé par des professionnels de santé, dimanche 9 août 2026 avec M. Michel Lemoine sur la question des plantes médicinales au Romaric chez Ronnie et Marie-Laure à Vieux-Beau-Mornalo. L'entrée est gratuite. Le centre de loisirs, les hippocampes, se poursuit au mois d'août. Nous avons le plaisir de vous informer qu'il reste encore quelques places disponibles pour la session du 3 au 14 août. Rappel de la procédure d'inscription, si votre enfant est déjà enregistré sur le portail Inoé, il vous suffit de nous confirmer son inscription par mail à l'adresse suivante hippocamp@sigag.com. Important, pour le traitement de votre demande, veuillez impérativement indiquer en objet de votre mail le format suivant: nom et prénom de l'enfant, centre primaire ou centre d'ado. Ne tardez pas, le délai pour ces quelques places et se termine donc ce week-end. 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

0: Chers téléspectateurs, chers internautes, c'est un véritable plaisir pour moi de vous retrouver dans votre émission, Autrement dit. Je suis en compagnie de Kervin et de Bruno. Bienvenue à vous.
1: Merci.
2: Merci.
0: Le mal est-il une force extérieure à l'être humain ou au contraire l'expression naturelle de sa liberté de choix?
1: Wow. On peut dire un peu des deux. Parce qu'effectivement, on va dire de la même manière que la parole s'est faite chair, on peut dire que le mal s'est fait. En la personne de Lucifer, il s'est personnalisé, on va dire. Donc une force, il y a une force extérieure. Et on peut dire effectivement, comme tu le posais la question, est-ce que c'est une expression naturelle? On peut dire oui, pourquoi? Parce qu'au départ, Dieu nous a fait parfait bon. Et nous avons été comme un virus infecté par le mal. Donc du coup, nous exprimons en fait finalement naturellement ce qui est mal parce que nous avons été contaminés en fait. Donc je sais pas si vous voyez ce que je veux dire. Si Kervin
2: Ben,
1: vous...
2: je peux renchérir ce que tu dis.
1: Oui.
2: David a eu l'occasion de dire qu'il a été conçu dans l'iniquité et né dans le péché. En
1: Oui.
2: d'autres termes, comme tu l'as dit, après le péché d'Adam et Ève, eh bien, le mal, le péché s'est incarné, pas incarné, mais le mal s'est incrusté dans l'ADN de
1: Oui.
2: l'être humain.
1: Oui.
2: Donc, où l'être humain est, malheureusement, le mal est présent.
0: L'être humain est la cause du mal.
1: Non, l'être humain n'est pas la cause du mal, mais l'être humain a hérité, justement, a hérité de ce mal. Et effectivement, si il ne prend pas l'antidote qu'est Jésus-Christ, effectivement, il fera naturellement toujours le mal, en fait.
0: Le mal réside en l'homme. Si je comprends ce que tu disais, Kevin, quand David parlait du fait qu'il soit né dans le péché, donc partout où il y aura des êtres humains, il y aura aussi, du coup, du mal.
1: Sauf que, par rapport à ta question, Dieu nous a donné ce qu'on appelle le libre arbitre. C'est-à-dire que, effectivement, nous avons ces deux forces en nous, c'est-à-dire le choix de faire ce qui est bien ou le choix de faire ce qui est mal. Mais comme on le disait dès le départ, comme nous avons été, comme et Kevin le disait par rapport au texte qu'il a cité et tout à l'heure, nous avons été conçus le mal, qui veut dire qu'aujourd'hui, c'est plus facile pour nous de faire le mal parce qu'en fait, nous avons été touchés, contaminés par ce mal. Mais de la même manière, il nous faut une puissance surnaturelle qui n'est pas en nous, qui est en la personne de Jésus-Christ, pour nous permettre de renverser en fait la vapeur en fait.
0: Il nous faut une puissance surnaturelle pour renverser la vapeur. C'est ce que nous verrons au cœur du texte. Nous parlions à l'instant de libre arbitre. Le premier choix que l'être humain a dû prendre, c'était dans le jardin d'Éden. Qu'est-ce qui s'est passé dans ce jardin?
2: Alors, pour faire court, après que Dieu ait créé l'homme et créé ce que nous appelons la création, Dieu va offrir à Adam et Ève un choix à faire. Le suivre ou ne pas le suivre. Et pour que ce choix soit concret, il y a un arbre au milieu du jardin que nous appelons l'arbre de la connaissance du bien et du mal, où Dieu va les mettre en garde. N'y touchez pas. Maintenant, nous savons que Adam et Ève ont fait le choix de manger ce fruit. Certes, ce n'est pas le fruit qui est le péché, mais le choix qu'ils ont fait de se détourner de Dieu et suivre.
0: Mais pourquoi Dieu a placé cet arbre dans le jardin? Pourquoi leur donner un choix alors qu'ils étaient heureux dans un paradis? C'est quoi le sens de pourquoi en fait?
1: Oui, mais justement, par rapport à ce que nous disions et que Dieu nous a donné le libre arbitre, en réalité, le libre arbitre faisait partie de la perfection parce que Dieu aurait fait ses créatures sans le libre arbitre, finalement. Ce monde n'aurait pas été parfait. Ça voudrait dire qu'en fait, finalement, Dieu est un dictateur et que on n'a pas le choix autre que de faire sa volonté. Nous aurions été finalement des robots, en fait.
0: Le choix qu'Adam et Ève ont fait, c'était dicté par leur libre arbitre et par leur inclination. Pourquoi, d'après vous, est-ce qu'ils ont fait le mauvais choix?
2: Je ne dirais pas que leur choix était incliné, puisque le texte nous dit que au départ, ils étaient sans péché. Mais c'est ce qui est à la fois étrange et en même temps merveilleux, c'est que la perfection ne peut exister sans la liberté. Et la liberté n'a aucun sens si je ne peux pas choisir d'aller dans un sens ou dans un autre. Donc, Adam et Ève, face aux informations que Dieu leur a données, ils étaient en mesure de faire un choix clair et éclairé. C'est-à-dire, ça peut pas être étrange que je dise clair et éclairé, mais c'est important que je souligne clair et éclairé. Pourquoi? Parce qu'en faisant ce choix, ils montrent que s'ils suivent Dieu, ce n'est pas par intérêt, mais parce que c'est un choix décisif, un choix par amour. Et en même temps, s'ils choisissent de répondre aux propositions de Satan, c'est qu'ils exforment qu'ils ont choisi, ils ont exercé ce pouvoir que Dieu leur a donné de dire oui et de dire non. Donc, pas de liberté absolue s'il n'y a pas cette possibilité de dire je suis ou je ne suis pas.
0: Donc, ce que tu es en train de nous dire, c'est qu'ils ont choisi délibérément de faire entrer le mal sur la planète.
1: Effectivement, délibérément, parce que on parlait la semaine dernière de confiance, en fait. Et nous voyons que ce qui a été perdu, effectivement, dans le jardin d'Éden, c'est la confiance en Dieu. Et à partir du moment où Ève a perdu confiance en Dieu, elle a donné cette confiance au diable. Donc, elle a fait confiance à ce que lui disait le diable plutôt qu'à Dieu. Donc, forcément, elle a permis l'entrée du mal dans le jardin d'Éden, en fait. Délibérément. Elle a fait un choix délibéré. Elle a fait un choix en connaissance de cause. Et bien sûr, son mari qui était à côté d'elle.
2: Effectivement. Et Adam, lui, a surenchéri en allant dans le même sens. Donc, tous les deux ont fait ce choix de suivre et d'accepter la proposition de Satan plutôt que de rester dans la proposition, le chemin de bonheur que Dieu proposait.
0: Aujourd'hui, nous avons les conséquences de ce choix sur notre planète. Et nous avons encore des choix à faire. Est-ce que nos choix impactent la souffrance ou le bonheur que l'on peut éprouver sur cette planète?
2: Je dirais que c'est une bonne chose que nous ayons encore le choix. Parce que lorsque Adam et Ève ont fait ce choix de se détourner de Dieu, le choix pourrait disparaître à jamais. Mais malgré ce choix erroné d'Adam et Ève, Dieu nous offre encore le libre arbitre, le choix de même si effectivement aujourd'hui le mal est là et donc la souffrance, ce libre

0: de Dieu en fait.
1: Du coup, Dieu, en connaissant l'issue du choix d'Adam et Ève, les a quand même laissés libres de choisir entre le bien et le mal.
0: C'est ce que nous appelons l'amour et la liberté
1: Est-ce
0: totale.
1: qu'il n'aurait pas pu empêcher, puisqu'il a dit qu'il a regretté finalement d'avoir créé l'homme, est-ce qu'il n'aurait pas pu empêcher cette souffrance qu'on voit aujourd'hui sur notre planète?
0: Cela sous-entendrait qu'il devrait automatiquement éliminer le libre arbitre. Parce que le libre arbitre des créatures de Dieu ne peut pas exister si Dieu décide à la place de l'être humain. Dieu propose à l'être humain, voici ce que moi je t'offre. Et il dit à l'être humain, je te laisse accepter ou rejeter. Si donc Dieu avait fait en sorte que Adam et Ève ne pêchent pas, cela sous-entendrait que le libre arbitre n'existe pas.
1: Il y a pourtant des personnes comme des enfants, des bébés, qui ne font aucun choix délibéré de choisir le mal et qui souffrent pourtant. Comment l'expliquer?
2: Mais dans la leçon de la semaine dernière, justement, nous avons vu l'histoire de Job. Et justement, en nous présentant Job comme quelqu'un d'intègre, droit, juste, qui craignait Dieu, et pourtant nous avons vu justement que tout le mal, toute la souffrance qu'a dû subir Job. Et c'est là que l'histoire de Job est belle, parce qu'elle nous apprend que nous avons affaire avec un Dieu qui est amour, mais nous ne devons pas oublier qu'il y a un ennemi qui souhaite que nous faire souffrir et nous détruire en fait. Et c'est pour ça que parfois nous n'avons pas le pourquoi de certaines souffrances.
0: Je rebondis toujours sur ta question. Tu as pris l'exemple des bébés qui meurent, qui tombent malades ou bien qui naissent avec des malformations. Mais nous avons un exemple extraordinaire dans la Bible. Jésus, qui est Dieu, qui n'a jamais péché, il fait ce choix de devenir homme et de subir la même souffrance que nous pour que justement nous puissions être libérés de cette souffrance. Donc Dieu, dans cette réalité que l'être humain vit, il n'est pas resté à l'écart, il s'est incarné en devenant être humain afin de passer par les mêmes souffrances que moi pour justement m'extirper de cette souffrance. Bien entendu, je reviens sur le libre arbitre à condition que je le veuille.
2: D'ailleurs, je voulais juste rajouter que Dieu n'est pas simplement resté, comme Dieu disait, en dehors de tout cela, mais tu posais la question aussi tout à l'heure, alors que Dieu savait pourquoi il a laissé faire. Et Éphésiens 1, à partir du verset 11, nous dit que Dieu avait un plan. Et au verset 11, il nous dit, en lui, nous sommes aussi devenus héritiers, ayant été prédestinés, suivant la résolution de celui qui opère toutes choses d'après le conseil de sa volonté. Qui veut dire que dès le départ, Dieu, il avait prévu justement, il avait prévu que tous les humains soient sauvés malgré le mauvais choix qu'ils avaient fait au départ. Il nous avait prédestinés à être tous sauvés. Je dis, il a prévu que nous soyons tous sauvés. Mais
1: Alors pourquoi est-ce que tout le monde n'est pas sauvé? Pourquoi il ne passe pas simplement l'éponge sur tout ce qu'on aurait pu faire et nous donne accès au bonheur, au paradis? Pourquoi en fait il faut absolument que nous puissions passer par la souffrance?
0: en fait, si l'on voit la question ainsi, on pourrait voir un Dieu mesquin. Mais voyons-la autrement, c'est-à-dire, Dieu est passé par là. Donc, vu qu'il est passé par là, il offre à tout être humain l'opportunité de tout effacer. Mais je reviens encore une fois sur le libre arbitre. Pour que Dieu puisse tout effacer, il faut que j'accepte ce qu'il me propose. D'ailleurs, dans le livre de Deutéronome, Dieu a eu l'occasion de dire au peuple d'Israël, voici, je mets devant toi la vie et la mort. Et Dieu d'ajouter, je veux que tu choisisses la vie afin que tu vives. Mais je sais, ça c'est moi qui l'ajoute, mais je sais que tu peux choisir aussi la mort. Mais en tout cas, moi, je souhaite que tu choisisses la vie. Donc, oui, il y a une réalité actuellement de souffrance, comme tu dis, où est-ce que Dieu ne pourrait pas tout effacer? Mais nous revenons toujours au point initial. Dieu est prêt à tout effacer de ma vie, de ce que les choix mauvais que je pourrais faire, mais à condition que je lui offre l'opportunité, donc que j'accepte qu'il soit mon Dieu.
2: Oui, et n'oublions pas aussi que nous avons affaire avec un Dieu qui est juste, un Dieu qui est rempli de justice, un Dieu parfait. C'est-à-dire que nous ne pouvons pas voir que justement que certaines personnes agissent mal, que certaines personnes exploitent des gens et demander justice. et qu'en même temps que nous puissions demander que Dieu efface tout et que justement que Dieu ne rende pas cette justice en fait. Et Dieu

0: clair dans sa parole, dans Galates 6, verset 7, qui dit que ne vous y trompez pas, ce que l'homme aura semé, il le moissonnera aussi. Donc, Dieu nous dit qu'il n'est pas un père qui est juste là et qui attend que nous fonctionnions de certaines manières. Non, Dieu nous dit qu'il est amour et que ses enfants, justement, doivent lui ressembler. Et qu'y a-t-il de plus beau que l'amour? Si nous regardons l'actualité, si nous regardons aujourd'hui, en fait, nous voyons que ce monde est en manque d'amour, en fait. Et nous voyons les conséquences de ce manque d'amour à tous les étages, en fait. Et Dieu, justement, il nous dit, choisissez, comme Kervin le disait, il dit, le texte qu'il citait, c'est dans Deutéronome 30, verset 19, qui prend aujourd'hui le ciel, de choisir la vie, de choisir la bénédiction pour être béni et non la mort, en fait.
1: On parle souvent de la providence de Dieu, du fait que Dieu pourvoit nos besoins et que c'est lui, malgré la souffrance, qui nous soutient. Il y a un texte qui revient souvent, « Toute chose concourt au bien de ceux qui aiment Dieu ». Est-ce que tout ce qui nous arrive, est-ce que cela devait arriver ou c'est l'effet de notre libre arbitre?
2: La question est intéressante. Pourquoi elle est intéressante? Parce que cela nous donne aussi une vision de Dieu. Quelle vision que j'ai de Dieu? Toute chose concourt au bien de ceux qui aiment Dieu. Donc, ce qui arrive, c'est parce que Dieu l'a voulu. Permettez qu'on voit rapidement deux perspectives. La première, avant le péché. Dieu a créé Adam et Ève sans péché. Et la volonté de Dieu, c'était que Adam et Ève restent ainsi. Néanmoins, nous savons que Adam et Ève ont fait un autre choix. Donc, la volonté que Dieu avait ne s'est pas accomplie là. Cependant, Dieu ne s'est pas arrêté à cela. Malgré qu'Adam et Ève se sont éloignés de lui, il a utilisé le chemin qu'Adam et Ève ont pris afin de les ramener à sa volonté initiale, c'est-à-dire leur bonheur. En d'autres termes, je ne suis pas toujours à l'origine des souffrances qui m'arrivent, tout comme celui ou celle qui entend. Parfois, c'est le choix d'X ou Y ou certaines choses dont nul ni moi, ni personne, nous n'avons le pouvoir. Néanmoins, à travers ceci, ça ne veut pas dire que c'est ce que Dieu voulait qui m'arrive. Mais même lorsque ça m'arrive, Dieu prépare déjà un moyen pour moi d'en sortir. Et c'est ce qui est merveilleux. Dans sa prédestination, si je peux utiliser ce terme, ou dans sa volonté suprême, sa connaissance absolue, il prépare un chemin même lorsque je suis dans un sentier, dans une voie sans issue.
1: Donc même quand on fait des erreurs, est-ce que ça veut dire que Dieu continue de travailler pour notre bien?
2: Eh bien, mais c'est ce que la Bible, justement, nous révèle. L'être humain, constamment, fait de mauvais choix. Et Dieu ne lui tourne pas le dos. Au contraire, Dieu l'accompagne dans ce mauvais choix qu'il a fait afin de le ramener sur le bon chemin. L'exemple premier que nous avons, c'est encore une fois Adam et Ève qui ont fait ce choix de se détourner de Dieu. Dieu ne s'est pas détourné de Dieu. Au contraire, Dieu leur révèle, j'ai préparé pour vous un moyen de vous en sortir. Donc, oui, même lorsque nous faisons de mauvais choix, Dieu nous accompagne afin de nous ramener dans le bon sentier.
0: J'aurais juste ajouté que ça ne veut pas dire que les mauvais choix que nous avons faits, que Dieu voulait qu'on les fasse. Parce qu'il faut que nous puissions retirer ça de notre tête, que tout ce qui arrive, c'est que Dieu le voulait. On dit, ah, c'est la volonté de Dieu. Non, Dieu est tout puissant. Dieu permet. Mais ça ne veut pas que dire, parce que Dieu a permis, que Dieu souhaitait que cela arrive. Nous prenons l'exemple dans l'ancien Israël, où le peuple voulait avoir un roi à tout prix, comme les autres peuples. Ce n'était pas la volonté de Dieu, mais Dieu l'a permis. Est-ce que ça veut dire que Dieu voulait? Non, ce n'est pas ce que Dieu voulait pour son peuple, en fait.
1: Mais est-ce que quand même, à travers ces expériences, Dieu nous apprend à mieux le connaître? Parce que finalement, nous sommes des êtres humains et on ne comprend pas ce que Dieu veut pour nous. Est-ce que ce sont des outils que Dieu utilise?
0: Mais bien sûr, c'est comme Kervin disait, que Dieu nous a donné le libre arbitre. Et Dieu nous permet d'expérimenter les mauvais choix que nous faisons. Et c'est pour ça que souvent, Dieu ne retire pas les conséquences, justement. Parce que si, dans tous les mauvais choix que nous faisons, Dieu supprimait les conséquences, nous n'aurions pas compris pourquoi nous devrions obéir à Dieu plutôt que non, en fait. Et c'est pour ça que la suprême conséquence que Dieu nous retire, c'est la mort. Et c'est pour ça que nous allons faire des expériences difficiles, des expériences douloureuses, mais Dieu nous dit, et Jésus l'a dit, il dit à ses disciples à un moment, vous aurez des tribulations, mais prenez courage, je suis avec vous. Dieu nous dit que nous sommes sur cette terre, que nous aurons des tribulations, comme Job, comme plein d'êtres dans la Bible. Mais Dieu nous dit, je serai avec vous et vous pourrez compter sur moi. Voilà quelle est ma volonté pour vous. Voilà quel est l'amour que j'ai pour vous. Maintenant, si vous m'écoutez, vous serez bénis, vous allez jouir du bonheur. Toutefois, on a vu que Job écoutait Dieu, mais pourtant il a souffert. Mais Jésus nous dit, oui, vous aurez des tribulations. Mais prenez courage, je serai là. À la fin, vous allez gagner, vous aurez la victoire.
1: Nous comprenons donc que même dans la souffrance, Dieu trace un chemin et malgré nos erreurs de choix, il nous permet d'avancer dans sa direction, dans la direction du salut. Nous passerons maintenant aux clés pour aujourd'hui. Comment aujourd'hui peut-on faire le choix de vivre pour le bien, de choisir le bien et non le mal, de façon pratique?
0: Oui, effectivement, nous voyons que Dieu nous a donné le libre arbitre. Et nous sommes très contents de cela. Et nous sommes tellement contents de cela que nous pensons même que nous pouvons vivre sans Dieu. Et par rapport à ta question, ça nous est impossible, en fait, à nous humains. Ça nous est impossible à moins de laisser l'Esprit de Dieu faire en nous, en fait. Parce que si nous pensons être capable de pouvoir, dans la vie de tous les jours, faire les bons choix à chaque fois, eh bien, nous allons échouer. Par contre, si nous prenons conscience qu'effectivement, que tout seul, nous n'y arriverons pas et que nous avons besoin de Jésus, donc nous allons comprendre qu'il nous faut passer du temps avec Jésus, dans la prière, dans la parole, et écouter l'Esprit de Dieu qui nous parle à travers notre conscience, qui nous dit quand il faut nous taire, quand il faut parler, quand il faut agir et quand il ne faut pas agir. Donc, nous comprenons qu'il nous faut avoir une communion intime avec ce Dieu-là, en fait, et à partir de cela, nous allons avoir le discernement pour pouvoir faire les choix, en fait.
1: C'est donc la présence de Dieu dans nos vies qui nous permet de faire les bons choix.
2: Il n'y a que Dieu seul qui nous permet de faire le bon choix. Dans Jean 3, les versets 14 et 15, Jésus va utiliser une image qui est celle-ci. Lorsque Moïse avait élevé le serpent d'airain dans le désert, et ceux qui regardaient au serpent avaient la vie. Et donc Jésus va prendre cette image pour dire qu'il est celui que si on regarde à lui, il a la vie. Donc il y a un côté, la vie est là, mais pour obtenir cette vie, il y a un choix à faire. Donc il me dit, sans moi, tu ne peux rien faire. Donc, puisque je ne peux rien faire sans lui, il m'invite simplement pour que, à travers quelles que soient les choses par lesquelles je passe, il me dit, accepte-moi, laisse-moi faire à ta place, et à travers ce choix que tu fais de me laisser faire, eh bien, tu as la paix, même au milieu des difficultés.
1: Et du coup, comment reconnaître l'amour de Dieu au travers même de la souffrance?
0: C'est quelque chose de difficile, parce que quand on souffre, en fait, on a mal. Mais il y a deux types de souffrances. Il y a les souffrances du fait de nos choix égoïstes et il y a les souffrances du fait de suivre Jésus-Christ, qui ne sont pas les mêmes souffrances. Donc les souffrances du fait, parce qu'on suit Jésus, ça crée de la joie dans notre cœur. C'est comme on l'a vu quand Silas et Paul étaient en prison, alors qu'ils étaient en prison, qu'on leur retirait leur liberté, mais parce qu'ils savaient que c'est parce qu'ils suivaient Dieu, ils avaient de la joie dans leur cœur. Donc, c'est quelque chose qu'on ne peut toucher que lorsqu'on a une relation vraiment intime avec Dieu, en fait.
2: Et un point rapide là-dessus, Job a eu l'occasion de dire, je sais que mon rédempteur est vivant. Il n'a pas crié ceci, ce cocorico, lorsque tout allait bien. C'était au milieu de sa souffrance. Il connaissait ce Dieu. Et c'est parce qu'il le connaissait, il était en mesure de dire, même dans sa souffrance la plus ultime, je sais qui est mon Dieu. Donc, je lui fais confiance au-delà de ce que je peux voir.
1: Je vous remercie pour votre participation. Nous comprenons qu'au-delà de la souffrance, l'amour, la présence de Dieu nous aide à traverser ces situations. que notre libre arbitre nous permet de faire les bons choix, les choix pour le bien. Je vous remercie, chers téléspectateurs, de nous avoir suivis jusqu'à maintenant et vous donne rendez-vous la semaine prochaine pour une nouvelle étude. D'ici là, prenez soin de vous.

0: femme vertueuse, femme de valeur. Notre invitée ce matin est Hélène Terrine. Hélène, bonjour et bienvenue.
1: Bonjour.
0: Comment vas-tu?
1: Grâce à Dieu, ça va.
0: Hélène, on a une habitude, hein? Mais comme c'est une bonne habitude, on va la garder avec toi. Et je vais te demander, comment te rappelles-tu de toi, petite fille?
1: Étant petite fille, j'étais quelqu'un de très actif. Étant née à la campagne, je gambadais avec la famille à la campagne, sous les bois. On aimait pratiquer, faire l'agriculture avec les parents, puisque nous sommes nés d'une famille avec un père et une mère agricultrices. On aimait faire le jardin. Et après, les loisirs, c'était, il y avait une petite source, pas une rivière pas trop loin de la maison. Créer des jouets, des passions. Inventer des passions. On prenait une feuille de coco qu'on faisait sur l'herbe pour glisser. On s'amusait énormément.
0: D'accord. Et tu as eu combien de frères et sœurs?
1: J'ai eu 4 frères et 5 sœurs, mais il y en a entre-temps. J'ai eu un frère décédé et mes deux parents aussi. Mon père, je l'ai perdu. J'étais très jeune. Mon père, il est parti. Il était jeune. Et ma mère, elle est partie en 2021.
0: Hélène, tu m'as parlé donc de parents agriculteurs. Est-ce que ce contact avec la terre avait, permets-moi de dire, donné donc à ce foyer des valeurs particulières?
1: Oui, parce que c'était l'entente et c'était entre l'entraide et l'entente. Et on était toujours joyeux par pratiquer aller au jardin, même si par moments on sentait que c'était un peu de charge, mais on prenait plaisir d'aider les parents. Et c'était toujours le rire, la joie de se retrouver ensemble.
0: D'accord. Est-ce que plus jeune, tu as rêvé, toi, d'être, on sait que des fois, il y a toujours une filiation dans ces métiers tels que la pêche, l'agriculture. Est-ce que tu as rêvé toi-même de faire ce métier ou bien est-ce que tu te projetais dans autre chose? Est-ce que tu avais d'autres rêves?
1: Oui, mon rêve, c'était devenir infirmière. Mais c'est devenir infirmière parce que je sais pas, c'est de toute petite, peut-être que j'avais une passion avec les personnes âgées.
0: Ah.
1: Et je m'étais pas rendu compte, j'aimais beaucoup être parce qu'avec les personnes âgées, et juste avec les personnes âgées, mais ce but-là ne s'est pas concrétisé. Et d'autres passions, après ma scolarité, j'ai commencé à travailler, j'étais ouvrière agricole. J'ai été ouvrière agricole pour m'en sortir. Et après, j'ai eu un accident. En tant qu'ouvrière agricole, j'ai eu un accident, je suis tombée. Et après, ça m'a déclenché, pendant une période de ma vie, ça m'a déclenché une partie de ma vie inapte, puisque je passais mon temps en la maison et l'hôpital, des opérations. Et quand même, j'ai eu un moment de répit. Et après, j'ai repris le boulot, j'ai commencé à travailler avec les personnes âgées.
0: Hélène, au moment de cet accident, quel était ton état d'esprit?